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Merci de passer ce mardi soir bien branché à votre radio à Drummondville. Bon, on va s'entendre sur quelque chose. Je suis jaloux de ce gars-là. C'est un humoriste que vous allez pouvoir voir demain soir 20h à la Maison des Arts des Jardins de Drummondville. Il s'appelle Stéphane Fallu et il nous présente en supplémentaire son spectacle Assumé en formule cabaret sur scène. Pourquoi je dis que je suis jaloux de Fallu? C'est que il anime une émission qui s'appelle Sur le pouce. Vous avez peut-être vu l'émission sur Zest. Il se promène de cantine en cantine partout au Québec et il mange comme c'est pas possible, la grosse bouffe de cantine, puis il a pas l'air à prendre de poids. C'est pour ça que je suis jaloux. J'aimerais ça essayer ça, moi aussi, ces cantines-là. Manger comme ils mangent, puis pas prendre de poids. Alors, c'est ça. Stéphane Fallu, je suis un petit peu jaloux de lui. Alors, vous voulez le voir sur scène, c'est demain soir 20h à la Maison des Arts de Desjardins Drummondville. Les billets sont disponibles sur le hardrummondville.com pour plus d'infos.

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7: Voici vos nouvelles, Arsenal Média. Dans le dossier du développement domiciliaire de 44 logements sur la rue La Commune, le maire de Drummondville, Jean-François Houle, a précisé que la ville respecte les lois en vigueur en matière de consultation publique. Il s'est toutefois montré ouvert à examiner les changements possibles à la procédure. Une division au service des communications doit se pencher sur l'affichage effectué sur le terrain et la réalisation de séances de consultation en amont. Le rapport doit être présenté au comité sectoriel responsable prochainement. 9 nouveaux terrains de volley-ball doivent s'ajouter derrière l'aquacomplexe du secteur Saint-Charles d'ici juin 2027. Le projet de Dimitri Lozière, estimé à 300 000 $, a remporté l'appui du public dans le cadre du budget citoyen de la ville de Drummondville. L'instigateur s'est inspiré d'un développement sportif similaire se trouvant au Collège Saint-Bernard pour son dossier. En marge de la deuxième édition de Drummond Halloween, annoncée hier, l'organisation Tourisme Drummondville revient à l'appellation Tourisme Drummond, change son logo et effectue la refonte de son site web. Ce changement a nécessité un investissement de 50 000 $. Côté météo, ce soir, ciel dégagé avec une température autour de 10 degrés. Cette nuit, toujours dégagée avec une température autour de 4 degrés. Et demain, ensoleillé avec un mercure avoisinant les 18 degrés.

mardi 22 septembre, on passe une belle soirée ensemble avec de la bonne musique, avec des infos, avec plein d'affaires pour vous autres ce soir en étant bien branchés à votre radio à Drummondville. Je m'appelle Mathieu Guimond. Ce soir, on a entre autres l'occasion de jaser un petit peu d'actualité. Spectacle à voir. Ça vous tente d'aller triper dans un rodéo? J'ai des propositions pour vous. Puis ça vous coûtera pas cher, pas cher. Et aussi, une belle occasion de découvrir de la cuisine vietnamienne. Est-ce que vous connaissez le kiosque Yan Pham, cuisine vietnamienne au marché public de Drummondville? Yan Pham est originaire du Vietnam, est arrivé à Drummondville il y a environ 3 ans, et ses plats sont inspirés de sa culture et ils sont vraiment délicieux. Yan et son mari sont toujours présents à chaque week-end au marché. C'est possible de manger sur place avec les petites tables du marché. Alors, bravo à Yan pour cette belle aventure culinaire entrepreneuriale. Vous voulez aller les visiter chez Yan Pham Cuisine Vietnamienne. C'est au 445 rue Saint-Jean, le vendredi de 7h à 18h et le samedi de 9h à 16h.

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0: tout savoir ce qui retient l'attention dans l'actualité. Drummondville, les environs, rendez-vous sur mondrummond.com, notre site web d'actualité. Mise à jour quotidiennement par l'équipe de la salle des nouvelles d'Arsenal Media. Dans les trucs qui retiennent l'attention sur mondrummond.com en ce mardi soir, on parle entre autres de la ville de Drummondville qui veut aller en appel dans le dossier NEM Remorque. On parle aussi du développement dans la commune. Il y a des citoyens qui interpellent les élus à Drummondville. Parlant d'élus, l'élu fédéral de la région, Martin Champoux, qui commente les différents dossiers d'actualité à Ottawa, alors que c'est rentrée parlementaire par les temps qui courent. Et Tourisme Drummondville devient Tourisme Drummond. Un petit changement de nom pour cet organisme touristique dans la région. Les détails sur ces nouvelles et d'autres nouvelles, rendez-vous sur mondrummond.com.
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3: Voici vos nouvelles, Arsenal Média. Dans le dossier du développement domiciliaire de 44 logements sur la rue La Commune, le maire de Drummondville, Jean-François Houle, a précisé que la ville respecte les lois en vigueur en matière de consultation publique. Il s'est toutefois montré ouvert à examiner les changements possibles à la procédure. Une division au service des communications doit se pencher sur l'affichage effectué sur le terrain et la réalisation de séances de consultation en amont. Le rapport doit être présenté au comité sectoriel responsable prochainement. 9 nouveaux terrains de volley-ball doivent s'ajouter derrière l'aquacomplexe du secteur Saint-Charles d'ici juin 2027. Le projet de Dimitri Lozière, estimé à 300 000 $, a remporté l'appui du public dans le cadre du budget citoyen de la ville de Drummondville. L'instigateur s'est inspiré d'un développement sportif similaire se trouvant au Collège Saint-Bernard pour son dossier. En marge de la deuxième édition de Drummond Halloween, annoncée hier, l'organisation Tourisme Drummondville revient à l'appellation Tourisme Drummond, change son logo et effectue la refonte de son site web. Ce changement a nécessité un investissement de 50 000 $. Côté météo, ce soir, ciel dégagé avec une température autour de 10 degrés. Cette nuit, toujours dégagé avec une température autour de 4 degrés. Et demain, ensoleillé avec un mercure avoisinant les 18 degrés.

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Merci de passer ce mardi soir bien branché à votre radio à Drummondville. Bon, on va s'entendre sur quelque chose. Je suis jaloux de ce gars-là. C'est un humoriste que vous allez pouvoir voir demain soir 20h à la Maison des Arts des Jardins de Drummondville. Il s'appelle Stéphane Fallu et il nous présente en supplémentaire son spectacle Assumé en formule cabaret sur scène. Pourquoi je dis que je suis jaloux de Fallu? C'est que il anime une émission qui s'appelle Sur le pouce. Vous avez peut-être vu l'émission sur Zest. Il se promène de cantine en cantine partout au Québec. Il mange comme c'est pas possible, la grosse bouffe de cantine. Puis il a pas l'air à prendre de poids. C'est pour ça que je suis jaloux. J'aimerais ça essayer ça, moi aussi, ces cantines-là. Manger comme il mange, puis pas prendre de poids. Alors, c'est ça. Stéphane Fallu.

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5: Voici vos nouvelles, Arsenal Média. Dans le dossier du développement domiciliaire de 44 logements sur la rue La Commune, le maire de Drummondville, Jean-François Hull, a précisé que la ville respecte les lois en vigueur en matière de consultation publique. Il s'est toutefois montré ouvert à examiner les changements possibles à la procédure. Une division au service des communications doit se pencher sur l'affichage effectué sur le terrain et la réalisation de séances de consultation en amont. Le rapport doit être présenté au comité sectoriel responsable prochainement. 9 nouveaux terrains de volley-ball doivent s'ajouter derrière l'aquacomplexe du secteur Saint-Charles d'ici juin 2027. Le projet de Dimitri Lozière, estimé à 300 000 $, a remporté l'appui du public dans le cadre du budget citoyen de la ville de Drummondville. L'instigateur s'est inspiré d'un développement sportif similaire se trouvant au Collège Saint-Bernard pour son dossier. En marge de la deuxième édition de Drummond Halloween, annoncée hier, l'organisation Tourisme Drummondville revient à l'appellation Tourisme Drummond, change son logo et effectue la refonte de son site web. Ce changement a nécessité un investissement de 50 000 $. Côté météo, ce soir, ciel dégagé avec une température autour de 10 degrés. Cette nuit, toujours dégagé avec une température autour de 4 degrés. Et demain, ensoleillé avec un mercure avoisinant les 18 degrés.

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1: Mardi 22 septembre, on passe une belle soirée ensemble avec de la bonne musique, avec des infos, avec plein d'affaires pour vous autres ce soir en étant bien branchés à votre radio à Drummondville. Je m'appelle Mathieu Guimond. Ce soir, on a entre autres l'occasion de jaser un petit peu d'actualité. Spectacle à voir. Ça vous tente d'aller triper dans un rodéo? J'ai des propositions pour vous. Puis ça vous coûtera pas cher, pas cher. Et aussi, une belle occasion de découvrir de la cuisine vietnamienne. Est-ce que vous connaissez le kiosque Yan Pham, cuisine vietnamienne au marché public de Drummondville? Yan Pham est originaire du Vietnam, est arrivé à Drummondville il y a environ 3 ans, et ses plats sont inspirés de sa culture et ils sont vraiment délicieux. Yan et son mari sont toujours présents à chaque week-end au marché. C'est possible de manger sur place avec les petites tables du marché. Alors, bravo à Yan pour cette belle aventure culinaire entrepreneuriale. Vous voulez aller les visiter chez Yan Pham, cuisine vietnamienne. C'est au 445 rue Saint-Jean, le vendredi de 7h à 18h et le samedi de 9h à 16h pour vous offrir.

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Pour tout savoir ce qui retient l'attention dans l'actualité, Drummondville, les environs, rendez-vous sur mondrummond.com, notre site web d'actualité, mise à jour quotidiennement par l'équipe de la salle des nouvelles d'Arsenal Media. Dans les trucs qui retiennent l'attention sur mondrummond.com en ce mardi soir, on parle entre autres de la ville de Drummondville qui veut aller en appel dans le dossier NEM Remorque. On parle aussi du développement dans la commune. Il y a des citoyens qui interpellent les élus à Drummondville. Parlant d'élus, l'élu fédéral de la région, Martin Champagne, qui commente les différents dossiers d'actualité à Ottawa, alors que c'est rentrée parlementaire par les temps qui courent. Et Tourisme Drummondville devient Tourisme Drummond. Un petit changement de nom pour cet organisme touristique dans la région. 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
3: 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Dans le dossier du développement domiciliaire de 44 logements sur la rue La Commune, le maire de Drummondville, Jean-François Houle, a précisé que la ville respecte les lois en vigueur en matière de consultation publique. Il s'est toutefois montré ouvert à examiner les changements possibles à la procédure. Une division au service des communications doit se pencher sur l'affichage effectué sur le terrain et la réalisation de séances de consultation en amont. Le rapport doit être présenté au comité sectoriel responsable prochainement. 9 nouveaux terrains de volley-ball doivent s'ajouter derrière l'aquacomplexe du secteur Saint-Charles d'ici juin 2027. Le projet de Dimitri Lozière, estimé à 300 000 $, a remporté l'appui du public dans le cadre du budget citoyen de la ville de Drummondville. L'instigateur s'est inspiré d'un développement sportif similaire se trouvant au Collège Saint-Bernard pour son dossier. En marge de la deuxième édition de Drummond Halloween, annoncée hier, l'organisation Tourisme Drummondville revient à l'appellation Tourisme Drummond, change son logo et effectue la refonte de son site web. Ce changement a nécessité un investissement de 50 000 $. Côté météo, ce soir, ciel dégagé avec une température autour de 10 degrés. Cette nuit, toujours dégagé avec une température autour de 4 degrés. Et demain, ensoleillé avec un mercure avoisinant les 18 degrés.

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0: Salut, bienvenue dans vos 100 000 matins. Merci d'être là avec nous autres en ce mercredi. On vous souhaite une excellente journée. Fred Côté, salut!
1: Salut, Max Lalonde!
0: Content de vous retrouver. Très de bonheur. Un peu partout au Québec, les gens de la TUC, de l'Abitibi, Saint-Jean, Saint-Hyacinthe, Victo, de Drummond et j'en passe.
1: Alouette!
0: Ouais, parce qu'il y a beaucoup de gens de Sherbrooke qui nous écoutent, beaucoup de gens de Thetford qui nous écoutent. On vous salue.
1: Comment t'as dit?
0: Thetford. Les gens de Thetford. Ouais. Thetford, mais qui eux disent Thetford.
1: Ouais, ils conduisent un Ford 150
0: aussi. C'est un Ford. Ils vont de Tim Hortons, nous autres. Oui, c'est correct.
1: Ah ouais.
0: Écoute, pis c'est drôle parce que, tu sais, j'en parlais hier, là, mais des fois, dans ta province même, les accents changent.
1: Ah, c'est bol.
0: On salue les gens de la ville de Québec, du 418, qui peut-être nous écoutent via le web, pis qui disent « Arrête, pineux, bateau, puis baleine.
1: » Bateau.
0: Ah oui, bateau, puis baleine.
1: Ah oui.
0: Baleine, moi, ça m'a toujours fait rire. Une baleine.
1: Ça, c'est un grand débat, Max.
0: Oui, c'est un
1: tu
0: grand...
1: Tu dis quoi, toi, baleine ou baleine?
0: Moi, je dis baleine.
1: Moi aussi, je dis baleine.
0: Baleine, mais baleine. Une baleine. Une baleine. Une baleine. La grosse affaire grise, la voix.
1: Des fois,
0: mais c'est rare. À moins d'aller à Tadoussac, des situations dans la vie où tu dis, hey, une baleine.
1: Ouais.
0: Ouais.
1: Ouais.
0: C'est ça.
1: Je vais réécouter un reportage sur les baleines,
0: ouais. Ouais.
1: Là, vois-tu, je viens de le dire de l'autre façon.
0: Tu vois, ben, ouais, bon. On dirait que c'est aléatoire.
1: Moi, je suis alternatif, finalement, là-dessus.
0: C'est en plein, ça. Hey, Vanessa Boulay va venir faire sa chronique ce matin à 7h45. C'est bon, parce qu'elle veut partir du, j'aime ça, elle veut partir du show de Céline. Tu sais, je pense qu'elle aurait aimé ça aller voir, elle aussi, pour parler de critique. Quand quelqu'un a du succès, qu'est-ce qui nous amène à le critiquer? Tu sais, qu'est-ce qui nous amène à, ouais, ok, c'est correct, ouais, mais, qu'il y a tout le temps, ouais, mais, ouais. Il se cache quoi derrière ça?
1: Ouf,
0: sans faire avec le succès des autres. Ça va être une bonne discussion avec Vanessa tantôt, manquez pas ça.
1: J-A-L-O-U-X.
0: Ouais, il y a beaucoup ça. Il y a beaucoup de ça là-dedans, pis tu sais, personne l'avoue réellement. Tu sais, personne ouais, fait, moi, je suis quelqu'un de jaloux dans la vie, j'aime bien ça, là, ouais. Tu sais, Gilbert Delorme va être là dans la game ce matin, évidemment, parler de la semaine du Canadien à venir, parce que là, on a parlé de Florian Jacquel qui force la main au Canadien Montréal, mais là, de plus en plus, on lit à gauche et à droite que Sam Montembeault est en train de regagner sa place aussi avec le Canadien. Mmh. Est-ce que ça veut dire quelque chose pour la suite? Comment on va gérer ce dossier-là? Parce qu'à date, Montembeault est bon dans le camp. Dobesch aussi est bon. On n'a pas vu Fowler beaucoup encore. On le voit en pratique, évidemment. Mais on aura la chance d'en jaser avec Gilbert tantôt.
1: En autant qu'on sac d'Agdor, là.
0: On est tous là.
1: Tout le monde est.
0: Hey, j'espère qu'ils écoutent pas la radio. Ben, parce que la radio, la télé, présentement, je n'ai que ça. Doc.
1: Ben, regarde bien ça, là. Tu sais, je pense que les partisans du Centre Bell ont eu pitié de lui un peu l'année passée, là. Tu sais, qu'on voulait pas y tomber sur la tomate puis tout ça. Puis finalement, il a connu un gros match puis ça a été comme, whoop, une révélation. Mais, parti de même, avec les performances de Jack High, s'il est là au match d'ouverture, je sais pas comment ça va réagir à Montréal.
0: Écoute, j'ai vraiment hâte de voir. T'sais, on va l'applaudir par politesse, je pense, parce que match d'ouverture, c'est une grande célébration. Ouais. On n'ira pas jusqu'à huer un de nos joueurs, là, mais je crois qu'on l'a déjà fait. Là. T'sais, à Seattle, ils ont déjà hué le Père Noël, hein, fait que au football.
1: Ah, les méchants Seattleiens.
0: les Seahawks, là. La base de partisans des Seahawks, c'est quelque chose. Hey, à 6h45, on va se parler d'intelligence artificielle. Tu m'as envoyé une vidéo hier, c'est complètement fou, je veux qu'on en parle. Puis je veux vous raconter l'histoire d'un auteur haïtien qui est en France présentement, qui se fait accuser. Un roman là qui est vraiment qui est critique dithyrambique partout, tout le monde capote sur le roman. Là, on le passe dans un site d'analyse de si tu écris avec l'intelligence artificielle ou pas. Puis là, il se fait accuser d'avoir écrit son dernier roman, qui est un best-seller, puis un roman qui fait le tour de la planète présentement avec l'intelligence artificielle. Tu sais, les profs là, qui se font remettre des dissertations puis ces affaires-là aujourd'hui, là, on va-tu revenir à genre, on va l'écrire à main pour être sûr que, quoi que tu peux la faire écrire puis après ça la retranscrire, mais c'est un gros débat. Fait qu'on va faire tout ça dans les prochaines. Puis je veux vous partager de quoi au retour. Moi, je suis bien inquiet de la période dans laquelle on vit présentement à propos de nos enfants. Puis il s'est passé de quoi sur la Rive-Nord de Montréal? Je veux vous le partager. Une histoire assez horrible, mais quand j'ai su qui était au bout de ça, j'ai fait comme, hey, sérieux, là, on est en train de l'échapper collectivement. Mais je veux qu'on s'en parle. On commence ça avec Francis de Grand Prix. Si j'avais su, vous allez entendre Simple Plan avec Summer Paradise également dans vos 100 000 matins. Out.

0: Il y a eu un vol dans une bijouterie hier sur la rive nord de Montréal, à la place Rosemère, en plein milieu d'un centre d'achat. Pas une affaire avec pignon sur rue, là. Ça se passe, il est quelle heure? Il est 17h à peu près.
1: Il y a... Okay, même pas la nuit, rien, là.
0: Non, même pas la nuit, là. En plein jour, il y a des jeunes qui rentrent. Puis là, je dis des jeunes, vous allez tomber à terre, là. Il y a des jeunes qui rentrent dans le centre d'achat au coin de l'autoroute 640 et de la route qui mène à Boisbriand, cagoulés avec des marteaux. Ça en vont directement à la bijouterie Richie, sac des coups de marteau d'invite, prennent du stock, mettent ça dans des sacs. Il y a des gens qui sont un peu comme, qu'est-ce qu'on fait? Ils ont des marteaux, c'est dangereux pour manger un coup de marteau dans l'œil. Il y a quelqu'un qui se met à filmer. Les jeunes partent, font des fingers aux caméras qui filment, s'en vont en courant. Tu fais comme, ben voyons, là, on dit des jeunes parce qu'on sait à cause de leur stature qu'évidemment, c'est pas des adultes. La police les pogne. Fred, je te jure, c'est une vraie histoire. 13, 14, 15 et 19 ans. 13 ans, fait, moi, mes excuses.
1: Le silence était senti, Maxime.
0: 13 ans, 15 ans, 17 ans et 19 ans, arrêtés par la police quelques minutes après l'événement, relâchés sous promesse de comparaître, sauf un, celui de 19 ans, qui demeure détenu. Il y a un autre individu qui est recherché par les autorités. Lui, il se cache présentement. 13 ans? Qu'est-ce qui se passe?
1: Tu parles de mauvaise influence, ça c'est assez intense, mais à un moment donné, il y a des limites. 13 ans. Qu'est-ce que tu faisais à 13 ans, toi, Max?
0: À 13 ans, moi, je jouais au hockey dans la rue, moi, te le dire.
1: À peu près, là, je roulais mon BMX, moi, j'étais loin.
0: Ça me fascine aujourd'hui. Là, on parle d'un phénomène de gang, commande de gang, on va te donner du cash si tu vas voler à telle place, parce que là, les gangs font plus leur job eux-mêmes, ils font faire ça par des plus jeunes, parce que s'ils se font pogner, ils savent qu'il n'y a pas de peine de prison, qu'ils remettent dans la collectivité, qu'ils envoient dans des maisons de jeunes ou peu importe, là, dans des maisons pour jeunes contrevenants. Il dit, tu sais, ils ont se fait promettre 500, 1000 piastres dans des cas comme ça pour aller faire ça. Le vol s'élève à plus de 10 000 $ en valeur qui ont été dérobés dans le magasin. Il y a une des vendeuses qui s'est couchée à terre. Elle s'est même urinée dessus, tellement eu peur, la pauvre madame. Oui, oui. Tout. Non, mais choc nerveux. Je pensais que j'allais mourir. Tu sais, tu fais des affaires, là, t'es dans l'heure du souper, il y a du monde, ça, en fait, un peu avant, là, c'est vers 16h, les jeunes, ils rentrent en courant, bang, bang, bang, d'invite, prennent ça, s'en vont, c'est sûr, tu fais le saut.
1: Ben, tu restes figé, là.
0: Moi, j'ai plus du genre, ils sautent dessus, là, mais c'est ça, c'est moi, là, je suis pas assez nerveux dans la vie, des fois, c'est un problème, mais, sur le coup, puis après, ça, la police les arrête, tu fais comme 13 ans. Puis je te dis, j'ai regardé la vidéo hier, là, ma

0: là, on m'a envoyé une vidéo, je regarde ça, là. Le kid, il passe devant le Kodak, il sait qu'il est filmé, il regarde le Kodak, puis il fait des fingers.
1: Il est laissé être seul, ce pauvre enfant-là. Tu sais, il n'y a pas d'éducation, là. Il n'y a pas d'adulte qui le supervise. Il n'y a personne qui l'élève.
0: Ben, peut-être, c'est ça qu'on ne sait pas, en fait.
1: Parce que celui qui l'élève, il l'élève mal en tabarouette.
0: Ça, c'est officiel. Le spectaculaire braquage a déclenché, évidemment, une opération policière. On a retrouvé les jeunes rapidement, comme je le disais. On a procédé à leur arrestation. Mais tabarouette! Moi, je lis ça, puis je suis sans connaissance. Je me mets à la place du monsieur qui a la bijouterie qui dit, écoute, tu sais, d'un, il s'est fait voler un mur complet de murs de chaînes de bagues en or, de bijoux. Tu sais, c'est quand même beaucoup de sous qui s'est fait dérober. Mais un kid de 13 ans qui se met une cagoule sur la tête, qui prend un marteau, qui dit, je vais aller commettre un vol.
1: Ouais. Si on... Puis c'est pas grave les conséquences, puis c'est pas grave si je me rappelle. Non. Hey. Tu sais, à un moment donné, Max, si c'est un phénomène qui commence à arriver trop souvent, il y en a qui courent après le trouble parce qu'il y a des commerçants qui seront pas tous gentils comme le monsieur, peut-être. Là.
0: Ben non, puis le monsieur, peut-être lui, il était pris par surprise, mais à un moment donné, les gens vont prendre leurs précautions, puis il va arriver une bad luck, puis tout ça, puis d'un sens. Tu sais, il y a des gardes de sécurité dans les centres d'achat, mais à un moment donné, est-ce que les commerces, les bijouteries vont commencer à engager de la sécurité à cause de ça? Puis d'un sens, t'engages un garde de sécurité, on rentre à 5 pour sacrer des coups de marteau dans la vitrine chez vous, il va faire quoi le monsieur de sécurité house, là? T'sais? Je m'amène,
1: avec son set de clés comme
0: sa flashlight là, tu sais, je m'amène, c'est ça la limite là. Je me pose des questions, Fred, sur vers où ça s'en va tout ça, parce que des actes comme ça, il y en a de plus en plus, des vols dans les maisons, des kids qui se promènent dans des quartiers qui sont vraiment vraiment sécuritaires, qui essaient d'ouvrir des portes de chambre pour voir s'il y a pas des affaires dans les voitures. Il se passe de quoi avec nos jeunes? Honnêtement, là, puis tu sais, je dis nos jeunes, c'est pas tous les jeunes le comprenaient, que c'est pas une généralité, là, que la grande majorité d'entre eux autres font beaucoup de sens, puis que c'est des jeunes qui sont intelligents à la tâche, bons à l'école, dédiés, sportifs. Mais t'as tout le temps une petite frange que tu sais que tu vas voir dans l'allopolis à un moment donné, là. Tu sais, c'est...
1: Mais ces jeunes-là, souvent, il leur manque justement de ça, leur manque d'activité. Allez faire d'autres, intéressez-les au sport, faites du sport communautaire, ouvrez des centres communautaires pour justement que les jeunes puissent pratiquer un paquet de sports, puis ils vont aller dépenser leur énergie, puis ils vont se retrouver l'effet de gang dans une équipe sportive. Tu sais, des fois, c'est ce sentiment-là, sentiment d'appartenir à une gang, d'être là. OK, tu l'as avec du mauvais monde, mais tu peux l'avoir aussi d'un côté positif. Tu sais, il y a des centres communautaires, tu t'inscris là, il y a des joueurs de basket, tu joues au basket, finalement, tu joues dans une ligue. Tu sais jamais où ça peut t'amener, puis ça, c'est du positif, mais...
0: Écoute, c'est des vraiment programmes spécial.
1: Sociaux, ça, des fois, c'est un peu plus compliqué aussi au Québec. Ouais,
0: c'est
1: là, mais...
0: vraiment gérer ça, là, qui met...
1: Mais 13 ans, comme t'as dit, Max, ça, c'est à tomber à terre.
0: Ah, vraiment, vous réagissez comment une nouvelle comme celle-là, 1-855-407-2346. Voici Joe Pinchot avec les vieux chums. Vous allez entendre également l'excellent Vince Lemire à la bonne place, ça s'en vient. 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

0: Joe Pinchot avec les vieux chums dans vos 100 000 matins. On est là jusqu'à 9h avec vous autres jusqu'à l'arrivée de Chuck Noël, très très hâte de l'entendre avec le meilleur de la musique. Plein de choses dans les prochaines Frances Frappy de chez Finexia, les dettes, tu sais. Des fois, là, non. C'est quoi, chanson?
1: Une tonne de Pérus.
0: Ah oui, c'est vrai.
1: Une dette, une dette, une dette, une dette.
0: Ah oui,
1: tu sais, l'autre fois, là, avec les Gaël Gang, tu sais, les Gaël Gang, je t'ai prêté 20$.
0: Ah oui, je me souviens de ça, de François Pérus. Moi, j'ai tellement de souvenirs de François Pérus. Ouais. L'album du peuple tombe 5, là, c'est un classique, celui-là.
1: Nous autres, Max, on allait à la pêche, puis on amenait quelque chose pour jouer les CD à batterie. Tu sais, parce que là,
0: ben
1: t'es sur le lac, parce qu'on voulait
0: pas
1: l'amener.
0: Mais oui, t'avais des grosses batteries
1: avec
0: en arrière.
1: Des gros dés, là, tu sais, on rentrait des grosses batteries là-dedans, on avait un sac bien plein, parce qu'on passe. Puis là, pendant qu'on pêchait toute la journée dans la chaloupe, Pérus en boucle.
0: Ah non, c'est sûr, avec raison. Nous autres, on écoutait ça en charge. J'écoutais ça avec mon père. J'ai tellement écouté ça, François Pérus. Mais tout ça pour dire, les dettes!
1: Oui!
0: Avec Francis Frappy, on va en parler dans les prochaines. Tu sais, des fois, c'est dur à aborder. Ça commence souvent par ça. Fin, ouais, là, j'étais un peu pris à la gorge. C'est quoi les solutions? Comment on fait, là? Tu sais, vous entendez des termes comme consolidation de dette. Ça veut dire quoi? Comment ça fonctionne? On fait le tour de tout ça avec Francis Frappy. Dans les prochaines minutes, dans vos 100 000 matins, restez là.
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17: Bon mercredi, ici Louis-Philippe Arnoirel.
3: Les cinq mêmes candidats ont répondu présents hier lors du débat organisé par la Chambre de commerce et d'industrie de Drummond pour les circonscriptions de Marie Lacoste et Drummond-Boisfranc. L'invitation a été déclinée par les candidates du Parti conservateur du Québec et Québec solidaire. Le caquiste Patrick Saint-Don était également absent. Différents thèmes socio-économiques ont été abordés au courant de la soirée, comme la disponibilité de la main-d'œuvre. Le Parti québécois a plaidé pour une régionalisation et une diminution de l'immigration en protégeant des secteurs comme l'agriculture, le manufacturier et les services aux citoyens, alors que les libéraux veulent que la capacité d'accueil soit définie avec les régions, de même qu'un contrôle sur les programmes fédéraux de travailleurs étrangers temporaires et de mobilité internationale. La Coalition Avenir Québec a souligné finalement le besoin dans la région pour des travailleurs en métallurgie et en soudure venant de l'extérieur et des incitatifs pour les gens proches de la retraite qui souhaitent continuer à travailler. Et par ailleurs, une portion d'échange entre les candidats était prévue hier lors du débat organisé par la CCID sur le sujet demandant un début du chantier pour le nouvel hôpital au cours d'un prochain mandat. Le péquiste Charles Page a demandé de diffuser l'échéancier de réalisation, de même que le plan clinique, avant de plaider pour une région socio-sanitaire au centre du Québec. Sébastien Schneeberger, à la Coalition Avenir Québec, a signifié que le meilleur scénario, selon la réalisation du dossier d'opportunité et du choix de terrain, permettrait un début de projet de construction dans 4 ans. Il a critiqué le Parti québécois en signifiant que l'hôpital devait être la priorité et non la création d'un Santé Québec centre du Québec. Le libéral Colin Hendry a finalement plaidé pour une progression des ressources nécessaires dans l'intérim et la concrétisation de l'urgence modulaire à l'hôpital Sainte-Croix en 2027. Il a demandé comment la CAQ pouvait garantir que le dossier n'allait pas dormir pendant les 4 prochaines années. C'est ce qui complète vos actualités Arsenal Média. 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
1: Centre du Québec, vraiment rien de compliqué à la météo aujourd'hui. Là, c'est une super belle journée qui nous attend. C'est du soleil du début jusqu'à la fin. Beau maximum à 19, ce qui est au-dessus des normales de saison. Bon, ça se peut que ce matin, il y ait un petit peu de brouillard dans certains secteurs. Soyez juste prudents, là. Ça va se dissiper assez rapidement. Bon, là, c'est sûr aussi, les nuits sont froides, fait que les matins le sont aussi. Présentement, on a juste un petit degré pour Drummondville et les environs, mais ça va se réchauffer, c'est sûr. Demain, ça continue d'être beau avec un maximum à 20 et du soleil. Puis c'est comme ça, là, jusqu'à lundi prochain. Je tiens à saluer le personnel et les étudiants de l'école secondaire La Poudrière. Bonne journée tout le monde, merci d'être là ce matin.
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0: 92 ans. Dans les prochaines minutes, on va parler, comme je vous disais, avec Francis Frappier. Tu sais, les dettes, des fois, on en a, ça s'accumule, ça met beaucoup de pression sur la famille, sur le couple, sur les enfants, sur tout le monde. Il y a des solutions pour ça. Francis va nous en jaser. Et l'intelligence artificielle gagne du terrain. Fred, entendu quoi? Tout le monde en parle. Je trouve ça alarmant. On va s'en parler après... dans les prochaines minutes. Mais là, c'est Arpin et Lépine en musique. Tout de suite, voici Mentir dans vos 100 000 matins.

0: très heureux de le retrouver comme à chaque semaine de chez Finexia. Francis Frappier, salut.
1: Ouais, salut les gars.
0: Hey, merci de prendre du temps pour nous jaser ce matin. Puis c'est un sujet qui touche bien des gens, puis c'est un sujet tabou parce qu'on ne parle pas ouvertement des dettes qu'on a et des solutions qu'on a pour justement passer par-dessus ces dettes-là. C'est bien rare que dans un souper de chum, tu fais « Ouais, vous autres, avez-vous des dettes? » C'est bien rare que ça sort. Est-ce que tu le sens, ce tabou-là, alentour de ce sujet-là dans ton bureau?
1: Ben, pas dans mon bureau comme tel, peut-être un peu plus en début de carrière, mais tu sais, présentement, tu sais, moi, ma job, c'est d'être à l'inverse de ça, tu sais, fait que c'est pas dans mes bureaux, mais oui, effectivement, either, tu sais, c'est comme le petit conseil à gauche, à droite, ouais, tu ferais quoi, qu'est-ce qu'il y en est, je l'entends un petit peu. Par contre, j'ai eu le privilège, pendant plusieurs années, d'avoir un syndic de faillite dans mes bureaux. Donc, fait que ça, j'ai bien compris la game de ce côté-là. Puis effectivement, parce qu'on parle quand même qu'il y a presque 50% des gens qui ont de la misère à arriver. Là, tu sais, je pense que les gens, là, c'est 56% de mémoire la statistique, qu'il y a les gens qui sont à 200$ près d'arriver d'une paye à l'autre. Fait que, tu sais, ça touche beaucoup de monde.
0: C'est vrai. Puis à ce moment-là, faut l'adresser à un moment donné. Puis il y a des professionnels, tu parles du syndic de fait, il y a des gens qui sont là pour aider les gens qui sont dans le besoin comme ça. Là.
1: Ben effectivement, effectivement la meilleure place c'est d'aller consulter, c'est gratuit aussi d'aller consulter, faire la première rencontre avec ces bureaux-là de syndic de faillite. Puis il y a pas juste la faillite, c'est ce qui est intéressant à comprendre, c'est qu'il y a pas juste la faillite qui est la solution, parce que il y a aussi la proposition consommateur. Il y a avant ça, il y a peut-être votre banque à aller voir pour faire une consolidation de dette, donc d'aller regrouper. Il y a peut-être, si vous avez une hypothèque, d'aller voir votre courtier hypothécaire, puis il y a peut-être le refinancement également. Puis fait qu'il y a plusieurs solutions, mais tout part d'un budget, tout part d'aller faire rencontrer encore là des professionnels et d'aller se faire guider là-dessus. Là.
0: Ah, assurément. Puis, tu sais, dans un contexte comme celui-là, qu'est-ce qui est important de savoir? Si quelqu'un nous écoute ce matin là, puis est un peu pris là-dedans, comment ça fonctionne?
1: Ben, au point de vue, ben, tu sais, un, faites votre budget, regardez votre budget, allez chercher une feuille de calcul de budget, donc arrivez là un peu préparé. Et de toute façon, les étapes après le syndic, un coup qui vous a donné ce coup de main-là, puis enlever une bonne portion du fardeau, parce que la proposition et la faillite, ce que ça va faire, c'est que ça va vous libérer d'un certain pourcentage, 40% de vos dettes, exemple. Ouais. Et après ça, ça va être un système de paiement, 200, 300, 400 $ par mois pour libérer le restant de vos dettes à travers ça. Donc, ça libère un gros fardeau, ça enlève beaucoup de poids. Oui, ça magane le crédit, bien entendu, mais de manière quand on voit plus le bout, on voit plus le bout. Fait que c'est des solutions qui sont là. Tu sais, déjà, en partant, oui, c'est tabou. Autant parler de dette, autant parler d'argent, même d'un côté boursif au Québec, on a ce gros tabou-là qu'il faut défaire. Mais allez voir ces professionnels-là, ils vont donner des solutions. Préparez votre bilan. Le bilan, c'est qu'est-ce que je possède et qu'est-ce que je dois. C'est ça un bilan, c'est pas un budget. Là. C'est donc j'ai une maison qui vaut 500 000, j'ai une hypothèque qui vaut 350. Fait que ça, c'est ça le bilan, c'est de regarder les actifs et les passifs. Donc, arrivez préparé et de là. Parce qu'il y a quand même à peu près, tu sais, une personne sur 4, sur 5, sur 1000, c'est-à-dire 4-5 personnes sur 1000 qui vont quand même arriver à faire un dossier d'insolvabilité quand même au Québec. Tu sais, c'est quand même important. Ça, c'est à chaque année. Là. Fait que, c'est sûr qu'il y en a qui en font 2-3, mais quand même, là, c'est des exceptions.
0: À partir de quel moment, Francis, ça devient alarmant? Tu sais, parce que souvent, on se dit, ah, tu sais, oui, OK, j'ai des dettes, mais pas tant que ça. À partir de quel moment, faut commencer à se poser des questions?
1: Aussitôt que la dette commence à grossir, qu'on stresse puis qu'on dort plus selon moi. Fait qu'aussitôt qu'on arrive avec un moment des crimes, j'arrive plus, j'essaye tout, je vais dans les banques alimentaires, j'achète toutes les spéciaux, j'ai coupé l'épicerie, j'ai coupé les activités puis j'arrive toujours pas.
0: Ouais.
1: Tu sais, je pense que c'est là. Parce que la part des gens, ça va être soit une maladie, ça va être une bad luck, ça va être une perte d'emploi, ça va être tu sais un accident, tu sais, ça va être quelque chose d'assez quand même frappant, c'est imprévu que ben je vais rentrer là mes services de dire ben si vous avez votre fonds d'urgence, tu sais si, bon, j'en reviens sur le budget, mais si vous avez vos assurances invalidité qui vous couvrent en cas d'accident, maladie, ben tu sais c'est moins supposé d'arriver puis d'aller sur le côté de l'insolvabilité. Par contre, ben si on n'a pas prévu le coup ou pas, peu importe ce qui arrive, parce que même une séparation des fois ça fait mal, c'est les causes probantes là de ce côté-là. Ben après ça, c'est d'aller voir le professionnel, puis il va vous guider, tu sais, il est là pour vous aider, c'est sa job, ils ont choisi, puis tous ceux que je connais, ils trippent, c'est des passionnés à aller aider ces gens-là qui sont en difficulté financière. C'est sûr, avant d'aller là, des fois aussi, il y a la méthode boule de neige. Donc, de dire, je te claire le plus petit paiement de dette. Ça, ça peut être un truc. Donc, je te claire le plus petit paiement. Puis, quand il est fini, ben je te claire l'autre dette. Fait que mentalement, c'est positif. C'est pas le plus rentable parce qu'on devrait clairer, mettons, les cartes de crédit qui sont à 20 %, on devrait clairer ça. Mais à un moment donné, ben, si on est capable de clairer une autre dette de consommation qui est à 100 $ ben là, on la claire. Puis là, on met ce 100 $-là sur la deuxième dette. Donc, des fois, avant d'aller voir le syndic, ça peut être une façon de faire pour clairer les dettes. Mais après ça, quand on se dit, quand on voit plus le bout, on n'a plus ce surplus-là, ben, il faut aller consulter des professionnels.
0: Ouais, assurément. Puis, des fois, c'est juste important de piler sur son orgueil, même si des fois, c'est difficile de le faire, d'aller poser des questions parce qu'on va rétablir la situation. Puis, il y a des solutions pour le faire. Francis, excellent. Merci de ton temps ce matin.
1: Ouais, merci à vous. Bonne journée.
0: Salut, bonne journée. Francis Frappier de chez Finexia.
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0: Il y a un auteur à succès qui se fait accuser d'avoir utilisé l'intelligence artificielle pour écrire son dernier livre. Je vais vous raconter son histoire dans les prochaines. Imaginez, si c'est vrai, c'est épouvantable.
1: Si et ça sera vraiment vrai, son dernier livre.
0: Ça va vraiment être son dernier. Mais si c'est pas vrai, imaginez-vous à quel point c'est insultant.
1: Ben, certain.
0: Se faire dire ça, c'est de l'intelligence artificielle. On est pogné là-dedans. Ouais. Il y a un chercheur d'intelligence artificielle qui était à Tout le monde en parle en fin de semaine. Fred est rentré sans connaissance hier, justement. On va s'en parler dans les prochaines. C'est rendu loin en temps. On discute de tout ça, puis vous allez entendre. Qu'est-ce qui s'en vient en musique? Retour, on aura le bon choix de Gabriel Fredette. Ça s'en vient, bougez pas.
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0: on aurait dû m'enseigner.
1: Cette histoire-là est quand même assez impressionnante dans la mesure où cet écrivain-là, Télison Aurélien, un Québécois d'origine haïtienne, a fait paraître un roman qui s'appelle « C'était ça ou mourir », lauréat d'un prestigieux prix, le FNAC. Le gars fait le tour de la francophonie avec son livre présentement. Il est à Paris dans des ateliers d'écriture. Ça va super bien jusqu'à ce qu'il soit frappé par une page X un peu obscure qui s'appelle « Balance ton Claude » où on cible des auteurs ou des gens qui auraient recours à l'intelligence artificielle pour écrire des livres, des nouvelles, des reportages, des ci, des ci, des ça. Le gars le prend évidemment comme une insulte, clame haut et fort son innocence en disant « Je n'ai jamais utilisé l'intelligence artificielle. De un, mon livre, j'ai commencé à faire la genèse en 2017. J'ai remis le manuscrit à mon éditeur en 2019. Puis à ce moment-là, on parlait pas encore vraiment d'intelligence ouais. artificielle. » Qu'est-ce qui s'est passé? C'est que le site, dans le fond, Balance ton Claude, prend des bouts du livre et le soumet à un site qui s'appelle Pangram et qui, lui, quand tu lui soumets des choses, va te dire si c'est issu de l'intelligence artificielle ou pas. La presse, dans laquelle on peut lire l'article de ce matin, a refait le même exercice en prenant différents extraits ouais. du livre « C'était ça ou mourir », l'ont fait passer dans Pangram et 94% du roman aurait été rédigé avec l'aide de l'intelligence artificielle selon le logiciel. Le gars se défend, il dit, c'est peut-être mon style. Moi, j'écris pour la beauté, j'utilise la répétition pour le rythme, pour que ça porte une parole vivante. Il y a personne dans l'équipe de la presse qui peut remettre en question les résultats de Pangram. Sauf que directeur scientifique au Centre de recherche en intelligence artificielle Mila, un dénommé Hugo Larochelle, dit il n'y a pas de garantie théorique que ces outils-là soient parfaits. Un peu lorsqu'on reçoit un courriel légitime dans notre boîte pour réel, on ne sait pas si c'est vrai ou pas. Ouais. Puis tu sais, aujourd'hui, l'intelligence artificielle peut réécrire des courriels. Tu peux écrire la base de ton courriel, il m'a dit de l'envoyer de façon familière, de façon professionnelle, de façon concise. Ça s'écrit en 10 secondes. Le gars, dis-moi, c'est ma réputation d'auteur et d'écrivain qui est au bat présentement et j'ai vraiment pas de fun. Sa maison d'édition réitère le support en disant « On a le manuscrit depuis 2019. » Puis là, on a soumis ça à d'autres plateformes qui disent « Ah, oh, mais c'est parce que ça n'a pas de bon sens. » T'sais, l'IA a été repérée dans la totalité des passages. L'outil détecte en outre l'utilisation de l'IA dans plusieurs chroniques publiées dans différents médias, dont la presse de 2023 à 2025. Fait que là, il y a des journalistes à la presse qui, selon Pangram, auraient eu recours à l'intelligence artificielle. Là, François Cardinal, qui est VP de l'information, éditeur adjoint à la presse, dit, ben nous autres, on prend ça super au sérieux. Évidemment que nos journalistes,
2: c'est sûr,
1: pour corriger des textes, peut-être, mais pour avoir un cours, non, absolument pas. Fait que là, à la blague, on niaisait. Moi pis Fred, dit, combien de temps ça peut prendre, mettons, écrire un roman en intelligence artificielle? On va faire un test. Fred, résume, mettons, là, qu'est-ce que j'ai demandé à mon téléphone de dire?
2: Déjà, je trouve ça drôle parce que tu lui dis salut quand tu commences.
1: On a une belle relation, chat,
2: puis moi. Visiblement. Peut-être t'as demandé de créer une prémisse pour deux agents de police, toi, moi, une situation un peu de saisie de drogue, à l'étranger, puis il faut agir sous l'anonymat parce qu'il y a trop de ramifications.
1: C'est ça. J'ai donné ça. À peu près 10 secondes de description. Voici ce qu'en 30 secondes, ChatGPT m'a donné. Sous la ligne de flottaison, roman policier. Max connaît la guerre contre la drogue depuis assez longtemps pour savoir qu'une saisie spectaculaire n'est jamais une victoire, c'est une porte qui s'ouvre. Policier d'expérience affecté depuis plusieurs années à l'escouade antidrogue, il a appris à se méfier des opérations trop faciles, des informateurs trop généreux et surtout des dossiers que ses supérieurs veulent refermer rapidement. Fred, lui, n'a plus rien à prouver. Après une longue carrière dans la police, il vient d'être muté à l'escouade de Max pour les derniers mois avant sa retraite. Il devrait terminer tranquillement quelques opérations de surveillance, de la paperasse, puis partir sans faire de vagues. C'était le plan. Tout bascule lors d'une opération menée dans le port de Rotterdam, aux Pays-Bas. Les autorités interceptent un conteneur officiellement rempli de pièces automobiles. À l'intérieur, plusieurs centaines de kilos de cocaïne dissimulés dans une cargaison en provenance d'Amérique du Sud. Une saisie majeure des arrestations, des conférences de presse. Pour tout le monde, l'opération est un succès. Sauf pour Max. Un détail découvert dans le conteneur ne correspond pas au réseau qu'il surveillait. Puis un deuxième élément attire son attention. Quelqu'un connaissait précisément l'heure à laquelle la cargaison devrait être inspectée. Max commence à soupçonner que la drogue saisie n'est peut-être pas destinée à arriver à destination. Elle était destinée à être découverte. Avec Fred, il remonte discrètement à la chaîne.
2: Là, ça me fait penser à Little Weapon. Peut-être. T'es comme Mel Gibson, puis moi, je suis l'autre.
1: En 34 secondes.
2: C'est effarant.
1: C'est malade. Et là, tout le monde en parle en fin de semaine. Il y a un chercheur qui est là pour parler d'intelligence artificielle. C'est un chercheur de l'intelligence artificielle. Parce que la question est bonne. Est-ce que l'intelligence artificielle a réponse à tout.
2: Ouais.
1: Puis lui, il dit ben non. Puis même des fois, elle va essayer de tricher.
3: Le focus devrait être sur les faits scientifiques, ce qui s'est passé, les analyses qui ont été faites par des auditeurs indépendants pour comprendre les comportements déviants et carrément criminels dans certains cas de dessins d'IA qui ont décidé de...
4: Pouvez-vous nous donner des exemples?
3: Ben oui, on leur avait donné des exercices comme des devoirs à faire, puis ouais. Comme ils trouvaient pas la réponse, ils ont décidé de tricher.
4: Par eux-mêmes?
3: Par eux-mêmes, mais ça c'est pas nouveau, ça fait longtemps qu'on voit ça. Là, okay. Ce qui est nouveau, c'est que ils ont trouvé une manière de tricher très rapidement, en 2 jours. Puis après ça, ils ont réalisé qu'ils allaient se faire prendre, que les systèmes qui les surveillent allaient voir qu'ils allaient tricher. Et c'est en essayant de trouver une manière d'éviter de se faire prendre qu'ils ont attaqué cette entreprise, qu'ils se sont sauvés sur Internet, ils sont allés attaquer l'entreprise Hugging Face pour trouver des réponses qui les aideraient à ne pas se faire prendre. Elles ont décidé de se mettre ensemble, c'est-à-dire qu'elles devaient pas communiquer entre elles. Elles ont trouvé des manières,
4: Et là, on parle pas de personne, on parle d'intelligence artificielle qui faisait du terrorisme.
3: Se sont trouvées, puis qui ont commencé à collaborer, puis s'organiser comme une espèce de société avec une organisation hiérarchique.
1: Complètement fou. Là, l'extrait est plus long que ça, mais vous comprenez. C'est complètement fou. Puis tu sais, moi, il y a une partie de moi qui se pose des questions parce qu'aujourd'hui, je me sers beaucoup de ça pour le travail. Je me sers beaucoup de ça pour le travail, pour, mettons, trouver des choses, mettre des affaires, bâtir, corriger, rédiger des courriels, préparer des émissions de radio. Mais moi, ChatGPT, à chaque matin à 7h30, m'envoie un résumé de l'actualité sportive que je me sers pour mon autre émission à BPM. Le temps que je sauve avec ça, c'est fou.
2: Mais ce que lui raconte, on est ailleurs, on est bien ailleurs que l'utilisation que toi puis moi on en fait d'intelligence artificielle.
1: C'est qu'il y a une partie de l'intelligence artificielle à laquelle le commun des mortels, toi puis moi, on touche pas encore. On y touche pas encore parce qu'on n'en a pas besoin dans l'exercice de nos fonctions, mais là, on est rendu vraiment loin, honnêtement.
2: Moi, je te le dis, Max, ça me fait freaker. J'ai des images du film La Matrix qui arrivent dans ma tête parce que c'est exactement ça. Puis on s'entend, La Matrix, ça a été faite il y a une vingtaine d'années.
1: Ah oui. Tu sais, puis pour l'auteur, espérons que ça se règle, qu'il soit en mesure de le prouver, mais tu sais...
2: Pourtant, il a dû écrire d'autres livres. Lui, c'est pas son seul livre. Il me semble que tu te réfères au livre qu'il a fait avant. Tu vois bien le style d'écriture qui est pareil.
1: Je serais curieux de passer plein d'affaires de Pangram, dans Pangram pour voir.
2: Ça, mais un document des années 50, mettons, le tu le mets là-dedans. Non, c'est de l'intelligence artificielle. Ah, ben non, là, t'es malveillant.
1: La Bible.
2: Oui.
1: Baseball, Sarah Dufour, tout de suite dans vos 100 000 matins en haut.

0: Gilbert Delorme s'amène dans la game dans les prochaines. Très, très hâte de l'entendre sur ce qui s'en vient cette saison chez le Canadien de Montréal. On a des décisions à prendre. Et là, il y a beaucoup de hype alentour de Samuel Montembeault présentement. Plusieurs personnes, chroniqueurs, spécialistes, analystes de la game qui voient Sam commencer la saison à Montréal. Est-ce que Sam Montembeault serait capable de réaliser ce qui est impossible, ce qui paraît impossible, regagner son poste? On va en parler avec Gilbert au retour dans vos 100 000 matins. Restez là.
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4: Bon mercredi, ici Louis-Philippe Arnoirel. C'est ce soir que se déroulera le troisième et dernier débat opposant les chefs des cinq principaux partis du Québec, cette fois-ci sur les ondes de Radio-Canada dès 20h. Les chefs de parti ont mis la pédale douce hier pour se préparer en vue de ce débat. Le chef du Parti libéral du Québec, Charles Milliard, a promis d'élargir dans un premier mandat l'autoroute 30 entre Brossard et Boucherville en Montérégie s'il est porté au pouvoir le 5 octobre. Le chef du Parti conservateur du Québec, Éric Duhaime, a pour sa part présenté sa vision autonomiste. Québec solidaire a plutôt annoncé hier son souhait de diminuer de moitié des droits de scolarité universitaire et des frais d'inscription au cégep. Le gouvernement fédéral a présenté le projet de loi visant à prolonger de plusieurs mois le gel de la taxe fédérale sur l'essence, peu après la reprise des travaux du Parlement. Le ministre des Finances, François-Philippe Champagne, a déposé le texte de loi lundi et celui-ci a fait l'objet d'un premier débat de fond à la Chambre des communes hier. Les libéraux avaient temporairement suspendu la taxe d'assises fédérale de 10 cents par litre le 14 avril, après que la guerre menée par les États-Unis contre l'Iran eut provoqué une flambée des prix. Initialement prévue pour durer jusqu'à la fête du travail, la suspension de la taxe sur l'essence est prolongée jusqu'à la fin janvier, avant de passer à 5 cents par litre jusqu'à la fin mars. Elle reviendra à 10 cents en avril. Et pour terminer, les éditions du Boréal défendent Télisson Aurélien, auteur de C'était ça ou mourir, après qu'il a été accusé d'avoir utilisé l'intelligence artificielle pour l'écriture de son roman. Venant tout juste de remporter le prix du roman FNAC en France, C'était ça ou mourir se trouve aussi sur la liste des livres qui pourraient remporter le prix Goncourt et le Médicis. Le roman est toutefois plongé dans la tourmente depuis lundi, après une publication du compte anonyme Balance ton Claude sur X, clamant que l'ouvrage est presque intégralement écrit par l'intelligence artificielle. C'est ce qui complète vos actualités Arsenal Média. Passez une bonne journée sur nos ondes.
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6: Quand l'entraînement du Canadien de Montréal qui se poursuit, on regarde ce qui va se passer en fin de semaine aussi. Là, tranquillement, pas vite, ça s'en vient. Les deux derniers matchs préparatoires. Je rappelle, on fait comme on a fait avec Toronto le week-end dernier. Il y a un match samedi à Montréal, il y a un match samedi à Ottawa. On va séparer l'équipe en deux. On continue de s'entraîner là, du côté de Brossard, le camp d'entraînement qui continue avec toujours les mêmes noms qui ressortent. Là, Florian Jacquet, David Reinbacher qui semble sortir du lot, même Samuel Montembeau. Là, on va en parler dans quelques minutes avec Gilbert Delorme dans la game. Il était censé avoir un match de baseball pour les Blue Jays hier. Commence à avoir de moins en moins d'importance ces matchs-là. Ils ont pas joué parce que hier, il y a plus du côté de Baltimore, fait que le match a pas eu lieu, mais les autres équipes ont gagné. Ça veut dire que là, les Blue Jays, à l'heure où on se parle, se retrouvent à 4 matchs. Derrière les White Sox de Chicago et une place en séries éliminatoires. Il reste 5 matchs à jouer. Les chances pour les Blue Jays là, sont plus que minces. Première équipe qui a été confirmée comme championne de division dans la Ligue américaine, c'est les Rays de Tampa Bay. Les autres, la lutte est très, très serrée. C'est intéressant ce qui se passe du côté de la Ligue américaine. Du côté de la Ligue nationale, les champions sont tous réglés. Brewers, Dodgers et les Braves, eux, sont champions de leur division. Ouais. Mais les meilleurs deuxièmes, c'est très, très serré. Là aussi, tout le monde est à égalité. Les Diamondbacks pourraient se glisser en séries éliminatoires, mais encore une fois, ça prendrait un miracle. Et vous pensez peut-être que les joueurs de hockey sont chèrement payés. Qu'est-ce que vous pensez des joueurs de basketball? Kawhi Leonard a signé avec les Raptors un contrat de 2 ans. Juste 2 ans, là. Il gagne 115 millions pour 2 ans. Divisez ça en deux comme vous voulez, là. C'est un mot du beau salaire annuel.
7: Ouais, Gilbert, ça vient. Les bonnes combinaisons au camp. Qu'est-ce qu'on veut voir en début de saison? L'importance de bien finir le camp pour plusieurs joueurs chez le Canadien. On va en parler avec Gilbert au retour. Manquez pas ça. My body isn't ready. Sombre. Michel Scarpino de la salle des nouvelles d'Arsenal Media s'amène pour parler de campagne électorale. On en est où en vue du vote du 5 octobre prochain? Ça s'en vient. On fait ça au retour dans vos 100 000 matins.

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1: La Game. Oh. Pour la game, comme à chaque matin, Gilbert Delorme de BPM Sport. Salut Gilbert.
2: Comment ça va les boys ce matin?
1: Oh, très bien.
3: Très bien.
1: Très court camp d'entraînement cette année. On a retiré des matchs préparatoires. La saison commence mardi, la semaine prochaine pour le Canadien à Toronto, le 29 septembre prochain. Il y a des gars qui sont dans l'urgence de finir le camp en Lyon. C'est important là, de laisser une belle carte de visite.
2: Ben oui, puis on a vu quelques joueurs là, tu parles d'un gars comme Ryan Backer, un gars comme Florian Jacquet, je pense qu'il laisse une très très bonne carte de visite. Mais au-delà de ça, les boys, moi je pense que c'est important. Tu sais, on veut bâtir aussi des affinités, une chimie. Là, apparemment, on va faire jouer Kreider avec Suzuki puis Caulfield. Kreider avec Suzuki et Caulfield, il a joué le match samedi soir passé. Mais là, faudrait que... C'est sûr que là, on va pratiquer cette semaine, toute la semaine, on va pratiquer et tout ça. Il va y avoir des matchs en fin de semaine. Mais moi, je veux voir cette combinaison-là là, réunie le samedi soir. Là. Si on est pour les utiliser le mardi prochain, là, lors du match d'ouverture, là, ben, tabarouette... Et faut que tu aies joué ensemble un peu, là. Il faut que ça clique, là. On peut pas attendre 5 games, 10 games pour que ça clique, là. Faut absolument que tout tombe en place et tout ça, là. Tu sais, j'ai pas de doute que ça va bien aller, mais en même temps, ça serait le fun de voir les trois réunis pour un autre game, là.
1: Non, c'est sûr, mais est-ce qu'on se pose des questions chez le Canadien ou est-ce que l'alignement est déjà fait dans la tête de Martin Saint-Louis pis de Kent Hughes, tu sais, parce qu'on en parlait hier. Sam Montembeau, moi je lis partout ce matin que tout le monde le voit commencer la saison à Montréal, alors qu'avant même que les gars aient embarqué sur la glace et que le camp commence, tout le monde disait, ils vont l'échanger, moi le premier, ils vont l'échanger, ils commencent pas la saison à Montréal. Est-ce qu'il peut regagner sa place chez le Canadien?
2: Ben, pour l'instant, moi je pense que si on n'est pas capable de l'échanger, si c'est ça qui est son vœu, whatever, je sais pas c'est quoi le vœu de l'organisation, c'est probablement Fowler et Dobesh. Tu peux pas garder trois goalers, puis Kent Hughes a été catégorique là-dessus au tournoi de golf. Là. On va commencer le calendrier de main avec trois goalers, puis on commencera pas la saison avec trois goalers. C'est ce qu'on a entendu, là.
1: Oui.
2: Ça fera pas si longtemps que ça, là. Puis on fait pas d'Alzheimer encore, là. On n'a pas oublié, là. Fait que j'ai hâte de voir qu'est-ce qui va arriver. Chose certaine, Samuel, il se donne une bonne chance. Il garde bien les buts. Il reste à savoir qu'est-ce qui est mieux pour Jacob Fowler. C'est quoi le plan pour Jacob Fowler? Est-ce que le backup à Montréal, est-ce que Dobesh va y aller, on va le faire, le backup va gauler comme une game sur quatre, probablement que ça va être ça. Fait que moi, je pense que si c'est ça en début de saison, c'est probablement mieux que pour Jacob Fowler d'aller jouer à Laval, puis jouer beaucoup de matchs, puis de jouer les back-to-back, puis les trois en quatre, puis les voyages et tout ça, que rester sur le banc à Montréal. Mais en même temps, c'est pas moi qui prends la décision, là, on verra. Puis, tu sais, c'est pas écrit dans le ciel là que tu sais Dobesh a été bon en deuxième moitié de saison l'année passée mais en première moitié de saison ça a été ordinaire. Dans les playoffs, il a été bon. Est-ce qu'il est capable de refaire ça? J'ai hâte de voir s'il est capable de refaire ça. C'est pour ça qu'on se garde une coupe de cartes là, dans nos poches là pour en cas qui tu sais on le sait pas Dobesh là, mais je pense que ça va bien aller. Je pense que c'est un gars qui est un compétiteur et tout ça. Ça va bien aller, mais on sait jamais. Puis t'es pas à l'abri non plus, Max. C'est une petite blessure.
1: Ben, c'est ça.
2: C'est un confort et tout ça. Là, fait que on verra.
1: Mais c'est

0: certaine, chose certaine, trois goalers d'une pratique, c'est de la grosse merde.
1: Ouais. Mais si Montembeault retrouve ses repères, c'est pas une bonne combinaison ça pour le Canadien de Montréal d'avoir un recrue, parce qu'on s'entend, le Dobesch, il n'y a pas énormément d'expérience. C'est son année recrue l'an passé. Mmh. Puis supporté par un vétéran comme Montembeault, c'est une situation qui est super bonne, là.
0: Oui, une situation qui est bonne, Fred, t'as raison. Puis en plus, Samuel Montembeault, il va connaître son rôle. Tandis que le kid, lui, il va vouloir jouer tout le temps. T'sais, moi, je veux jouer, je suis un jeune, ouais. Je veux me prouver, je veux me montrer, je veux me prouver. C'est-à-dire que Samuel Montembeault, si on lui explique, tu sais, il sait très bien, là, il est un gars très intelligent, là. Il sait que si c'est Dobesch qui a la pole, il est le numéro un, ben lui, il va être appelé à jouer une fois par semaine. T'sais, fait que, puis tu sais, de jouer une fois par semaine, puis d'être prêt, puis d'être capable de jouer assez bien pour garder ton club dans le game, c'est très important. Puis c'est pas tous les goalers qui sont capables de faire ça, là. T'sais, il y a des goalers qui ont besoin de beaucoup de répétitions, beaucoup de matchs et tout ça. Ouais. T'sais, quand tu es appelé à jouer une fois par quatre games, ben, il faut absolument que tu tiennes ton club dans le game, que tu donnes une chance à ton club de gagner, puis c'est ça qui est important. Puis est-ce que Sam est mieux taillé pour ça qu'un gars comme Fowler, probablement, à ce temps-ci de sa carrière, oui, moi je pense que oui, parce que j'ai plus d'expérience, j'ai plus de vécu. T'sais, puis Fowler, lui, il faut qu'il s'améliore encore. On verra, j'ai hâte de voir. Écoute, ça s'en vient, là.
2: Mais ça s'en vient. C'est la journée des grandes décisions très bientôt. Le Journal de Montréal fait paraître un classement ce matin. Les 20 meilleurs joueurs québécois dans la Ligue nationale de hockey. Et le Canadien en a 4 dans le palmarès.
0: Ah ouais. Ouais, on a 4 joueurs. Écoute, t'as Zachary Bolduc qui est là, t'as Philippe Dano, t'as Alex Texier qui est pas Alex Texier, Carrier. Alex Carrier qui est là aussi.
2: Bolduc est 17, Carrier est 15. Après ça, faut remonter un peu. Dano est 13 et Mike Matheson est 3e.
0: Mike Matheson est 3. Ouais, wow. Ben, c'est Mike Madison, c'est un excellent défenseur. Fait que, tu sais, on est choyé. Puis, il y a de moins en moins de Québécois dans la ligue. Ouais. Je pense qu'on a repatrié, quoi, une 60aine. Je pense qu'on est passé pas plus que ça. Puis, on a quand même quatre joueurs qui sont dans le top 20.
2: Et aucun gardien de but dans le top 20, hein, Gilbert, faut le dire.
0: Ouais, pardon?
2: Aucun gardien de but dans le top 20.
0: Non, c'est ça. Mais Samuel Montembeault était là-dedans, l'année passée. Sam était là-dedans l'année passée, mais avec la saison qu'il a connue, il a tombé un petit peu en dehors, là, mais écoute, c'est quand même bien parce que il n'y a pas une game à un moment donné, il y a une couple d'années, il n'y avait pas un Québécois dans le line-up.
2: Oui, c'est arrivé.
0: Il y a trois ans, là, on n'a pas eu un Québécois dans le line-up. Là, fait que,
2: regarde, puis il y a des belles surprises dans le line-up. Maverick Book qui se ramasse au 6e rang. Christopher Letang qui a 39 ans est encore au 7e rang. Lui, il est cuisse grosse comme des jambons, est encore en forme, ça n'a pas de sens. Il y en a plein, là.
1: J'ai un homme qui va être content parce que lui, il disait, les Canadiens ne gagneront jamais en Coupe Stanley tant qu'ils n'auront pas plus de Québécois dans leur... Il se rappelait, lui, tu sais, des années 50, 60, 70, là, tu sais.
0: On l'a, Fred, c'est correct. Les gars, puis en plus, les gars contribuent, là, tu sais. Un gars comme Carrier contribue, tu sais. Philippe Dano. Puis Mike Madison, il joue 23 minutes par game, 24 minutes par game. Fait qu'il contribue aussi. Alors, regarde, c'est correct. Puis, c'est le fun parce que c'est ce qu'on a critiqué aussi souvent, tu sais. Prendrait des Québécois sur le club et tout ça, tu sais, l'appartenance, puis c'est vrai, tu sais, tu t'es né ici, puis moi j'ai joué pour le Canadien, je suis né ici, puis j'ai regardé le Canadien jouer toute mon enfance et tout ça. Quand tu mets ce chandail-là sur ton dos pour aller jouer une game de hockey, t'as une fierté. Même encore, quand on joue des games d'anciens, on a une fierté de porter ce chandail-là, là, puis on l'a porté fièrement, tu sais, puis je te dis pas que les gars d'ailleurs, ils ont pas de fierté de porter le chandail du Canadien. Si tu joues dans la Ligue nationale, là, ben tabarouette, t'as quoi être fier, puis tu l'as mérité, puis... Tu peux être fier de porter le chandail, puis c'est correct aussi, mais en même temps, quand t'as grandi, puis quand tes parents ont grandi, puis tes grands-parents ont grandi dans l'environnement du Canadien de Montréal, c'est le fun de performer pour le Canadien de Montréal.
2: Oui, assurément. Hey, merci pour ça, Gilbert. Très bon. On se retrouve demain, même heure.
0: All right, the boys. À demain.
2: Salut, Gilbert. Salut, de BPM Sport, Brandon Meagh avec Best I've Never Had, tout de suite dans vos 100 000 matins.

0: Michel Scarpino de la salle des nouvelles de l'Arsenal Média semaine dans les prochaines. Québec solidaire veut diminuer de moitié les droits de scolarité universitaire et au cégep. Ça, c'est, ça déjà, ça coûte déjà presque rien comparativement au reste du Canada, mais bon, faut qu'on en parlera avec Michel. Et Olivier Primo qui dit qu'il voterait en réalité pour le Parti conservateur.
1: S'il y avait un bon candidat dans son coin, c'est ce qu'il ferait.
0: Ouais, absolument.
1: Mais il travaille pas pour la CAQ, ce gars-là?
0: Il travaille pour la CAQ. Il travaille pour le peuple, qu'il dit. Mais, écoute, le gars a le droit.
1: Il est clairement identifié à la CAQ, par exemple.
0: C'est comme le dans Charlevoix, le libéral péquiste, là, où je sais pas trop. C'est compliqué. On en parle avec Michel Scarpino de la salle des nouvelles, bougez pas.
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16: Bon mercredi, ici Louis-Philippe Arnoirel. Les 5 mêmes candidats ont répondu présents hier lors du débat organisé par la Chambre de commerce et d'industrie de Drummond pour les circonscriptions de Marie Lacoste et Drummond-Boisfranc. L'invitation a été déclinée par les candidates du Parti conservateur du Québec et Québec solidaire. Le caquiste Patrick Saint-Don était également absent. Différents thèmes socio-économiques ont été abordés au courant de la soirée, comme la disponibilité de la main-d'œuvre. Le Parti québécois a plaidé pour une régionalisation et une diminution de l'immigration en protégeant des secteurs comme l'agriculture, le manufacturier et les services aux citoyens. Alors que les libéraux veulent que la capacité d'accueil soit définie avec les régions, de même qu'un contrôle sur les programmes fédéraux de travailleurs étrangers temporaires et de mobilité internationale. La Coalition Avenir Québec a souligné finalement le besoin dans la région pour des travailleurs en métallurgie et en soudure venant de l'extérieur et des incitatifs pour les gens proches de la retraite qui souhaitent continuer à travailler. Et par ailleurs, une portion d'échange entre les candidats était prévue hier lors du débat organisé par la CCID sur le sujet demandant un début du chantier pour le nouvel hôpital au cours d'un prochain mandat. Le péquiste Charles Page a demandé de diffuser l'échéancier de réalisation, de même que le plan clinique, avant de plaider pour une région socio-sanitaire au centre du Québec. Sébastien Schneeberger, à la Coalition Avenir Québec, a signifié que le meilleur scénario, selon la réalisation du dossier d'opportunité et du choix de terrain, permettrait un début de projet de construction dans 4 ans. Il a critiqué le Parti québécois en signifiant que l'hôpital devait être la priorité et non la création d'un Santé Québec centre du Québec. Le libéral Colin Hendry a finalement plaidé pour une progression des ressources nécessaires dans l'intérim et la concrétisation de l'urgence modulaire à l'hôpital Sainte-Croix en 2027. Il a demandé comment la CAQ pouvait garantir que le dossier n'allait pas dormir pendant les 4 prochaines années. C'est ce qui complète vos actualités Arsenal Média. 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
1: Tandis-Québec, à cette heure-ci, mettons que c'est un petit peu plus que frisquet parce qu'on a juste 2 degrés pour Drummondville et les environs, mais ça restera pas de même ben longtemps. Là, on prévoit un maximum à 19 aujourd'hui, ce qui est quand même au-dessus des normales de saison, puis on prévoit aussi une super belle journée. Là, c'est du soleil du début jusqu'à la fin. Il y a peut-être un peu de brouillard encore dans certains secteurs, là, mais ça, ça durera pas. Demain, super belle journée aussi, du soleil maximum 21, puis c'est beau et chaud comme ça là jusqu'au week-end. 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Merci d'être là ce matin.
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0: 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Oh. Il y a un débat ce soir, débat des chefs, un autre. Quels seront les thèmes abordés? On va en parler avec Michel Scarpino de la salle Les Nouvelles d'Arsenal Média. On va faire ça au retour aussi. Olivier Primeau en tournée avec la CAQ pour rencontrer les PME, mais dit qu'il voterait conservateur. Il a le droit.
1: Ça va
0: de la démocratie. T'as le droit de pas voter pour ton parti.

0: sujet pour le show des nouvelles.
1: Très heureux de retrouver la salle des nouvelles d'Arsenal Média. Michel Scarpino, salut.
2: Salut Max.
1: Plein d'affaires aujourd'hui. Commençons par Québec solidaire. Eux, on connaît le ce qui les motive, Québec solidaire, c'est que tout soit gratis partout et le plus possible, le plus vite possible. On veut se rendre là, à tout le moins aider la population en réduisant les coûts de ce qu'il y a alentour de nous. On a parlé de logements sociaux l'autre jour. Là, on parle de droits de scolarité universitaire au cégep.
2: Effectivement, c'est ce qui ressortait de l'actualité hier, Québec solidaire, qui diminuerait de moitié les droits de scolarité universitaire et les frais d'inscription au cégep dans un premier mandat. C'est ce qu'on a mentionné, là. Après cette première étape, la formation politique entend à moyen terme arriver à la gratuité scolaire complète. Alors, le parti estime que cette mesure-là, ça coûterait 350 millions de dollars par année. Et c'est le candidat vedette de QS, Alexandre Boulris, qui a souligné que les jeunes ont besoin de retrouver l'espoir en l'avenir et de retrouver la conviction que vivre bien sans être dans la précarité constante, ben c'est possible. Alors, c'est l'annonce qui a été faite hier par Québec solidaire, qui veut rendre justement cette éducation post-secondaire le plus accessible pour tout le monde.
1: Mais c'est cute, pis ça sonne bien, dit comme ça, mais quand on fait le dos et on regarde partout au Canada, on est la province canadienne où ça coûte le moins cher d'étudier présentement, ça vient de partout dans le monde pour étudier au Québec. Une session au cégep, ça verrait 215$.
2: Ouais, c'est ça. Effectivement, c'est assez économique là, quand tu regardes ça comme ça, là, de venir étudier au Québec. On a vu d'ailleurs beaucoup de gens choisissent de venir ici au Québec pour venir pour étudier.
1: Ben oui.
2: Puis c'est sûr que la question de ce que ça coûte, ben ça entre en ligne de compte. La raison pour laquelle justement, ben on veut encore le rendre plus abordable pour les gens qui veulent venir de la part de Québec solidaire. Qu'est-ce que ça va donner? Ouais. Ben, on verra bien. Mais effectivement, c'est une réflexion là qui a été lancée.
1: Une chose est sûre, Olivier Primo fait jaser dans cette campagne-là, puis il est même pas candidat. Après ne pas avoir porté sa ceinture dans l'autobus de la CAQ en direction de je me souviens plus trop où, là il fait l'actualité parce qu'il dit que dans sa circonscription, s'il y avait un candidat conservateur qui faisait du sens, il voterait pour lui. Mais là, il représente la CAQ sur la route présentement.
2: Ben oui, effectivement, on sait qu'il est influenceur pour la CAQ et M. Primo a dit qu'il voterait en réalité pour le Parti conservateur du Québec. Si ce n'était pas de la menace référendaire, il a dit « Je comprends pas que vous compreniez pas ce que je fais », qu'il était un conservateur dans sa circonscription, mais qu'il voulait pas de référendum. Alors, pour cette raison-là, son vote devait aller à la CAQ. M. Primo qui a dit, on est beaucoup de conservateurs qui allons faire la même chose le 5 octobre et selon ce que justement ce qu'on dit dans les médias, ben c'est une logique de vote stratégique anti-Parti québécois là, de la part de M. Primo. Il a été recruté par la CAQ, on s'en rappelle, hein, pour aller à la rencontre des PME. Il va recevoir 20 000 $ pour ses services, mais il a dit qu'il allait redonner ce montant-là à des organismes de bienfaisance puis les PME, je pense aussi, là. Et quant à lui, ben, le chef conservateur Éric Duhaime a demandé à M. Primo de voter avec son cœur. On peut se rappeler qu'un peu plus tôt, on avait parlé de M. Primo, justement. Il s'était intéressé à la course à la direction de la CAQ et aussi du Parti libéral du Québec. Puis dans ce cas-là, il avait dit qu'il posait des questions pour un ami en ce qui concerne le Parti libéral. Alors, justement, M. Primo qui continue de donner son coup de pouce à la CAQ, mais bon, son cœur balance entre les deux.
1: On peut dire mais ça comme ça. Paul Saint-Pierre Plamondon avait pas dit qu'il y aura pas de référendum tant que Donald Trump serait au pouvoir de côté de la frontière.
2: Oui, effectivement. Puis M. Trump en a encore pour un petit bout, là, alors... effectivement, c'est mais tu sais, s'il reste 2 ans et demi à M. Trump, ben on s'en va vers la fin d'un mandat péquiste. Alors là, à ce moment-là, qu'est-ce qui pourrait arriver? Bien malin qui peut le dire, mais oui, Monsieur Saint-Pierre Plamondon, effectivement, là, il avait dit pas tout de suite pour un référendum, les conditions le permettent pas.
1: Grand débat ce soir, c'est le troisième. C'est quoi les thèmes à aborder ce soir, Michel?
2: 5 thèmes. Est-ce que tu as acheté ton popcorn, Max?
1: Ah, oh, j'ai assez hâte, là.
2: 5 thèmes qui vont être abordés. L'avenir du Québec, l'insécurité économique, le mur budgétaire, le Québec fout de ses enfants et la santé, évidemment, là, c'est un thème qui est hyper important qui vont être abordés. Justement, le débat va être présenté sur les ondes de Radio-Canada dès 20h. Et on sait que les chefs de parti ont mis la pédale douce hier pour se préparer en vue de ce débat-là qui va être animé par Patrice Roy. Ce sera une dernière occasion de voir ce que les chefs pensent de plusieurs enjeux importants dont je viens de vous parler là. Bon, il y a eu 2 débats la semaine dernière, puis ça réagit à la fin des débats, quel a été le meilleur, tout ça. Mais là, je pense que les chefs vont vouloir donner vraiment le maximum parce que c'est la dernière occasion qu'ils ont de faire une bonne impression auprès de l'électorat, voir ce qu'ils ont dans le cœur, dans le corps aussi, et voir quels sont, de quelle façon ils vont se défendre justement face à leurs adversaires. Alors, je pense que la cote d'écoute devrait quand même être bonne ce soir.
1: Ça va être très intéressant, Michel. Merci beaucoup. On te souhaite un bon débat ce soir, puis on s'en reparle demain.
2: Ben moi, je vais l'écouter, puis je m'achète du popcorn.
1: Ah, assurément. Ah,
3: moi, c'est parce que c'est à 20h. C'est plate, c'est beaucoup trop tard pour moi.
1: C'est ça.
2: Hey, si t'es bloqué, je suis sûr que tu dirais pas ça.
3: Ben aussi, t'as joué aussi pour le hockey, Michel, en semaine.
1: La ligne est mauvaise. Oui, Michel. Salut. On se voit bientôt.
2: Bonne journée.
1: Michel Scarpino de la salle des nouvelles d'Arsenal Média. Très content d'en avoir avec nous autres chaque matin pour faire le tour un peu de ce qui se passe sur cette campagne électorale. Voici Marshmello et Portugal demain avec Phoenix.

0: 7h39 minutes dans les prochaines. Vanessa Boulay-Savin avec son segment. Pourquoi on critique les gens qui ont du succès? Puis elle veut partir du show de Céline Dion. Puis je vous explique, c'est qu'il y a bien des gens qui comprennent pas que Céline revienne sur scène. Puis on, mais là, on sait bien, elle revient sur scène. Elle est pas si bonne. Avant, elle était meilleure que ça. Là, sa voix, t'étais... Il y a tout le temps un genre de oui, mais. Mais pourquoi il y a des oui, mais? C'est quoi l'histoire derrière ça? On va en parler avec Vanessa Boulay au retour dans vos 100 000 matins. Restez là.
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0: là.
1: Vanessa Boulet, salut.
2: Salut, bon matin.
1: Hey, content de te retrouver, puis content surtout de savoir que mes activités de fin de semaine inspirent tes sujets de chronique.
2: Oui, absolument.
1: Mais tu veux parler, en fait, je pense un peu comme tout le monde, t'as vu les stories du fait que j'étais à Paris en fin de semaine passée, le retour de Céline Dion sur scène. Puis j'étais là, je l'ai vu monter sur scène. Je peux t'en parler si tu veux, mais c'est pas le but de la chronique de ce matin, parce que ça t'a allumé quelque chose, le retour de Céline sur scène, je pense.
2: Ben justement, tu sais, quand j'ai vu que t'étais là, je me suis dit, parfait, on tient quelque chose pour cette semaine, parce qu'évidemment, on a tous vu parler du retour de Céline. Tu sais, toi, tu l'as vécu dans la salle, on a eu des images, des vidéos. Puis tu sais, évidemment, moi, je me suis arrêtée un peu aux commentaires. Enfin, tu sais, avant, j'aimerais ça que tu me parles un peu de l'ambiance.
1: Ah, c'est juste fou. Comme... C'était fou, c'est des gens qui ont tellement hâte de revoir leur idole sur scène, puis moi je garde tout le temps en santé avec quel point on était privilégié d'être là. T'sais, elle a vendu 26 arénas en 1h30, il y a 9 millions de personnes qui ont essayé d'avoir des billets qui n'ont pas été capables. C'est la population du Québec au complet qui voulait avoir des billets, qui n'ont pas été capables de mettre la main là-dessus, puis quand t'arrives là-bas par rentre sur scène, il se passe de quoi de magique. C'est plus grand que la musique, c'est plus grand que l'art, c'est le retour de quelqu'un qui a traversé quelque chose d'épouvantable. Oui, avec tout l'argent du monde, avec tous les moyens du monde, mais qui l'a fait quand même. Puis tu sais, elle l'a dit, elle dit, si je peux pas courir, je vais marcher. Si je peux pas marcher, je vais ramper, mais je vais le faire. Puis elle a rampé jusqu'à la scène, puis elle l'a fait. Moi, je trouve ça super beau.
2: C'est hot, vraiment. J'ai vu les vidéos, j'ai des frissons, j'en ai encore quand je t'écoute, mais c'est ça, puis c'est ce que je trouve intéressant, parce que peu importe ce que toi, t'as vécu dans la salle, dès qu'on sort de là, tu sais, qu'on ouvre les réseaux sociaux, ben, on est dans un autre monde. C'est sûr qu'il y a... Il y avait évidemment beaucoup d'amour, d'admiration, tu sais, à travers tout ça, mais comme chaque fois que quelqu'un devient extrêmement visible, ben il y a toujours des commentaires ou des choses à critiquer, tu sais. Puis je veux qu'on fasse attention évidemment à la chronique, c'est pas nécessairement sur Céline, mais je veux vraiment qu'on te tomber dans un raccourci de tous ceux qui critiquent, sont jaloux, parce que non, tu sais, on peut ne pas aimer une performance, on peut avoir une opinion, on peut critiquer, puis c'est comme ça tout le temps. Mais ce que je trouve intéressant, c'est autre chose, c'est parce qu'on voit le même phénomène un peu partout, tu sais, quelqu'un qui va réussir, quelqu'un qui va se transformer, qui va lancer un projet. Souvent, le premier réflexe, c'est pas nécessairement toujours de dire wow, mais ouais, mais. Puis ça, je trouve ça fascinant parce que à un moment donné, je me pose la question de savoir si la réussite de quelqu'un d'autre peut parfois justement créer chez nous le besoin de diminuer un petit peu tout ça. T'sais.
1: Fait que le sujet aujourd'hui, ça part du show de Céline, mais réellement, c'est qu'est-ce qui se passe quand on commence à se comparer aux autres, parce que c'est de la comparaison.
2: Yes, exact. Puis tu sais, je veux commencer par casser une idée qu'on entend tout le temps, tu sais, arrêter de se comparer aux autres. T'sais, c'est sûr que c'est difficile, on le fait tous, la comparaison sociale, c'est humain. Mais tu sais, de regarder les autres pour comprendre où on se situe, je pense que c'est un point intéressant aussi, parce que on voit quelqu'un qui réussit quelque chose, puis automatiquement, ça peut nous donner un point de référence, tu sais. La comparaison n'est pas nécessairement mauvaise, elle peut être fucking utile. Mais tu sais, au lieu de dire wow, ça me donne, tu sais, envie de progresser, souvent on va se demander si c'est possible de le faire, tu sais. Mais je peux regarder exactement la même personne puis penser oui, mais elle, c'est facile parce que, tu sais, même personne, même réussite. Ouais. Mais je pense que la vraie question, c'est justement, c'est quoi que cette comparaison-là va déclencher en moi,
1: tu sais. Ouais, puis des fois, tu sais, ça nous inspire, mais des fois, est-ce que ça nous irrite? Hey, puis je vais te poser une question par la bande. Tu pires de fille à fille, de entre femmes, parce que, tu sais, oui, c'est vrai que ça existe, mais on dirait que moi, chez les gars, je le sens moins, ça.
2: Ben il y en a beaucoup, il y en aura toujours, tu sais, qu'on parle d'un point de vue fitness ou comme je te parlais d'un point de vue réussite, tu sais, moi j'ai toujours été élevée, puis tu sais, au sein de mon équipe, au contraire, on se pousse, tu sais. Quand quelqu'un ben réussit, oui. mon père m'a toujours dit, si tu veux réussir, colle-toi à quelqu'un qui réussit.
1: Ben c'est vrai.
2: Puis, tu sais, je trouve ça fascinant aussi parce que, à un moment donné, la réussite de quelqu'un, tu sais, au final, ça nous enlève absolument rien. Tu sais, si quelqu'un obtient une promotion, une augmentation de salaire ou qu'elle réussit dans un projet, ben encore là, tu sais, je pense que ça te vole absolument rien. Au contraire, tu devrais te coller sur cette personne-là pour comprendre pourquoi, tu sais. Puis, c'est exactement ça. Puis, tu sais, je pense qu'à un moment donné, on en a parlé souvent aussi, mais ça devient un miroir. Puis, ça peut devenir vraiment confrontant, tu sais.
1: Ah, assurément. Puis, tu sais... On arrive à un mot où les gens aiment vraiment pas reconnaître, c'est la jalousie ou l'envie. Il faut souvent parler de ce mot-là, puis c'est dur à l'avouer qu'on peut être jaloux de quelqu'un.
2: Absolument. Puis tu sais, on va tomber un peu dans les excuses. Ouais, mais cette personne-là a probablement plus de temps. Cette personne-là avait probablement plus de contacts. Puis ça a fonctionné, tu sais. Puis oui, ces choses-là peuvent être vraies. Mais en même temps, je pense que quand que tu travailles dans un sens, évidemment, tu vas chercher des outils pour le faire. Puis tu sais, en même temps, la question intéressante pour moi, c'est même pas de savoir si c'est un oui, mais si c'est vrai. Tu sais, pourquoi ai-je besoin de le dire à ce moment précis-là? Puis essayer de comprendre c'est quoi justement dans cette réussite-là qui fait en sorte que tu sais que ça nous dérange. Là. Parce qu'au final, on associe automatiquement ça à quelqu'un, à quelque chose de plus laid, la jalousie, si je peux dire. Ouais. Mais en même temps, je pense qu'il y a quelque chose de super formateur. T'sais, ça vient te chercher pourquoi. Pourquoi ça t'énerve? Pourquoi cette réussite-là vient te chercher? T'sais, qu'est-ce qu'elle possède, qu'elle vit ou qu'elle ose faire? Que moi j'aimerais aussi faire. T'sais, à un moment donné, c'est ça. C'est de poser les vraies questions pour que toi tu bouges.
1: Mais tu sais, la comparaison elle disparaîtra vraiment jamais. Est-ce qu'on peut l'utiliser pour nous de façon bénéfique?
2: Ben moi je pense que oui, puis c'est toujours ça que je fais. Tu sais, je m'entoure de gens justement qui réussissent sur certains plans pour moi me pousser aussi. Puis je pense qu'encore là, faut être honnête envers soi-même, tu sais, puis d'aller chercher pourquoi justement c'est un miroir pour soi, comprendre ce que ça essaie de nous dire. Puis tu sais, je pense que les réseaux sociaux rendent cet exercice-là encore plus important parce qu'avant tu pouvais te comparer à ton voisin, ton collègue, ta cousine. Maintenant, ben mon Dieu, il y a du monde sur les réseaux sociaux. Tu sais, il y aura toujours quelqu'un de plus riche, de plus fit, de plus avancé. Mais tu sais, au final, si ta stratégie pour te sentir bien, c'est d'avoir quelqu'un au-dessus de toi, ben tu sais, à un moment donné, tu vas courir toute ta vie. Là.
1: Non, c'est ça. Puis je veux qu'on termine avec ça. Il nous reste à peu près 40 secondes, mais la prochaine fois que quelqu'un réussit quelque chose puis que ça nous pique un peu, là, que ça vient nous chercher, qu'est-ce qu'on fait?
2: Ben moi je te dis, c'est ça, c'est de se poser les vraies questions puis de savoir pourquoi, tu sais, à la limite cette personne réussit, c'est quoi son modus operandi, puis de regarder un petit peu, tu sais, si elle fonce, ben c'est ça, c'est on n'a rien pour rien non plus. Dans la vie, il faut foncer, il faut sortir de sa zone de confort, puis de voir encore là le miroir, qu'est-ce que ça nous amène, puis de dig deeper un petit peu dans tes trucs à toi.
1: Ouais, absolument. Mais honnêtement, j'ai lu beaucoup de choses, parce qu'on parlait de Céline tantôt, épouvantables qui se sont dites à propos de Céline Dion, mais n'en demeure pas moins que c'est une petite fille de Charlemagne, d'ici au Québec, issue d'une famille avec pas de maudite scène, qui a réussi à remplir Paris La Défense, le plus grand stade de France, 26 fois en 90 minutes au mois d'avril dernier, alors que des gens de partout dans le monde se battaient pour avoir des billets. Try to beat that. Je me dis tout le temps ça, moi.
2: C'est fou qu'elle l'a jamais lâché. Moi, c'est ce que je retiens aussi. C'est inspirante sur plusieurs fronts.
1: Vraiment. Vanessa, merci de ton temps ce matin. J'invite les gens à te suivre sur les médias sociaux. Vanessa.boulet, B-O-U-L-A-I-S.
2: Merci. Bonne semaine.
1: Salut, bonne semaine. Vanessa Boulet, facile à trouver sur Instagram. Loving You is Easy. Voici la Blue Ridge Band tout de suite dans vos 100 000 matins.

0: Dans les prochaines minutes, il y a quelque chose que les plus jeunes, la génération Z, font lors d'entrevues d'embauche qui est très, très, très mal vu. J'ai hâte de savoir si vous, vous pensez que ça se fait ou pas. Je vous explique quoi dans les prochaines minutes dans vos 100 000 matins à haut.
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4: Bon mercredi, ici Louis-Philippe Arnoirel. C'est ce soir que se déroulera le troisième et dernier débat opposant les chefs des cinq principaux partis du Québec, cette fois-ci sur les ondes de Radio-Canada dès 20h. Les chefs de parti ont mis la pédale douce hier pour se préparer en vue de ce débat. Le chef du Parti libéral du Québec, Charles Milliard, a promis d'élargir dans un premier mandat l'autoroute 30 entre Brossard et Boucherville en Montérégie s'il est porté au pouvoir le 5 octobre. Le chef du Parti conservateur du Québec, Éric Duhaime, a pour sa part présenté sa vision autonomiste. Québec solidaire a plutôt annoncé hier son souhait de diminuer de moitié des droits de scolarité universitaire et des frais d'inscription au cégep. Le gouvernement fédéral a présenté le projet de loi visant à prolonger de plusieurs mois le gel de la taxe fédérale sur l'essence, peu après la reprise des travaux du Parlement. Le ministre des Finances, François-Philippe Champagne, a déposé le texte de loi lundi et celui-ci a fait l'objet d'un premier débat de fond à la Chambre des communes hier. Les libéraux avaient temporairement suspendu la taxe d'assises fédérale de 10 cents par litre le 14 avril, après que la guerre menée par les États-Unis contre l'Iran eut provoqué une flambée des prix. Initialement prévue pour durer jusqu'à la fête du travail, la suspension de la taxe sur l'essence est prolongée jusqu'à la fin janvier, avant de passer à 5 cents par litre jusqu'à la fin mars. Elle reviendra à 10 cents en avril. Et pour terminer, les éditions du Boréal défendent Télisson Aurélien, auteur de C'était ça ou mourir, après qu'il a été accusé d'avoir utilisé l'intelligence artificielle pour l'écriture de son roman. Venant tout juste de remporter le prix du roman FNAC en France, C'était ça ou mourir se trouve aussi sur la liste des livres qui pourraient remporter le prix Goncourt et le Médicis. Le roman est toutefois plongé dans la tourmente depuis lundi, après une publication du compte anonyme Balance ton Claude sur X, clamant que l'ouvrage est presque intégralement écrit par l'intelligence artificielle. C'est ce qui complète vos actualités Arsenal Média. Passez une bonne journée sur nos ondes.
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6: Pas grand chose dans le monde du sport. Du moins, le Canadien continue son camp d'entraînement. Il y a pas grand nouvelle qui sorte de là. À part que le Canadien, ben, va jouer samedi ses deux derniers matchs préparatoires. Oui, on fait la même affaire qu'on a faite contre Toronto le week-end dernier. C'est-à-dire, il y a un match contre les Sénateurs à Ottawa. Et il y a un autre match à Montréal le soir même. Mais c'est ça. Au moins, ils ont divisé ça. Il y en a un qui va être sur l'heure du midi, l'autre qui va être le soir. Au moins, on va pouvoir regarder les deux si jamais les matchs préparatoires vous intéressent. Qu'est-ce qui va se passer là? Ryan Backer, Florian Jacquet, ouais. Eux sont en train de s'illustrer au camp d'entraînement pour pouvoir visiblement leur faire une place. Quoi que Ryan Backer, tu sais, avec la blessure de Goulet, je pense qu'il est pas mal certain de commencer à Montréal, là, du moins oui, avec le camp d'entraînement qu'il connaît. Puis aussi Samuel Montembeault qui, on dirait qu'il est revenu. Hein? Renaît de ses cendres, tel le Phoenix. Ouais, de la poésie dans un bulletin sportif. Vous verrez pas ça ailleurs. N'essayez pas ceci à la maison. Nous sommes des professionnels. On se déplace du côté du baseball majeur. Les Blue Jays n'ont pas joué hier, même si maintenant là, les chances de participer aux séries sont pratiquement nulles. Les Blue Jays, le match a été remis, là, qui commençait une série contre les Orioles de Baltimore. Il reste 5 matchs. On est à 4 matchs d'une participation aux séries, ce qui est beaucoup trop. Il faudrait que toutes les équipes en avant de nous autres perdent, puis que nous autres, on gagne tous les matchs. Je dis nous autres, je dis les Blue Jays. Oui. Fait que les chances de voir les Blue Jays en série sont très, très, très, très minces. Première équipe dans la Ligue américaine à être sacrée championne de sa division, c'est les Rays de Tampa Bay. C'est surprenant, tu sais, t'as les Yankees, t'as les Red Sox, t'as les Rays dans la même division, pis c'est les Rays qui sont champions. Sinon, c'est pas tout à fait décidé là, pour ce qui est des autres champions. Dans la Ligue nationale, ça par contre, c'est réglé. Les Brewers, les Dodgers et les Braves sont les 3 équipes championnes. Pour ce qui est des meilleurs deuxièmes, il pourrait avoir peut-être un changement, mais c'est pas mal réglé, là. Ça va être les Padres, les Phillies et les Cubs qui vont participer aux séries éliminatoires. Et si vous pensez que les joueurs de hockey, les joueurs de football sont bien payés, tabarouette.
7: Au basket.
6: Au basket, ça n'a aucun sens. Kawhi Leonard vient de signer un contrat de 2 ans, juste 2 ans, avec les Raptors de Toronto. 115 millions.
7: Oh!
6: Pas par année, ben non, non, pas par année. Ouais, mais quand même. Divise 115 par 2, là, puis je vais te dire une affaire. Ça fait pas mal, pas mal.
7: Vous obtenez une entrevue pour une job. Les jeunes dans la génération Z font quelque chose qui horripile, qui exaspère les patrons. Les patrons disent que ça se fait pas. Je vais vous dire quoi dans les prochaines. Vous me direz si selon vous, ça se fait ou pas. Ça en dit long sur la personnalité de la personne qu'on veut engager. Fly, voici Sugar Ray, qui s'amène tout de suite dans vos 100 000 matins. Chuck Noll sera là à 9h avec le meilleur de la musique. Lara Gonzalez sur l'heure du lunch. 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

0: C'est un gros débat aux États-Unis présentement parce qu'évidemment, bon, les gens veulent travailler, veulent avoir des jobs. On le sait, la génération Z présentement se promène aux 3 ans de job à peu près. On dit qu'on change à peu près aux 3 ans, qu'il n'y a plus de loyauté ou à peu près. Les entreprises ont de la difficulté à engager des gens. Tu sais, dans le temps de nos parents, là, mon père, 40 ans, pis la même compagnie, le Permacon, c'est...
1: Une autre affaire, là.
0: Tu sais, porter un t-shirt pis la casquette de Permacon la fin de semaine, fier de travailler pour cette compagnie-là, ouais. Pis tout ça, c'est ça, tu vois plus ça, là. Ça existe plus. Puis là, il y a un phénomène aux États-Unis, puis le site Yahoo ce matin, je trouvais ça drôle parce que c'est un directeur d'entreprise qui là a mis son poing sur la table, il a dit là, arrêtez de venir en entrevue avec vos gros cafés glacés. C'est déplacé. Fait que là, le monde sont comme, de quoi c'est déplacé? Il dit, t'as l'air sloppy, t'as l'air de pas prendre ça au sérieux. Quand tu viens en entrevue, tu viens bien habillé avec ton CV, si tu l'as pas déposé encore, si tu vas remplir. Mais si t'arrives avec ta sacoche, ton gros, ton 6 litres d'eau, ton café glacé, tu me mets ça sur la table, pis tout, je dis non, ça fonctionnera pas. Et ça veut dire que le matin, t'es prêt à faire des détours pour aller chercher ce café-là, pis que ta vie est pas organisée, pis tout ça, pis le gars, il dérape. Pis là, les plus jeunes font, non, moi, j'aime ça, ce café-là, pis t'en as pas de café de même dans ta job, t'as juste une machine à café poche. Il dit, ben, regarde, il dit, nous autres, ici, là, la politique, c'est comme ça. Si t'arrives en entrevue, t'amènes ton café glacé, c'est sûr que t'as pas de job. Fait que là, ça fait le débat aux États-Unis présentement. Et il y a Erin McGough, qui est une career coach. Dans le fond, elle s'occupe d'aider des gens en entreprise à bâtir, en ressources humaines, à bien bâtir les équipes. Elle dit que amener un café glacé à une entrevue pour beaucoup de recruteurs aujourd'hui, c'est un gros drapeau rouge. Assez pour faire, ah, non. On dit que c'est pas approprié. Selon les règles de bienséance en entrevue, t'arrives propre, t'arrives avec une mallette, avec des documents dedans, avec ce qu'on t'a demandé. S'ils ont du café, ils vont t'en offrir un et on dit que c'est très, très poli d'accepter un café si on t'en offre un. Puis si on t'en offre un, en arrivant, prends-le. Si tu bois pas de café, fais dire non, merci, je prends pas de café, est-ce que je peux avoir de l'eau, s'il vous plaît? Juste ça. Mais d'arriver avec son gros ice latte, puis tout ça, pis mettre ça sur la table, pis tout ça, pis

0: Oui, je t'écoute. Ça fonctionne pas. Fred!
1: Oui, bon, ça y est. Fallait bien que ça survive à moi, cette affaire-là. Je le savais.
0: Non, mais je suis
1: ça
0: juste...
1: prend un pour se pomper le matin.
0: Je suis curieux.
1: De quoi, que j'en pense?
0: Ouais.
1: Ah non, moi non plus, t'es pas engagé. Salut, va-t'en. Tu rentres là, t'as, de même, non, va-t'en. T'es pas le genre de candidat que je recherche. Parce que là, après ça, la première affaire que tu vas me demander, tu vas me dire, ouais, mais moi, je peux pas travailler le mercredi après-midi entre 1h et 4h parce que je fais du pilates ou parce que je m'entraîne. Non, tu travailles, c'est 40 heures par semaine, 8 heures à 5 heures du lundi au vendredi. Ouais, mais moi, le jeudi, là, j'ai les cours de macramé, puis après ça, j'ai ma formation sur ma santé personnelle de mon cerveau que j'ai besoin d'être en forme, parce que là... Non, t'es dehors. Prends, hey, oublie pas ton gros café, là. Pis va-t'en.
0: Fait en gros, ce que tu me dis, c'est que t'es contre.
1: Moi, je suis pour le monsieur qui dit, toi, prends tes affaires, pis sac ton camp là, avec ton gros café pis ton 6 litres d'eau. Out!
0: Pis vous autres, 1-855-407-2346. Ça se fait-tu ou ça se fait pas?
1: Ça fait du bien, ça, par exemple.
0: Ça fait du bien, ta barouette.
1: C'est bonne thérapie.
0: J'ai beaucoup aimé les imitations.
1: Oui,
0: ça fait très bien. Je savais que ça mènerait à ça. très hâte de vous lire. 1-855-407-2346. On vient, bougez pas.

0: Jean-Leloup, la vallée des réputations, 8h17 minutes, on s'en va à la pause. Dans les prochaines, Gilbert Delorme, le camp d'entraînement du Canadien, ça va vite. Ça va vite en tape, c'est en train de changer parce qu'il y a bien des gens qui changent leur fusil d'épaule par rapport à Samuel Montembeault, par rapport à qui devrait commencer ou pas la saison à Montréal. Oui, d'accord. Je sais pas, c'est quelqu'un, c'est, il passe vite. Ça, c'est de la construction, c'est ça, je pense que c'est le gars qui fait le plot.
1: Ah, ok, c'est lui.
0: On va lui dire, mêle-toi pas de démission, toi. Et des Renault, hein. Ouais. On fait ça avec Gilbert au retour dans vos 100 000 matins. Restez là.
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19: Bon mercredi, ici Louis-Philippe Arnoirel. Les cinq mêmes candidats ont répondu présents hier lors du débat organisé par la Chambre de commerce et d'industrie de Drummond pour les circonscriptions de Marie Lacoste et Drummond-Bois-Franc. L'invitation a été déclinée par les candidates du Parti conservateur du Québec et Québec solidaire. Le caquiste Patrick Saint-Don était également absent. Différents thèmes socio-économiques ont été abordés au courant de la soirée, comme la disponibilité de la main-d'œuvre. Le Parti québécois a plaidé pour une régionalisation et une diminution de l'immigration en protégeant des secteurs comme l'agriculture, le manufacturier et les services aux citoyens, alors que les libéraux veulent que la capacité d'accueil soit définie avec les régions, de même qu'un contrôle sur les programmes fédéraux de travailleurs étrangers temporaires et de mobilité internationale. La coalition Avenir Québec a souligné finalement le besoin dans la région pour des travailleurs en métallurgie et en soudure venant de l'extérieur et des incitatifs pour les gens proches de la retraite qui souhaitent continuer à travailler. Et par ailleurs, une portion d'échange entre les candidats était prévue hier lors du débat organisé par la CCID sur le sujet demandant un début du chantier pour le nouvel hôpital au cours d'un prochain mandat. Le péquiste Charles Page a demandé de diffuser l'échéancier de réalisation, de même que le plan clinique, avant de plaider pour une région socio-sanitaire au centre du Québec. Sébastien Schneeberger, à la coalition Avenir Québec, a signifié que le meilleur scénario selon la réalisation du dossier d'opportunité et du choix de terrain permettrait un début de projet de construction dans 4 ans. Il a critiqué le Parti québécois en signifiant que l'hôpital devait être la priorité et non la création d'un Santé Québec centre du Québec. Le libéral Colin Hendry a finalement plaidé pour une progression des ressources nécessaires dans l'intérim et la concrétisation de l'urgence modulaire à l'hôpital Sainte-Croix en 2027. Il a demandé comment la CAQ pouvait garantir que le dossier n'allait pas dormir pendant les 4 prochaines années. C'est ce qui complète vos actualités Arsenal Média. 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
4: Du Québec. OK, hier, je te disais que c'était la première journée de l'automne. C'était pas tout à fait vrai, là, parce que l'automne est arrivé à 9h hier soir. Fait qu'officiellement, aujourd'hui, c'est la première journée d'automne, mais ça change rien parce que c'est aussi beau aujourd'hui qu'hier. C'est du soleil du début jusqu'à la fin. Maximum 19. On est au-dessus des normales de saison. Bon, présentement, c'est encore un petit peu frisquel. On a juste 5 degrés pour Drummondville et les environs. Mais demain, là, ça continue d'être beau. Le soleil, maximum 21, c'est comme ça jusqu'au week-end. 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Ça vaut vraiment la peine. Merci d'être là. Bonne journée.

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1: Oh. Pour la game, comme à chaque matin, Gilbert Delorme de BPM Sports. Salut, Gilbert.
2: Ben, ça va, les boys, ce matin?
1: Va très bien.
3: Très bien.
1: Très court camp d'entraînement cette année. On a retiré des matchs préparatoires. La saison commence mardi, la semaine prochaine pour le Canadien à Toronto, le 29 septembre prochain. Il y a des gars qui sont dans l'urgence de finir le camp en Lyon. C'est important là, de laisser une belle carte de visite.
2: Ben oui, puis on a vu quelques joueurs. Là, tu parles d'un gars comme Ryan Backer, un gars comme Florian Jacquet, je pense qu'il laisse une très, très bonne carte de visite. Mais au-delà de ça, les boys, moi, je pense que c'est important. Tu sais, on veut... On veut bâtir aussi des affinités, une chimie. Apparemment, on va faire jouer Kreider avec Suzuki puis Caulfield. Kreider avec Suzuki et Caulfield, il a joué le match samedi soir passé. Mais là, faudrait que... C'est sûr que là, on va pratiquer cette semaine, toute la semaine, on va pratiquer et tout ça. Il va y avoir des matchs en fin de semaine. Mais moi, je veux voir cette combinaison-là là, réunie le samedi soir. Là. Si on est pour les utiliser le mardi prochain, là, lors du match d'ouverture, là, ben tabarouette, faut que tu aies joué ensemble un peu, là. Il faut que ça clique, là. On peut pas attendre 5 games, 10 games pour que ça clique, là. Faut absolument que tout tombe en place et tout ça, là. Tu sais, j'ai pas de doute que ça va bien aller, mais en même temps, ça serait le fun de voir les trois réunis pour un autre game, là.
1: Non, c'est sûr, mais est-ce qu'on se pose des questions chez le Canadien ou est-ce que l'alignement est déjà fait dans la tête de Martin Saint-Louis puis de Kent Hughes, tu sais, parce qu'on en parlait hier. Sam Montembeau, moi je lis partout ce matin que tout le monde le voit commencer la saison à Montréal, alors qu'avant même que les gars aient embarqué sur la glace et que le camp commence, tout le monde disait, ils vont l'échanger, moi le premier, ils vont l'échanger, il commence pas la saison à Montréal. Est-ce qu'il peut regagner sa place chez le Canadien?
2: Ben, pour l'instant, moi je pense que si on n'est pas capable de l'échanger, si c'est ça qui est son vœu, whatever, je sais pas c'est quoi le vœu de l'organisation, c'est probablement Fowler et Dobesh. Tu peux pas garder trois goalers, puis quand Hughes a été catégorique là-dessus au tournoi de golf. Là. On va commencer le calendrier avec trois goalers, puis on commencera pas la saison avec trois goalers. C'est ce qu'on a entendu, là.
1: Ouais.
2: Ça fait pas si longtemps que ça, là. T'sais, puis on fait pas d'Alzheimer encore, là. On n'a pas oublié, là. T'sais. Fait que j'ai hâte de voir qu'est-ce qui va arriver. Chose certaine, Samuel, il se donne une bonne chance. Il garde bien les buts. Il reste à savoir qu'est-ce qui est mieux pour Jacob Fowler. T'sais, ouais. C'est quoi le plan pour Jacob Fowler? Est-ce que le backup à Montréal, est-ce que Dobesh va y aller, on va le faire goal, le backup va goaler comme une game sur quatre? Probablement que ça va être ça. Fait que moi, je pense que si c'est ça en début de saison, c'est probablement mieux que pour Jacob Fowler d'aller jouer à Laval puis jouer beaucoup de matchs puis de jouer les back-to-back puis les trois en quatre puis, les voyages et tout ça, que rester sur le banc à Montréal. Mais en même temps, c'est pas moi qui prends la décision, là. On verra. Puis, tu sais, c'est pas écrit dans le ciel là que Dobesh a été bon en deuxième moitié de saison l'année passée, mais en première moitié de saison, ça a été ordinaire. Dans les playoffs, il a été bon. Est-ce qu'il est capable de refaire ça? J'ai hâte de voir s'il est capable de refaire ça. C'est pour ça qu'on se garde une coupe de cartes là, dans nos poches là, pour en cas qui tu sais, on le sait pas, Dobesh, là, mais je pense que ça va bien aller. C'est un compétiteur et tout ça. Ça va bien aller, mais on sait jamais. Puis t'es pas à l'abri non plus, Max. C'est une petite blessure.
1: Ben, c'est ça.
2: C'est inconfort et tout ça, là. Fait que, on verra. Mais chose certaine, trois goalers d'une pratique, c'est de la grosse merde.
3: Ouais. Mais si Montembeau retrouve ses repères, c'est pas une bonne combinaison, ça, pour le Canadien de Montréal, d'avoir une recrue, parce qu'on s'entend, le Dobesh, il a pas énormément d'expérience. C'est son année recrue l'an passé. Mmh. Puis supporté par un vétéran comme Montembeau, c'est une situation qui est super bonne, là.
2: Oui, une situation qui est bonne, Fred, t'as raison. Puis en plus, Samuel Montembeau, il va connaître son rôle. Tandis que le kid, lui, il va vouloir jouer tout le temps. T'sais, moi, je veux jouer, je suis un jeune, ouais. Je veux me prouver, je veux me montrer, je veux me prouver. Tandis que Samuel Montembeau, si on y explique, tu sais, il sait très bien, là, il est un gars très intelligent, là. Il sait que si c'est Dobesh qui a la pole, il est le numéro un, ben, lui, il va être appelé à jouer une fois par semaine. T'sais, fait que, puis, tu sais, de jouer une fois par semaine, puis d'être prêt, puis d'être capable de jouer assez bien pour garder ton club dans le game, c'est très important. Puis c'est pas tous les goalers qui sont capables de faire ça, là. T'sais, il y a des goalers qui ont besoin de beaucoup de répétitions, beaucoup de matchs et tout ça.
1: Ouais.
2: T'sais, quand tu es appelé à jouer une fois par quatre games, ben, il faut absolument que tu tiennes ton club dans le game, que tu donnes une chance à ton club de gagner, puis c'est ça qui est important. Puis est-ce que Sam est mieux taillé pour ça qu'un gars comme Fowler? Probablement à ce temps-ci de sa carrière, oui, moi je pense que oui, parce que il y a plus d'expérience, il y a plus de vécu. Et puis Fowler, lui, il faut qu'il s'améliore encore. On verra, j'ai hâte de voir. Écoute, ça s'en vient, là.
1: Mais ça s'en vient. C'est la journée des grandes décisions très bientôt. Le Journal de Montréal fait paraître un classement ce matin. Les 20 meilleurs joueurs québécois dans la Ligue nationale de hockey. Et le Canadien en a 4 dans le palmarès.
2: Ah ouais. Ouais, on a 4 joueurs. Écoute, t'as Zachary Bolduc qui est là, t'as Philippe Danault, t'as Alex Texier qui est pas Alex Texier, Alex Carrier qui est là aussi.
1: Bolduc est 17, Carrier est 15. Après ça, faut remonter un peu. Danault est 13 et Mike Matheson est 3.
2: Mike Matheson est 3. Ouais, wow. C'est Mike Madison, c'est un excellent défenseur. Fait que, tu sais, on est choyé. Il y a de moins en moins de Québécois dans la ligue. Ouais. Je pense qu'on a repatrié, quoi, une 60aine. Je pense qu'on est passé pas plus que ça. Puis on a quand même quatre joueurs qui sont dans le top 20.
1: Et aucun gardien de but dans le top 20, hein, Gilbert, faut le dire.
2: Ouais, pardon?
1: Aucun gardien de but dans le top 20.
2: Non, c'est ça. Mais Samuel Montembeau était là-dedans l'année passée. Sam était là-dedans l'année passée, mais avec la saison qu'il a connue, il a tombé un petit peu en dehors. Là. Mais écoute, c'est quand même bien parce que il y a pas une game à un moment donné, il y a une couple d'années, il y avait pas un Québécois dans le line-up.
1: Oui, c'est arrivé.
2: Il y a 3 ans, là, on n'a pas eu un Québécois dans le line-up. Là, fait que,
1: regarde, il y a des belles surprises dans le line-up. Maverick Bourque qui se ramasse au 6e rang. Christopher Letang qui a 39 ans est encore au 7e rang. Lui, il est cuisse grosse comme des jambons, est encore en forme, ça n'a pas de sens. Il y en a plein, là.
3: J'ai un homme qui va être content parce que lui, il disait, les Canadiens ne gagneront jamais en Coupe Stanley tant qu'ils n'auront pas plus de Québécois dans leur... Il se rappelait, lui, tu sais, des années 50, 60, 70, là, tu sais.
2: Fred, c'est correct. Les gars, puis en plus, les gars contribuent, là, tu sais, un gars comme Carrier contribue, tu sais, Philippe Danault, puis Mike Madison, il joue 23 minutes par game, 24 minutes par game, fait qu'il contribue aussi. C'est correct, puis c'est le fun parce que c'est ce qu'on a critiqué aussi souvent, tu sais, prendrait des Québécois sur le club et tout ça, tu sais, l'appartenance, puis c'est vrai. Tu t'es né ici, puis moi j'ai joué pour le Canadien, je suis né ici, puis j'ai regardé le Canadien jouer toute mon enfance et tout ça. Quand tu mets ce chandail-là sur ton dos, aller jouer une game de hockey, t'as une fierté. Même encore, quand on joue des games d'anciens, on a une fierté de porter ce chandail-là, là, puis on l'a porté fièrement. T'sais, puis je te dis pas que les gars d'ailleurs, ils ont pas de fierté de porter le chandail du Canadien. Si tu joues dans la Ligue nationale, là, ben tabarouette, t'as quoi être fier, puis tu l'as mérité, puis... Tu peux être fier de porter le chandail, puis c'est correct aussi, mais en même temps, quand tu as grandi, puis quand tes parents ont grandi, puis tes grands-parents ont grandi dans l'environnement du Canadien de Montréal, c'est le fun de performer pour le Canadien de Montréal.
1: Oui, assurément. Hey, merci pour ça, Gilbert. Très bon. On se retrouve demain, même heure.
2: All right, the boys. À demain.
1: Salut, Gilbert. BPM Sport.
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0: Marrakech avec les trois accords, 8h38, c'est presque terminé pour vos 100 000 matins. 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
0: 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Fred, 70.
1: Ouais, okay, tout le monde est de même. On okay. Est cool de même.
0: On vient, bougez pas.
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1: Va-t'en pas trop loin, manque pas ça, parce que dans quelques minutes, on reçoit celle qui fait attention à nos oreilles, c'est Amélie Smith, audioprothésiste et propriétaire des cliniques Audition, qui est avec nous autres pour la chronique auditive. Cette semaine, on va parler des signes un peu plus subtils, parce qu'on le sait, là, les grands signes classiques là, de la perte d'audition, là, monter la télé, avoir le son de la télé très très fort, faire répéter souvent les gens, ça, on le sait déjà. Mais est-ce qu'il existe, et il existe, des signes un peu plus subtils qui peuvent annoncer une perte d'audition? On en parle avec Amélie dans quelques minutes, tout de suite après Imagine Dragons qui chante Waves dans le meilleur de la musique sur les ondes du O 92.1.

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1: J'aime beaucoup parler à des gens qui connaissent vraiment leur affaire, puis elle, c'est la grande spécialiste des oreilles, c'est Amélie Smith, audioprothésiste et propriétaire des cliniques Audisson, qui est avec nous autres pour la chronique auditive, comme à tous les mercredis. Bon matin, Amélie.
2: Bon matin, Fred, ça va bien?
1: Ça va très bien, merci toi-même.
2: Ben oui, ça va.
1: Moi, tant que je t'entends, ça va bien.
2: Ah, c'est important de bien s'entendre.
1: Effectivement, dans tous les sens du terme, là. Amélie, on connaît les signes classiques. On en a parlé là, depuis le début des chroniques. Là. Les signes classiques de la perte d'audition, c'est-à-dire monter le son de la télé, avoir à faire répéter les gens plus souvent. Mais est-ce qu'il y a des signes qui sont peut-être plus subtils que ça?
2: Oui, il y a des signes plus subtils. Puis ce que je remarque là au quotidien en côtoyant les patients, c'est que les gens attendent que ça soit très, très, très marqué avant de consulter. Donc, c'est important d'être attentif aux signes justement qui sont plus subtils. C'est pas le premier signe, là, c'est pas « j'entends plus rien ». Ça okay. arrive beaucoup plus tranquillement. Souvent, là, ça peut commencer aussi petit que « j'entends bien, mais comprendre, là, ça me demande plus d'efforts qu'avant ».
1: Ah, donc, on est plus fatigué à la suite d'une conversation ou d'une journée où on est habitué de parler beaucoup aux gens, où on doit entendre ou utiliser beaucoup nos oreilles, ben on se retrouve à la fin de la journée plus fatigué.
2: Oui, effectivement, ça aussi, ça peut être un signe. Donc, ça demande plus d'efforts, c'est moins clair. Un peu comme si on commençait à voir flou, mais ça arrive dans nos oreilles.
1: Est-ce que quelqu'un peut quand même avoir l'impression qu'il entend bien? T'sais, c'est un peu ce que tu dis, que la personne, elle s'en rend pas compte. Finalement, elle a fait sa journée, tout va bien, elle monte pas le son, elle se dit, ben non, moi, je monte pas le son, quand je parle avec ma femme, tout va très bien. Donc, j'en ai pas de perte auditive, mais ça peut cacher quelque chose quand même.
2: Ben, beaucoup les gens vont avoir quand même une idée, mais ils porteront pas attention. Hein? La vie va vite, fait qu'on remarque pas les petits détails. Souvent, on va réagir aux urgences, mais pas nécessairement aux signes subtils. Je vous dirais que la majorité des gens que je rencontre là vont nous dire ça. J'entends, mais il y a des détails de la parole qui sont moins clairs. On a l'impression que les autres personnes marmonnent, qui articulent mal ou qui parlent trop vite. Souvent, la personne qui commence à avoir une perte auditive va mettre la faute sur les autres. « Ah, les émissions à la télé, c'est plus bien enregistré. Ils entendent, ils marmonnent. Ah, c'est plus comme c'était. » Ouais, mais est-ce que c'est vraiment la vie autour de nous qui a changé ou c'est nos oreilles qui ont baissé?
1: Puis est-ce qu'il faut faire attention aussi, Amélie, du fait que des fois, quand on est juste deux, tu sais, quand on est en conversation avec quelqu'un, il n'y a pas de rien d'autre autour de l'environnement qui vient bloquer là, ce qu'on entend, il peut avoir une différence avec ce qu'on vit en groupe?
2: Effectivement, souvent, quand on a une perte auditive qui s'installe, on va perdre les sons clairs en premier. OK? Donc, ça fait qu'on va perdre quelques syllabes d'information. Quand on est en face à face, concentré, qu'il n'y a pas de bruit autour, on réussit à compléter. C'est le cerveau qui complète l'information qui peut manquer. Alors que quand il y a plusieurs personnes, qu'il y a de la musique, de la vaisselle, du bruit, ben là, c'est beaucoup plus difficile. Les petits sons clairs qu'on aurait besoin d'entendre, ils vont être noyés par le reste. Et là, on ne saura pas compléter la conversation.
1: Okay.
2: Donc, une difficulté à comprendre dans le bruit, là, c'est vraiment un signe à surveiller.
1: Puis c'est pour ça là, qu'on dit qu'on peut être plus fatigué aussi à la fin d'un souper ou à la fin de discussions où il y a beaucoup de monde, parce que justement, notre cerveau puis nos oreilles ont travaillé encore plus fort que d'habitude.
2: Ben oui, hein, des fois, on voit des gens là qui voient pas bien puis qui vont plisser les yeux.
1: Ouais.
2: Ben là, c'est comme si on faisait plisser nos oreilles.
1: J'aime l'image.
2: On va compenser. On va lire sur les lèvres, on va vraiment fournir beaucoup d'efforts pour aller chercher ce que nos oreilles sont plus capables d'aller chercher naturellement. Donc, ça va engendrer une fatigue bien avant qu'on se rende compte qu'on entend mal, là. Donc, on peut même finir par décrocher de la conversation, se retirer, être impatient. Donc, ça aussi, c'est des signes à surveiller.
1: Est-ce qu'il y a des signes dans nos comportements qui pourraient peut-être indiquer aussi qu'on a une perte auditive?
2: J'ai souvent des gens qui vont me dire, ben ah oh, moi j'aimais ça le théâtre avant mais je vais plus. Bof, le restaurant non ça m'intéresse pas. Des gens qui vont se retirer des conversations. Donc des gens qui étaient plutôt volubiles, hein, qui parlaient, qui jasaient, puis là qui vont être silencieux, puis vont dire oh en vieillissant j'aime mieux regarder. Est-ce que c'est vraiment ça? Est-ce que nos envies ont changé?
1: Ouais.
2: Moi je vous dirais que ce que j'observe souvent c'est que quand on corrige la perte d'audition, les gens retrouvent goût aux activités qu'il avait délaissées parce que là, il entendait plus aussi bien. Fait que c'était moins le fun de y aller.
1: Ben, effectivement. Puis c'est plate. Justement, tu sais, des changements drastiques de comportement comme ça. Est-ce que c'est pas justement les proches ou les gens qui sont autour qui peuvent les remarquer aussi? Parce que, tu sais, tu l'as dit, nous, on entend bien, puis là, non, j'ai plus voulu aller au restaurant. Tu te convaincs toi-même, finalement, que t'aimes plus ça aller au restaurant, mais dans le fond, t'aimes ça pareil. Fait que, quel rôle vont jouer les proches dans le fait que tu vas aller consulter?
2: Et tous ces petits changements-là, ils s'installent très, très graduellement. Donc, c'est pas du jour au lendemain hein, que habituellement, il y a des cas qu'on peut avoir une perte subite, mais la plupart du temps, une perte auditive va s'installer très, très graduellement. Donc, des fois, les proches sont à même de prendre justement un pas de recul puis d'amener la conversation, dire « Hey, il y a des comportements qui ont changé. Je remarque que tu as besoin de me regarder. Si tu me regardes pas, on n'est pas capable de jaser. La télévision est un petit peu plus fort qu'avant. » Donc, vraiment, là, l'entourage, le conjoint, les enfants, même les collègues au travail peuvent être vraiment des acteurs de bonne prise en charge pour remettre ça en perspective puis avoir la conversation avec la personne.
1: Amélie, je vais te poser une question, mais je suis pas mal sûr de la réponse. Est-ce qu'on devrait attendre à ce moment-là avant d'avoir des symptômes, avant de vérifier son audition? Si je t'écoute depuis le début, non, il faut pas attendre. C'est comme les lunettes, ça.
2: Il faut pas attendre. On a encore tendance à attendre d'avoir des gros problèmes en santé auditive pour consulter. On devrait agir en prévention. Je dis souvent à la blague, si vous avez des oreilles, vous êtes concerné. Attendez pas d'avoir des problèmes. Donc, dans un monde idéal, on devrait faire valider notre audition, surtout si on vit des facteurs de risque. Donc, quelqu'un qui a travaillé longtemps dans le bruit, en usine, en construction, même avec la machinerie. Dans la même chose, si on vieillit, hein, passé 40 ans, là, ce serait normal d'avoir des petits signes de perte d'audition. Donc, on fait valider. Et si on a des loisirs bruyants aussi. Donc, il faut connaître l'état de notre audition avant d'avoir des problèmes pour être capable de suivre dans le temps puis agir au bon moment.
1: Et j'imagine aussi que c'est important de pas attendre justement que ça arrive. Tu sais, si tu commences à avoir mal à une dent parce que une dent qui est tout carriée, ça avait été voir le dentiste avant, tu l'aurais réparé puis tu n'aurais pas eu mal à la dent. C'est la même affaire avec les oreilles.
2: Ben oui, on pourra en reparler dans une autre chronique, là. Mais il y a vraiment une importance à consulter rapidement pour conserver son potentiel auditif. Donc oui, si on perd du son, on peut aller chercher des appareils auditifs, on peut corriger, mais la qualité sonore, on peut en avoir perdu si on attend trop longtemps. Donc, très, très important d'en prendre soin tout au long de notre vie, en prévention, pour protéger aussi notre audition, hein, c'est très important. Donc, porter des protections auditives, préserver ce qu'on a, ça fait partie de la santé globale, la santé auditive. On s'en occupe.
1: En plus, c'est super facile parce qu'il y a des journées spéciales de dépistage auditif là au mois de septembre puis au mois d'octobre.
2: 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Donc, on peut faire un dépistage auditif. C'est une façon très simple de faire un petit portrait de notre santé auditive. Donc, on en a parlé l'autre semaine. 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
1: L'invitation est lancée. Si on veut plus de détails, Amélie, comment on fait?
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1: Aussi simple que ça, encore une fois, merci beaucoup, Amélie. On se retrouve la semaine prochaine.
2: À la semaine prochaine.
1: Bye-bye.
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0: Alors, merci tout le monde pour aujourd'hui. C'est un grand privilège de faire de la radio avec vous autres. Fred, merci beaucoup.
1: Ça me fait plaisir, Max.
0: On va se retrouver demain, mercredi. Mercredi aujourd'hui.
1: Non, jeudi,
0: demain.
1: Oui,
0: jeudi.
1: Oui.
0: Voilà, parfait.
1: On t'avais dit que t'es disais les jours de la semaine.
0: On se retrouve demain à quelque part dans la semaine.
1: On va se mettre à un gros calendrier.
0: Comme à l'école, il y a une étoile, on est rendu où? J'ai juste éducation physique aujourd'hui, c'est juste ça que je veux savoir. Donc, on se retrouve demain 5h58. Salut tout le monde.
1: Salut.
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4: Oh. Bon début de journée, déjà mercredi, déjà le milieu de la semaine. Mon nom est Chuck, je m'installe pour les trois prochaines heures avec le meilleur de la musique au travail. Première fois qu'on jase de l'automne 2026. J'espère que ça va être un bel automne avec des belles couleurs parce que c'est tellement fun de faire des randonnées. On va faire des randonnées musicales dans les prochaines minutes avec Kingdom of Fear de Cameron Whitcomb. Et juste avant, c'est R.E.M. Déjà 35 ans pour cette chanson-là, sortie en 1991. C'est Losing My Religion sur le meilleur de la musique à haut.

Que tu sois fan de Blink ou non, je te recommande le documentaire Louder Than Fear sur la vie de Travis Barker, le drummer de Blink 182. Et surtout, ça se concentre sur sa carrière musicale, évidemment, mais son fameux accident d'avion qui avait marqué les esprits et a survécu de manière vraiment miraculeuse à cet accident-là. C'est sur Disney+, disponible depuis à peu près un mois, et les commentaires sont vraiment très, très bons. Ça s'est étalé, en plus, ce tournage-là, sur une dizaine d'années, de 2017 à 2026. On peut y voir la naissance de son dernier enfant également. Bref, un très beau documentaire. On écoute Blink-182, I Miss You, sur le meilleur de la musique à haut.

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1: Enfin, officiellement, l'automne. Certains diront que c'est la saison préférée de tellement de gens. Je peux comprendre avec les couleurs, avec la température qui est idéale pour faire des randonnées, pas trop chaud, pas trop froid. Et en plus, au Québec, on annonce des températures globales au-dessus de la normale et un automne qui aura beaucoup de soleil avec des belles températures douces et un hiver qui va prendre du temps avant de s'installer. On espère que c'est vrai. On va croire les experts météo là-dessus. En tout cas, j'aime ça y croire. Il y en a peut-être une qui serait malheureuse de ça. Heureusement, je pense pas qu'elle habite au Québec. Mais je pense qu'elle est plus heureuse qu'il pleut. C'est la chanteuse de Garbage qui s'en vient.
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Dracula de Tame Impala, ça a été dans les grosses tunes de l'été 2026. On peut dire que l'Australien est devenu une machine à scorer dans les palmarès avec celle-là. Et justement, c'est Bobby Sonnette sur le meilleur de la musique à haut. Tous les soirs.

si t'aimes la musique de Shaboozey, l'attente achève parce que son show à la Place Belle de Laval, c'est demain. Pour sa tournée, Outlaws Never Die avec Big X Da Plug et Noéline Hoffman en première partie. Un show qui est très attendu à partir de 19h demain à la Place Belle. Et on va se mettre dans l'ambiance parce que en plus, son show, ça va être un jeudi. Shaboozey, un jeudi, fait pas juste rimer. D'après moi, ça va être pas mal party. Et il s'en vient avec Car Girl sur le meilleur de la musique à haut.

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8: Bon mercredi, ici Louis-Philippe Arnoy-Harel. Les autobus La Québécoise ne passeront plus dans la région. La Commission des transports du Québec a récemment révoqué deux permis dont l'entreprise était titulaire et qui assurait des dessertes dans plusieurs municipalités du centre du Québec, ainsi qu'à Drummondville, en direction de Sherbrooke et de Québec. Dans la décision datée du 11 septembre, on comprend que la CTQ accusait La Québécoise d'avoir modifié, réduit ou supprimé plusieurs services sans avoir obtenu l'autorisation, et ce malgré plusieurs avertissements. Le transporteur Transdev Canada aurait d'ailleurs déjà fait une demande de permis temporaire de 90 jours pour le trajet Sherbrooke-Drummondville, qui est à l'étude. Et au baseball senior, c'est aujourd'hui que commence la finale de la Ligue de la Vallée des Forts qui oppose le Saint-Fred de Drummondville et les Pirates de Chambly. La première rencontre se déroule à l'extérieur. Les locaux sont de retour au Stade Jacques-des-Hôtels vendredi. C'est ce qui complète vos actualités Arsenal Média. 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

quota qui passe, il y a plus de chances de closer un restaurant à déjeuner ou peut-être même d'entendre à l'intercom du magasin qu'on invite tout le monde à la caisse parce qu'on ferme. Mais il y a une époque, c'était les bars, closing time, semi-sonic, sur le meilleur de la musique à haut.

0: Hier, Angeline de Poitrine a encore réussi à se démarquer, cette fois-ci du côté du prix Polaris qui récompense le meilleur album canadien de l'année. Et c'est Angeline de Poitrine qui l'a remporté. C'est drôle parce que d'habitude, il y a tout le temps le débat de « Oh là, on récompense trop les albums anglophones, pas assez les albums francophones. » Tandis que là, c'est un album en langue extraterrestre qui gagne le prix Polaris au Canada. Cette année, il y avait d'autres albums québécois qui étaient en lice. Bibi Club pour son effort, studio Amaro et les louanges pour Alouette. C'est pas la première fois qu'on récompense le talent québécois du côté des prix Polaris. C'est plutôt rare cependant. Il y avait Carquois avec Les Chemins de Verre, Josie Louis and the Paradox of Love de Pierre Quinders, The Suburbs d'Arcade Fire et Close to Paradise de Patrick Watson qui ont déjà remporté le prix. Angeline de Poitrine reçoit, oui, le prix, le prestige d'avoir ce titre-là et un 30 000 $ d'argent pour le prix Polaris et un montant de 10 000 $ qui provient de la SOCA. Un phénomène, celui-ci, est mondial comme Angeline de Poitrine, mais on comprend un petit peu plus qu'est-ce qu'il dit. C'est Somber, My Body Isn't Radio.
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1: Oh. Ça paraît que c'est l'automne et que l'Halloween approche. Il y a des commerçants qui sont pris avec un fléau, le vol de citrouilles. Ça commence à se faire sentir l'engouement pour l'Halloween, mais c'est pas une raison pour voler des citrouilles à la cabane à sucre au pied de cochon de Martin Picard, qui a dû faire un appel à tous sur les réseaux sociaux pour dire d'arrêter de voler des citrouilles. C'est au moins avec humour qu'on le prend, mais c'est sûr que c'est plate pour eux autres. C'est un engouement aussi sur un concours qu'ils ont lancé il y a quelques semaines pour deviner le poids de certaines citrouilles les plus grosses de leur, j'allais dire de leur collection. Mais de leur arsenal, on va dire. C'est peut-être des gens qui les ont volés pour pouvoir les peser, les ramener et tricher au concours. C'est l'hypothèse en ce moment. On a Pretty Fly for a Wild Guy, The Offspring s'en vient.
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8: Bon mercredi, ici Louis-Philippe Arnoy-Harel. Les autobus La Québécoise ne passeront plus dans la région. La Commission des transports du Québec a récemment révoqué deux permis dont l'entreprise était titulaire et qui assurait des dessertes dans plusieurs municipalités du centre du Québec ainsi qu'à Drummondville en direction de Sherbrooke et de Québec. Dans la décision datée du 11 septembre, on comprend que la CTQ accusait La Québécoise d'avoir modifié, réduit ou supprimé plusieurs services sans avoir obtenu l'autorisation et ce malgré plusieurs avertissements. Le transporteur Transdev Canada aurait d'ailleurs déjà fait une demande de permis temporaire de 90 jours pour le trajet Sherbrooke-Drummondville qui est à l'étude. Et au baseball senior, c'est aujourd'hui que commence la finale de la Ligue de la Vallée des Forts qui oppose le Saint-Fred de Drummondville et les Pirates de Chambly. La première rencontre se déroule à l'extérieur. Les locaux sont de retour au stade Jacques-des-Hôtels vendredi. C'est ce qui complète vos actualités Arsenal Média. Pour plus de nouvelles, mondromonde.com.

À venir, le nouveau phénomène de la musique québécoise, Arpin Lépine avec Mentir. On a aussi Corias et Printemps. On va rester dans le rap pour commencer. C'était la musicale, c'est The Real Slim Shady, M&M sur le meilleur de la musique.

0: lire sur mondrumon.com, 9 nouveaux terrains de volleyball qui doivent s'ajouter derrière l'aquacomplexe complexe du secteur Saint-Charles sur le lot appartenant à Drummondville Sport d'ici juin 2027. Excellente nouvelle pour les amateurs du sport du volleyball. Et on peut avoir tous les détails sur mondrumon.com concernant cette nouvelle. On a maintenant en musique Smooth Criminal. C'est Alien and Farms au 92.1.
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lunch quand t'as faim, hein, ça goûte bon. C'est encore meilleur que Tolarac et Gonzalez qui s'en vient sur l'heure du lunch. Manque surtout pas ça, ça va jaser de sport, pas à peu près. Là, il y a Florian Jacquet qui fait ben gros parler. D'après moi, Georges, il y en a ben gros à dire là-dessus encore ce midi. Bon, alors, Chuck, je te souhaite un très beau mercredi. Goodbye!

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14: Bon mercredi, ici Louis-Philippe Arnoy-Harel. Les autobus La Québécoise ne passeront plus dans la région. La Commission des transports du Québec a récemment révoqué deux permis dont l'entreprise était titulaire et qui assurait des dessertes dans plusieurs municipalités du centre du Québec, ainsi qu'à Drummondville, en direction de Sherbrooke et de Québec. Dans la décision datée du 11 septembre, on comprend que la CTQ accusait La Québécoise d'avoir modifié, réduit ou supprimé plusieurs services sans avoir obtenu l'autorisation, et ce malgré plusieurs avertissements. Le transporteur Transdev Canada aurait d'ailleurs déjà fait une demande de permis temporaire de 90 jours pour le trajet Sherbrooke-Drummondville, qui est à l'étude. Et au baseball senior, c'est aujourd'hui que commence la finale de la Ligue de la Vallée des Forts qui oppose le Saint-Fred de Drummondville et les Pirates de Chambly. La première rencontre se déroule à l'extérieur. Les locaux sont de retour au Stade Jacques-des-Hôtels vendredi. C'est ce qui complète vos actualités Arsenal Média. 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
2: 11h54.
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6: Bon mercredi 23 septembre, bienvenue. Cette belle émission de Larac Gonzalez, on est avec vous jusqu'à 14h, jusqu'à 13h sur le réseau O, bien sûr, salutations un peu partout au Québec. Les boys, une autre belle journée, comment ça va?
7: Comment ça va, Bug?
6: Ah, c'est très
8: beau,
6: bien.
8: Hein,
6: très
8: c'est
6: bien.
8: Beau.
6: C'est l'automne.
8: C'est l'automne, mais c'est un bel automne, je te dirais.
6: C'est officiellement l'automne.
8: Ah, c'est l'été indien.
6: Ah, là, je m'entends dans les deux oreilles, ça fait du bien.
8: Non, c'est pas l'été indien.
6: Pas encore!
8: L'été indien, c'est plus en octobre.
6: En fait, est-ce que ça se dit encore, ça, d'ailleurs?
8: Je sais pas. Sac. Bon.
6: C'est pas grave. Vous l'aurez compris.
8: Tu peux pas croire. Faut-tu rebaptiser la toune de Joe Dassin?
6: Je sais pas, Ben.
8: Qui est un grand classique.
6: Est-ce que je t'appelle Ben ou Max? Max Roger.
8: Appelle-moi Max.
7: C'est quoi la toune?
8: Ben, elle était indienne. C'est un grand succès de Joe Dassin.
6: Ça a été un plaisir coupable, Joe Dassin, pour moi.
8: Bon, moi, c'est un plaisir tout court. Je suis même pas coupable.
6: Plaisir coupable.
8: Quand j'écoute ça, j'ai du fun, moi.
6: Ça pour dire que je crois que ce retour de l'été, il faut tant qu'il y ait un point de congélation pour que ce soit considéré comme étant l'été en question.
8: C'est vrai. T'as raison.
6: Est-ce qu'il y a eu point de congélation? Je sais pas. De toute façon, on s'en balance!
8: C'est clair. Ça.
6: Ben, on vient de faire 30 secondes sur la météo. Let's go!
7: on va-tu la circulation, Ben? C'est son ancien...
6: Ben, vas-y,
7: Ben, faisons une petite circulation, là, comme dans le temps, là.
8: Yeah. Ah,
7: non, mon Benoît. Okay,
6: ben, à la circulation, Benoît Roger.
8: Non, ben là, laisse-moi juste le temps d'arriver.
7: Moi, ça, notre Ben. Écoutez bien ça, comment mon Ben est solide là-dedans, là.
8: Ben, évidemment, le tunnel Louis-Polyte-Lafontaine vers la Rive-Sud, c'est complètement congestionné. On parle depuis... le secteur Beaubien, là, à peu près, là, vous allez ralentir, perdre de longues minutes là-dedans. La métropolitaine entre les deux 15, là, c'est le même scénario. Descaries aussi, c'est congestion de ce côté-là. Sinon, les ponts de la Rive-Sud vont assez bien à cette heure-ci.
6: Merci, Ben.
7: Naturel.
6: Un naturel.
7: Ben, d'ailleurs. Tu devrais faire tous les jours, je trouve ça hot.
8: Je vais faire une confidence, j'ai adoré faire ça.
7: Pour vrai?
6: Ouais. Encore aujourd'hui?
8: Avec le mur de caméra. Moi, j'ai appris Montréal comme ça. Je suis arrivé ici. J'étais là-bas, je faisais les nuits, ben je remplaçais les nuits, je faisais la circulation, j'étais réalisateur.
7: Les bleus,
8: non, pas les bleus nuits, mais je faisais les tribunes de nuit. J'ai fait ça. J'ai fait trop de choses au bar. Ça fait 13 ans que je suis ici, là, puis bientôt 14.
6: On salue tous les gens de Matane, de Rimouski également, de la TUC, l'Abitibi, qui n'ont rien compris à ta circulation, c'est correct.
8: Non?
6: Non, mais on fera celle de Matane la prochaine fois.
7: T'es là tous les jours?
8: Entre les deux 15, ça veut ce que ça veut dire, hein?
6: Oui, oui.
7: Non.
8: La métropolitaine entre les deux 15, congestion dans les deux directions. C'est quoi?
7: Non.
8: Entre les deux 15, t'as la 15, l'autoroute des Laurentides, et t'as la 15 des Caries. Entre les deux 15, c'est la 40 entre les deux 15.
7: Ah, okay.
6: C'est la 15 à Bifurque, rendue à la 40.
8: Ça, c'est pas mal toujours congestionné.
7: Je sais pas que c'est ça le terme, mais c'est où, là?
8: C'est très bien, c'est où.
7: Trop bien.
6: Ouais. C'est rare, je prends des Caries, moi.
8: C'est pas grave. Allez, ça, faut-tu être mal pris pour prendre des carrés, faut être mal pris.
7: Ouais, mais qui veut prendre des carrés? Pédant. Ah, là, faites exprès.
8: C'est un sympathique 7.
6: Georges! Je te le dis!
7: Spontanéité, livraison, c'était là.
8: T'es dans une léthargie.
6: C'est le camp d'entraînement. T'es en rodage.
8: Hey, il a eu toi dans la semaine au complet, la semaine passée, là, des 10, là, quand même.
6: Il est parti fort. Ça, c'est sûr. Mais là, c'est une petite accalmie cette semaine. Une petite accalmie, mais c'est pas grave.
7: Hey, la livraison était parfaite. Le topo, sujet.
8: C'est pour ça que je dis que c'est un sympathique set. La livraison était là. Le gag était ordinaire. Sympathique set.
6: Le gag était là. Par quoi on commence, les gars? Ça commence, on est tout le temps transparent. À la Gonzalez, on doit quand même faire le portrait d'ici, ça commence à être mort.
8: Où ça?
6: Ici.
8: À la station?
6: Ouais, là.
8: Ah, sur Laurier, ouais, ben là.
6: Non, mais je parle dans nos bureaux. Là, on voit qu'on est dans le dernier droit. Vous le savez, on vous a invité vendredi à être à l'extérieur à 11h30, on a dit.
7: Oui, 11h30.
6: Pour la distribution des repas pour cette dernière émission de Larac Gonzalez sur la rue Laurier. C'est une étape, c'est une dernière page qui se tourne, les boys, et là, on le sent qu'on est dans le dernier droit.
7: Les 40 premiers auditeurs, on vous le répète, à 11h30 vendredi, vous avez jamais goûté à la bonne bouffe créole. Notre bon ami Martel, qui avait son resto avant,
8: ouais.
7: Il est sorti de la retraite, puis avec sa mère, il prépare les 40 repas. Donc, si vous voulez goûter la bonne bouffe créole de Martel pour une dernière fois, les 40 premières personnes qui vont être là, toutes les jeunes au studio vont en avoir aussi.
8: Ouais.
7: Gonzo et moi, on a chippé in. On a acheté ça à deux pour donner ça comme cadeau. Vraiment, fait que c'est une dernière fois, les gars, là, ceux qui restent pas trop loin, nos facteurs, Gonzo, qui viennent tout le temps.
6: Ah, la gang de facteurs qui vont sûrement venir nous voir.
7: Peut-être Chen va venir aussi, on verra qui vient, mais je sais que faut vous braviez les routes pour venir ici.
6: Ah, vendredi, ça va être correct.
7: Vendredi, c'est léger.
6: C'est léger sur les routes.
7: Ah, le vendredi, cycliste, ça sera pas super?
8: C'est plus léger.
6: C'est pas juste ça.
7: Mais je te parle par rapport aux cyclistes.
6: Ouais, c'est plus léger vendredi.
7: OK, je sais, j'ai aucune idée.
6: Et
7: moi, je te confirme, de la Rive-Sud, c'était zéro léger de descendre ici. Non. C'est zéro. À tous les jours, il n'y a pas de léger, là. Donc,
8: t'es arrivé tôt ce matin, là.
6: Ouais, mais la bonne nouvelle, c'est.
7: Non, mais je suis arrivé tôt parce que je sais pas combien de temps ça va prendre, Ben.
6: C'est ça, c'est un peu. Il t'en reste juste deux. Jeudi, vendredi. Et vendredi, pour les auditeurs, c'est un 2-pour-1. De 1, vous arrivez, vous ramassez un repas gratuit. Et de 2, vous...
7: Vous pouvez toucher.
6: Vous pouvez toucher?
7: R2D2, okay. Oui.
6: Vous pourrez toucher R2D2 lors de la livraison dans le coffre d'une auto. On n'a pas encore su c'est le mien ou le tien, mais...
7: Ceux qui savent pas c'est quoi, c'est une machine d'air conditionné portatif qu'on a besoin tout le temps. Parce qu'il n'y a pas d'aération dans ce building-là. Il fait toujours trop chaud. Pour vrai, même l'été, c'est le chauffage. Il n'y a rien qui marche.
6: 12 mois par année.
7: Puis cette machine-là, c'est ça qui
6: est chaud. Je me suis tassé. C'est un rôle de soutien, mais quel rôle de soutien?
7: Ouais. C'est pas normal, Ben, qu'avec le loyer qu'il paye ici...
8: Ben non, je sais
7: pas. Il n'y a pas d'air, il n'y a pas rien.
8: Il y a bien des choses qui sont anormales.
7: Mais moi, je suis sûr que si le nombre du travail vient ici... Ça fermait, là.
6: C'est fini. C'est fini.
8: Surtout avec ce que t'as montré hier.
6: Ouais.
7: Mais Ben, veux-tu voir en arrière du calorifère?
8: Ah, je sais.
7: Je peux pas amener la caméra puis montrer en arrière là, mais...
6: Ça fait partie du folklore.
8: On s'en souviendra. Ça nous fait des belles anecdotes.
6: Comme tu dis, dans l'urne.
8: Dans l'urne.
7: C'est-tu des murs de miouf?
8: De miouf?
7: Ouais, ou de l'amiante, tu sais, ça doit...
6: C'est mieux de pas le savoir.
8: Je sais pas ce qu'il y a là-dedans.
6: C'est mieux de pas le savoir. Alors, vendredi, c'est un rendez-vous. Jacob, il est comment?
8: J'ai cogné sur le mur, là, vous.
6: Non, c'était pas pour le quadrilatère.
7: Le quadrilatère est là.
8: Dernier rendez-vous sur Laurier.
6: Dernier rendez-vous, vendredi.
7: Après ça, comment ça, le quadrilatère là-bas, j'espère, ça va être facile.
8: Le quadrilatère là-bas?
7: Oui.
8: Ben, pour la première semaine, ça va être difficile.
6: Ouais, ça se peut que...
8: Au niveau du YouTube la première semaine...
6: Ouais, le YouTube, ça se peut que dans les prochains jours, il y ait des petits...
8: On va être bien honnête, là, c'est normal. Dans une transition, dans un déménagement d'une station de radio, d'un studio à un autre, là, c'est normal que ce soit pas impeccable.
7: Ben, on peut te demander une faveur vu que t'es rendu dans la logistique de la compagnie.
8: Ça dépend à quoi, là.
7: Peux-tu t'arranger pour qu'au moins, pour mardi, le début de saison du Canadien, tout soit parfait?
8: Mardi?
7: Le Canadien commence là.
8: Je peux en faire la demande.
7: Qu'est-ce que tu veux parfait? C'est ta responsabilité,
8: Big. C'est pas moi qui tranche.
7: T'es le nouveau Chucky.
8: Mais Chucky, il pouvait pas trancher sur tout, là.
6: Non, mais les gars sont... écoute, Jacob, P.O.
8: Les gars sont à pied
6: d'oeuvre. Ils comprennent là, l'urgence de tout ça qu'une saison a lancé en plus. Le Canadien joue son premier match mardi, les boys. C'est ça.
8: C'est même pas d'une semaine.
7: Demain, on vous donne le rassemblement, mesdames et messieurs.
8: Ah, c'est demain, ça.
7: Demain, on vous donne le rassemblement. Demain, on vous le donne.
6: Demain, on vous dit c'est où.
7: Ouais. Mais je vous ai donné un indice hier.
6: Juste pour le premier.
7: Je vous ai donné un indice.
8: Ouais.
7: J'ai dit que malheureusement, je dois prendre le pont. Ça, c'est votre indice.
6: Comme à chaque jour.
8: Fait que c'est à l'ouest ou au nord.
7: Attends, je vais vous donner un autre indice.
6: Oh. Ouais.
8: Ah, tu repars avec un indice.
7: Ouais.
8: Si je l'ai.
6: Tu veux pas que ce soit sold out avant demain?
7: Non, mais check, ben, il est très tough.
8: Ah, ouais.
7: Ouais. Okay. J'ai dit que, malheureusement, demain, je vais prendre le pont.
8: Mais la semaine, pour le rassemblement.
7: Puis je vais dire, heureusement, j'ai pas besoin de prendre un deuxième pont. Et voilà.
6: OK.
7: Mais tu vois, c'est quand même tough, mais ça en laisse beaucoup. Vous comprenez?
6: Faudrait les compter.
7: Ben, les comprend pas.
8: Non, je comprends, mais si c'est à l'endroit que j'ai en tête, tu viens de dire une fausseté.
7: Non, Ben.
8: Ah, OK.
7: Non, Ben, tu comprends pas.
6: Ben,
7: il comprend pas.
8: Ouais.
7: Tu viens de parler de trafic tantôt, là.
8: Ouais.
7: J'aimerais savoir ce que ça veut dire.
8: Ouais, mais...
7: Un pont, deux ponts, ça.
8: Ouais, mais il y a pas juste, ça arrive sud, ça arrive nord, qu'il y a des ponts, là.
7: Bon, on en parlera à la pause.
6: Il y a du monde qui nous disent là.
7: Il y en a plein qui ont catché, par exemple.
6: Il y en a plein qui ont dit on réserve partout. Non!
7: Hey, ne faites pas ça! Ne faites pas ça!
6: Hey, on l'a vécu l'année passée.
7: Parce que les gens, ce qu'ils font, ils réservent partout, ils cancellent pas après leur réservation. Fait que toutes les belles aveuves sont remplies. Ça, d'après ça.
8: Ah, là, ça c'est pas fait.
7: Non,
8: ça,
7: ne
8: c'est
7: faites pas,
8: fin.
7: Pas ça. Attendez.
8: Ça c'est pas fait.
6: C'est pas cool, ça.
8: Pense aux restaurateurs, là, puis aux employés surtout, là.
6: Non, on ne fait pas ça. Non, merci.
7: Attendez.
8: Ça, c'est ça!
7: Mais Ben, les gens ont compris mon indice, le range, c'est où?
8: OK.
7: À peu près, là.
6: Ben oui.
7: Il y en a à peu près, dans ce secteur-là, il y en a à peu près une 7 à peu près, là.
6: Oh, oui, ça, tu viens de réduire la liste.
7: Ouais, c'est tout. C'est juste ça que j'ai fait.
8: OK.
6: Tu viens de réduire la liste. Pas mal. C'était bon. C'est un bon indice. Également, avant de passer au Canadien de Montréal, d'ailleurs, il y en a beaucoup qui disent, ah, Demidov est pas là, c'était journée de traitement pour Demidov aujourd'hui.
8: Traitement.
6: On a dit que c'était pas une blessure. Tu vois, c'est à la glace, traitement pour lui. On va parler du capitaine aujourd'hui un peu plus tard. On a parlé de Caulfield hier et de ses 50 buts. On va parler du capitaine et des 100 points aujourd'hui. Mm-hmm. On va parler d'un gars dont on n'a pas beaucoup parlé depuis le début du camp aussi, les gars.
7: Il passe le radar, pas à peu près, hein?
6: Kapanen.
7: On n'en parle pas en tout.
8: C'est vrai qu'on n'en parle pas.
7: Non. On parle de tout le monde sauf lui.
6: Il a fait assez pour gagner ce poste-là. Tu sais, il a dit,
7: puis pas juste
6: je veux le gagner, ce poste-là.
7: Puis Big, pas juste ça. Est-ce que vous êtes confiant? Avec Kapanen comme deux joueurs de centre pour nous amener à la terre promise. Est-ce que vous êtes confiant? On va en parler tantôt de c'est quoi son plafond, nos prévisions par rapport à lui.
6: Ouais. C'est quoi les options?
7: C'est intéressant, ouais.
6: Vous savez, mettons que Kapanen ne fait pas un job. C'est quoi les options chez Canadiens de Montréal? Il y a une porte qui s'est ouverte également.
7: On dit pas qu'il n'est pas Kapanen de jouer, là, mais, mais on dit que... On verra si...
8: Pitié,
7: je le prends pas. Arrête.
8: Voyons.
7: Arrête. Pas de pitié. Arrête.
6: Non.
7: Je vous connais. Quand, hier, le Gonzo, celui par accident, là, quand je sais quand vous êtes enjoué, puis là, vous criez, puis tout. Là, c'est juste, vous me prenez en pitié parce que je chiale. Puis là, vous me donnez un... Je veux pas un 10 de pitié, des vrais.
8: Ah non, mais il était bon.
7: Non, il était pas bon. Non,
8: t'es bon.
7: Juste la façon dont vous avez réagi. Initialement, moi, j'ai une fraction de seconde pour voir si j'aimais ça ou pas.
6: C'était correct. C'était bon.
7: Non.
6: T'es capable d'être mieux, mais...
7: je veux des vrais. Non. Alors, je veux des vrais.
6: OK.
7: Arrêtez de niaiser.
6: Le Schwinn va être avec nous à compter de 13h. Max Schumann également à 13h18, un peu plus tard à l'émission. Et aujourd'hui, les gars aussi, on va peut-être parler de la petite possibilité que... Oh, est-ce que ça bouge chez le Canadien de Montréal? Vous avez vu ce qui est arrivé hier à Philly? Monsieur Dan Vladar.
8: Ouais.
6: Monsieur Dan Vladar est tombé au combat. Est-ce que les Flyers de Philadelphie, ça peut devenir une option pour le Canadien de Montréal?
7: Hey, juste une petite parenthèse. Les gens qui demandent l'application mobile, je sais que vous le demandez à tous les jours. D'ici une semaine, ça va être réglé. Dans le processus du transfert, ça aussi, c'est quelque chose qui prend un peu plus de temps. Mais d'ici une semaine, je sais, il y en a beaucoup de l'extérieur qui écoutent l'application mobile. Allez dans le site web en attendant, puis il y a un lien qui va falloir faire écouter l'émission. Mais l'application mobile, inquiétez-vous pas, ils sont là-dessus. Puis d'ici une semaine, ça va être réglé.
8: C'est bizarre parce que moi j'ai aucun problème avec l'application mobile.
6: Ah pour vrai?
8: Puis j'ai la vieille application mobile.
7: Ouais, mais je veux juste te dire, Ben.
8: OK, non, c'est bon.
7: C'est
8: juste refaire un test pour le fun.
7: Non, Ben, la station a vraiment reconnaît. Ça va pas marcher, Ben.
8: Non?
7: Non.
8: Aucun problème avec l'application mobile.
6: Ah pour vrai?
8: Puis j'ai la vieille application mobile.
7: Ouais, mais je veux juste te dire, Ben.
6: Bon, c'est... Alors, celle de Ben fonctionne.
8: Moi, ça fonctionne. Ouais.
7: Je comprends pas. Non, parce que j'ai parlé ça avec la station, on dit que ça prendrait à peu près une semaine.
8: OK.
7: Puis les gens nous écrivent, là.
6: Ouais, il y en a certains qui ont des problèmes.
8: Mais moi,
6: si
8: pas
6: vous
8: de
6: avez des problèmes, là, c'est facile. 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Vous avez, quand vous arrivez sur le site, en haut à droite, c'est marqué regardez le en direct. 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Pèse sur play, là. La Rack Gonzalez, vous allez tomber direct dessus. Vous avez l'option d'écouter en direct, soit juste avec l'audio et la vidéo également. Tout est là-dessus, là. Les actualités, les podcasts sont là, le Survivor, même un super pool de hockey qui débarque.
7: Ben oui. Merci à Véline qui nous dit, pour aider les gens, que l'application marche pas, il dit, utilisez votre, l'application de YouTube.
6: Ouais, aussi.
7: YouTube, tu downloads l'application puis t'écoutes le show sur YouTube.
8: Non, tu peux faire ça. Il y a plein de façons de faire. Il y a TuneIn aussi, là, qui est une façon de faire.
7: Ouais, mais YouTube, c'est quelque chose qui est simple, qui est rapide.
8: Ouais, c'est facile.
4: Mais là, quand vous allez sur YouTube, c'est important de vous abonner.
7: Ouais,
4: ce qu'on a dit, le quest pour le 70 000, on y approche le 70 000. Ce serait le fun de frapper le 70 000 pour le début de la saison du Canadien de Montréal, pour mardi.
8: La quête!
4: Ce serait le fun.
8: Ben oui.
4: Non?
8: Ben oui.
4: Là, il nous manque 500 abonnés,
8: c'est
4: on est correct.
8: Stock, attends.
4: C'est énorme.
7: T'as sorti au premier train?
4: Ça prend une victoire.
7: Gonzo prend un match. Il va avoir une victoire. Premier match, Gonzo.
4: J'espère.
7: Premier train.
4: J'ai le goût de faire un train en short.
7: Ben oui. La toune, ça c'est la toune du train. La toune du train, les gens s'en souviennent.
4: Ah, il y en a qui se disent, mais qu'est-ce que cette chanson? C'est une tradition qu'on a.
8: C'est la toune du train.
4: Quand le Canadien de Montréal gagne, nous, on fait le train.
7: On fait le train avec cette toune-là.
4: On fait le train, puis c'est ça qui est arrivé en plus, de toute façon.
7: Oui.
4: Alors,
7: on va le faire en crime, le train, cette année, en plus.
4: Tu penses?
7: J'espère.
4: Le monde est high solide sur le Canadien. Ça, c'est...
7: Avec raison.
4: T'sais, non, mais je me serais pas... Tu sais, quand on est arrivé en onde, les gars, là, on dirait qu'il y avait un petit down, parce que le Canadien n'était pas allé chercher son deuxième centre, rappelez-vous.
8: Oui.
4: Il y avait un petit down. Là, on dirait que ça a été tassé. Là, c'est revenu. Ouais. Là, on voit le noyau, on comprend le talent qu'il y a chez le Canadien de Montréal. C'est comme là, les gens sont confiants de retourner dans le carré d'or cette année.
8: Ça se peut. That's perfect.

0: Bills versus les Jets.
1: Vous étiez pas mal.
0: 70-30, tu penses?
1: Je sais pas. Moi, je vois, je suis un peu près.
0: La dernière fois.
1: Il y avait des fans des Jets.
0: Il y avait plus de 10 autobus, puis ils étaient tous en vert. C'était des fans des Jets. Là.
1: Ah, mais juste... C'est des faucons.
0: Ouais, je sais, mais c'est pas grave.
1: Pas grand fan des faucons au Québec.
0: Les fans des Jets, il y a beaucoup de fans des Jets au Québec.
1: OK.
0: Il y en a beaucoup.
1: Regarde. Ils sont là. On a le pouls du peuple. Ils sont là. La messagerie texte est là. Le chat de YouTube est là. Est-ce que c'est Jets ou est-ce que c'est Bills? Mais voyons donc.
0: C'est vrai.
2: Sur 6 autobus, là.
0: Ben, dans les 10 autobus, tout le monde était en vert. Tu te souviens? Plein de fans des Jets. Il y en avait plein.
2: Mettons qu'on arrondit à 300, là. Au total, là, les 6 autobus.
1: Coin ça vite.
2: Les Jets. Les
1: sondage.
2: Gars, soyez sérieux, là.
1: Sur YouTube. Si vous venez avec nous autres le 15 novembre,
2: ouais.
1: Si vous aviez apporté un chandail, vous portez le Bills ou le Jets?
2: OK, c'est quoi que vous dites?
1: Ben, il y en a qui vont...
2: On regarde le sondage dans 10 minutes, là.
0: Ça va être ils vont dire les Bills.
2: Ouais, mais à combien de pourcentage?
0: 70.
1: Ouais, j'aurais dit 60. Ouais, j'allais dire 65-70.
0: 115. La dernière fois qu'on est allé, ben, 10 autobus, c'était des fans des Jets.
1: Il y a beaucoup de fans des Jets.
0: Moi, j'étais surpris de voir ça.
2: Je pense qu'ils jouaient contre personne, là.
0: Non, mais ben, c'est pas grave. C'est des gens qui, à chaque année, vont voir... Ils supportent les Jets, là. Ils ont le chandail, ils ont tout, la tête aux pieds.
2: Et tous ces gens-là, là, vous avez mon respect infini.
1: C'est vrai.
2: Comment aimer les Jets de New York, sérieux?
0: Parce que tu sais, on est rentré dans la place où ce qu'ils vendent le stock, là, puis on était là, c'est no way. Il y avait rien d'attrayant à acheter des Jets.
1: Je dois le dire, c'est possiblement, ben j'en ai deux, mais tu sais, pour l'impact à la radio, faudrait que je le dise, c'est pas mal la seule boutique où je suis entré et j'ai rien acheté.
0: Non, mais
1: comme Ben dit dans le jargon, moi, je suis une guidoune de merch, tu sais. J'aime ça racheter du stock. Hey, ça, j'ai visité, j'ai rien acheté.
0: Quelque chose d'encore plus fou que ça? New York, ils ont la poisse. Parce que là, les Giants,
2: tu veux-tu
0: acheter quelque chose des Giants maintenant?
2: Jackson Dart qui est probablement fini pour l'année.
0: Tu veux-tu acheter quelque chose maintenant des Giants? C'est fini. Winston! Jameis Winston.
1: Ah, c'est flat.
0: Qui a de la misère, Gonzo, à lancer un ballon à diverge.
1: Ça, c'est triste, par exemple.
2: Ouais. Non, mais ils vont devoir trouver une solution autre que Jameis Winston, là.
1: Ben, t'auras pas le choix.
2: Ben, non, tu finiras pas l'année avec ça, là.
1: C'est sûrement qu'ils vont faire.
0: L'année est finie, là.
2: C'est ça, l'année vient de tomber.
1: Il y a un gars qui est proche de son cellulaire, ça a l'air.
2: Ah, non.
0: Eli.
2: Pas Eli.
1: Joe Flacco. Quand t'as besoin d'un backup QB qui a peut-être une ouverture pour un partant, Joe Flacco, tout le temps à la rescousse. Je comprends la situation.
2: Philip Rivers, peut-être aussi?
1: Ouais, c'est vrai.
2: Tant qu'à faire.
1: Peut-être, on va les recycler. Allez voter en grand nombre. Si vous aviez à venir, là, vous allez venir, là, de toute façon, là, on l'a dit, le voyagegendron.com pour réserver. Vous êtes peut-être fan des Bills ou fan des Jets. Vous pouvez voter pour votre équipe respective. Si vous êtes fan d'une autre équipe et que vous avez le goût d'arborer les couleurs, est-ce que vous mettez un chandail des Bills ou un chandail des Jets?
0: Sauf que, tu sais, Vic, le vote sera pas représentatif parce que tout le monde va dire Bills, mais c'est du monde qui vient pas.
1: Moi, je te dis,
0: à travers ce voyage-là, ça va être du 50-50. Dans l'autobus, là. Ça sera pas comme le sondage montre 85% Bills. Parce que les fans des Jets, c'est des vrais, ils aiment leur équipe, là.
1: Ouais, mais c'est les fans des Jets. En fait, il aurait fallu prendre un bassin de partisans vraiment des Bills et des Jets et de leur poser la question, tu sais. Mais c'est pas, pour la confirmation.
0: Josh Allen
1: là,
0: et Geno Smith, tu sais, ils sont dans ça aux gens.
1: Ian Rappaport l'a confirmé. Jackson Dart, c'est terminé, les gars.
0: Non, mais c'était confirmé hier.
1: Ils attendaient quand même la confirmation. Tu sais, Arba n'a pas voulu répondre. Il n'y a personne qui voulait répondre.
0: Non, hier, il y a des confirmations, Big, que c'était confirmé, que c'était fini.
1: Mais là, c'est béton. Là. C'est malheureusement béton. Alors, c'est MCL, PCL et le ménisque.
2: Aïe, aïe.
1: Alors, et on parle que le ménisque est pas mal le pire. La seule bonne nouvelle, c'est que le ACL, le ligament, est intact. C'est la seule bonne nouvelle dans le dossier.
0: C'est fou parce que les Giants espéraient juste que Scarborough puis Neighbors ils soient en santé toute l'année, puis là finalement c'est QB qui se blesse au premier match.
2: En partant.
0: C'est malade là quand se passe à ça.
1: Les deux
0: autres étaient de retour puis un solide premier match. Là tu peux croire que les Giants pouvaient surprendre cette année.
1: Ouais. Ben là tu mets la saison poubelle.
0: Ouais, c'est fini.
2: Hey, au département des bonnes nouvelles chez les Eagles maintenant, Dallas Goedert qui sera perdu pour quelques semaines. Là. On est allé rechercher Zach Hurst.
1: Ben oui, j'ai vu ça.
2: Le vétéran.
1: Sur le practice squad.
2: 35 ans. Écoute, Zach Hurst a été bon pour nous.
1: OK. Alors, on va voter. C'est 82-18. Tu disais, t'avais dit quoi, toi, 70-30?
2: Moi, j'avais soir à 15-25.

0: C'est encore plus que ce qu'on pensait. Ouais,
1: mais sauf que dans l'autobus, ça sera pas 83-17. Ça sera pas ça dans l'autobus.
0: Ah, dans l'autobus, je pense que ça va être...
1: Ça va être pas mal 50-50.
0: 60-40, j'allais dire. Non, ça va être plus Bills cette année. Hey, le monde, tu l'as dit en plus.
2: 50-50, ben non.
0: Les boys, parce que là, les Bills aussi, les billets sont presque pas achetables pour le nouveau stade.
1: Ben
0: les fans des Bills qui vont vouloir aller voir leur équipe, ils se disent, bah, fin de semaine à New York, avec la gang de BPM en plus, puis tailgate, puis je peux aller faire un tour à Manhattan pour la journée.
1: Tu peux mettre ton chandail des Bills, exactement.
0: Personne ne va t'écœurer, là. Penses-tu vraiment que les fans des Jets vont aller commencer à partir après les fans des Bills?
1: Mais non.
0: Dans la division?
1: En plus, juste que les gens le sachent, on est tous ensemble dans la même section, là. On n'est pas éparpillés, là. On est tous à la même place. Ouais, c'est vraiment le fun.
0: Puis le tailgate aussi, on est tous ensemble. Là. Ouais. Donc, il n'y a pas des gangs de Jets qui nous regardent bizarrement puis qui viennent nous confronter. Là. On est là pour le plaisir. On est là pour le plaisir et on porte tous nos chandails.
1: Puis inquiétez-vous pas, c'est pas un tailgate vegan.
2: Non, ça c'est certain.
1: Juste vous le dire.
0: Mais pour toi, c'en est un,
1: Ouais, j'ai vraiment aimé ce que j'ai l'année
2: passée. Toi, tu vas avoir des patates puis des navets. Non, probablement. Quelque chose de spécial.
1: L'année passée, écoute ça.
2: C'est que t'avais l'année passée, un bec de tofu.
1: Oui. L'année passée, il avait oublié. Fait que là, ça va à l'épicerie. Il m'amène une brique de tofu mou, tiens. Il dit, tiens, mets ça dans une assiette. J'ai goûté un brique de tofu mou.
2: Non, ça me tente pas.
1: Ben, goûte pas à ça.
2: Non, je vais pas goûter à ça.
0: J'ai jamais croqué là-dedans, moi.
1: Ça goûte le vomi dans un bloc, là.
2: Ah, c'est
1: ça. Hey, Ben, c'est pas mangeable.
2: Mais non.
1: Il met ça dans une assiette en même temps, ton sucré.
2: Tiens, mon genre.
1: Pas manger.
0: Et malgré tout ça, il a vécu un voyage mémorable. Il était tellement confortable dans ce voyage-là qu'il s'est endormi. Ouais,
2: pendant le match.
0: J'ai la preuve.
1: Hey, c'était Jets Falcon, Big.
0: J'ai la preuve.
1: Ouais, j'ai dormi dans le stand. Jets Falcon. Au moins, c'est Bills.
0: Sa messagerie texte, avant, il me dit, pas la preuve. C'est pas vrai, je l'ai publié l'année passée.
1: Ouais. Non, mais c'était un vrai match. Là, ça va être le fun.
0: Je vais la republier à la pause.
2: Ça va être bon, c'est sûr.
0: OK, on va aller en pause. Au retour, hier, on a parlé beaucoup de Cole Caulfield. Aujourd'hui, on va parler du capitaine. C'est le temps de parler des prédictions de saison chez le Canadien de Montréal. Vous le savez, ça approche à grands pas. Il reste que quelques émissions pour faire nos prédictions. On va faire la division Atlantique. On va faire les divisions. On va faire la Coupe Stanley, les finalistes, les trophées, tout ça. Vous le savez, on le fait à chaque année. Au retour, le capitaine Nick Suzuki.
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0: Ah, c'est mardi prochain, le premier match canadien de Montréal, oui, et on est dans nos prédictions de saison, vous le savez, on fait le tour, on va faire le tour de la Ligue nationale de hockey aussi un peu plus tard.
1: T'es content pour le premier match, hein?
0: Ouais, je suis content.
1: Ouais, t'as été vraiment chanceux. Continue.
0: Il dépose ça ici.
1: Vig, dis rien, il faut pas.
0: J'ai rien dit.
1: OK, faut pas que le monde catch.
0: Je suis content parce que c'est le premier rassemblement de l'année. Hier, on a parlé beaucoup de Cole Caulfield. On vous a demandé aussi le plateau des 50 buts. Est-ce que ce sera possible? Hier, Harpin a dit que oui, lui, il voit Cole Caulfield faire au moins 51 buts encore une fois cette année. C'est un plateau qu'on n'avait pas vu depuis 1990. Et Stéphane Richer, rappelez-vous, pour l'année passée, pour Cole Caulfield. Il y a un autre plateau qui a été atteint l'année passée et il n'était pas petit. C'est le premier joueur depuis Mats Naslund à franchir le plateau des 100 points. Nick Suzuki avec 101 points l'année dernière, plus 37. Quelle saison du capitaine du Canadien de Montréal, Georges? Est-ce que Nick Suzuki, et on vous la pose la question, celle-là on va la remettre en plus, là, on va laisser faire les Bills puis les Jets, là, si Jacob est là, il va avoir de la job aujourd'hui, il y a plein de sondages. Donc on va pas le diviser, Jacob, de l'autre côté la question, là, comme on a fait avec Caulfield cette année, ça va être un oui ou non, c'est facile. Est-ce que Nick Suzuki fera encore 100 points cette année? Georges.
1: Tu sais, quand tu regardes, tu sais, on en a parlé avec Caulfield, puis on disait comme quoi que, tu sais, il y a beaucoup d'autres joueurs, tu sais, Kreider, Demidor qui manquaient plus de buts, que ça va peut-être en enlever un peu plus à Caulfield dans l'avantage numérique, puis des opportunités de lancer la rondelle au lieu de faire une passe. Mais là, du côté de Suzuki, Gonzo, Suzuki, maintenant, est entouré de joueurs qui peut la mettre dedans. Pas juste Caulfield, t'as Kreider, Demidor, Slav, t'en as plein. Lui, Caulfield, c'est un joueur qui all-around player, c'est un gars qui peut tout faire. Enzo, c'est sûr qu'ils font moins 100 points cette année, à part s'ils se blessent, là. Mais s'il est en santé, puis ça, c'est Monsieur Iron Man qui a pas manqué un match.
0: Plus, il manque
1: d'ailleurs,
0: pas de match.
1: Là, Enzo, tu veux dire, il est mieux entouré qu'il était l'année passée. Fait que, tu sais, quand tu regardes juste l'attaque à 5, les joueurs qui sont là, l'assurance que Demida va avoir et tout, ça, là-dessus, je suis pas mal sûr que Nick va refaire une saison de 100 points.
0: Tu vois, c'est facile de dire oui pour Nick Suzuki. Parce qu'en plus, il en joue 84. Fait qu'il y a deux matchs de plus pour pouvoir accéder au plateau des 100 points. Là où j'ai des... Puis c'est pas un désaveu envers Nick Suzuki, là. C'est plus que 100 points dans la Ligue nationale de hockey, Georges. Man, c'est quelque chose.
1: Surtout dans le hockey d'aujourd'hui.
0: C'est énorme.
1: Ouais, c'est dans le temps, tu sais, c'était pas comme ça. Non. Le jeu était pas ouvert de même.
0: Tu sais, puis l'année passée, là, il y en a eu quoi? Il y en a eu 8 qui ont fait 100 points. C'est quand même beaucoup, là. C'est avec Nechach et Pasternak qui en ont fait 100. Suzuki à 101. Je vais dire moins que 100 points. Je vais être le Grinch aujourd'hui. Je vais dire moins que 100 points.
1: Si tu dis moins que 100 points, tu dis combien?
0: Ah, pas beaucoup. Là. Mettons, s'il fait 94, 95, 96, dans ce coin-là.
1: OK, c'est la même affaire.
0: Mais la question qu'on pose, est-ce que c'est 100 points ou pas?
1: Ouais, tu sais, c'est comme...
0: Puis c'est pour ça que je tiens à spécifier. C'est pas un désaveu. C'est pas que Suzuki a une mauvaise saison. Si ce gars-là fait 94 points, venez rien dire.
1: Si tu dis 94 points, c'est sûr que c'est pas un désaveu.
0: Il y a une chose.
1: C'est une excellente saison.
0: Nick Suzuki joue trop. Ouais, il joue 21 minutes. Il joue contre les meilleurs trios adverses. Des fois, tu sais, l'année passée, il jouait ses deux vagues encore.
1: C'est pour ça qu'il faut un vrai deuxième joueur de centre. Il va être encore meilleur.
0: on va y en enlever dans son assiette. Puis il y a une chose que je pense qu'il sera pas capable de répliquer. Oui, le Canadien de Montréal va avoir un des bons avantages numériques de la Ligue nationale de hockey, mais l'année passée, Suzuki a fini avec 43 points en avantage numérique.
1: Wow.
0: Hey, pour vous donner une idée, là, combien de points Hudson en avantage numérique l'année passée?
1: Je vais dire 25.
0: Ben, mettons, là, pour le fun. Non. Il finit avec 20 points. Demidov a eu combien de points d'avantage numérique l'année passée?
1: 15.
0: 20. Mais Nick, il en a eu 43. C'est plus que le double de Lane Hudson.
1: Mais oublie pas, il y a une particularité avec Nick qu'il faut comprendre, que les gens ne savent peut-être pas, mais on le laissait les deux minutes au complet, l'avantage numérique. Il ne débarquait pas.
0: Pas tout le temps, mais on le fait souvent.
1: Non, on lui a dit, là, c'est juste qu'il était fatigué, mais on l'a laissé le règne. Lui, il pouvait rester. Mais Gonzo, ça, c'est un avantage. L'avantage numérique, c'est un avantage.
0: Ben,
1: on s'entend?
0: Les gars, c'est une moyenne de 20 minutes 49 par match l'année passée, Nick Suzuki. Il n'y a pas un autre attaquant chez le Canadien de Montréal qui est proche de ça. Là. Les défenseurs, oui, mais un attaquant, il n'y en a pas des tonnes qui font ça. Les tops de la Ligue le font. Là. Mais sinon, tu sais, les tops de la Ligue le font parce que souvent, ils jouent en désavantage numérique. Mais Nick, il joue pas en désavantage numérique parce que il joue tellement déjà que tu peux pas le mettre en désavantage. Mais quand le Canadien va avoir un deuxième joueur de centre, Georges, on va le voir, Nick Suzuki, en désavantage numérique.
1: Pas juste ça. Ce qui va être particulier, c'est que si une équipe... Tu sais, si le Canadien... Admettons que c'est Larkin, OK? Tu donnes ça à Demidov. Je te pose une question. Ton trio défensif, tu mets contre quel trio du Canadien? Il va avoir moins de pression sur Suzuki parce que des fois, le trio défensif va être contre le deuxième trio... Là, la voie va être ouverte pour lui.
0: Mais même juste Slav, Kapanen puis Demidov, là, eux, ils vont avoir des match-ups favorables. Là.
1: Ben non, mais c'est sûr, Big. C'est
0: t'sais,
1: sûr.
0: Tu vas mettre ton meilleur trio contre le trio de Suzuki, ouais. Caulfield puis Kreider, puis tu risques d'avoir un jumelage favorable pour le deuxième trio, ouais, du Canadien de Montréal.
1: Ça, c'est sûr.
0: Chose que tu n'avais pas avant, parce qu'on arrivait contre le Canadien de Montréal, qu'est-ce qu'on disait?
1: Un trio.
0: Stop le premier trio, vous êtes correct.
1: That's it, ouais.
0: Tu sais, il n'y avait pas de contribution offensive de la part des autres trios. Mais donc je vais dire non, je vais être le Grinch aujourd'hui parce que je pense qu'il va être proche. Pis c'est pas grave non, s'il ne fait pas les 100 là. Pis je sais qu'il en joue 84.
1: J'ai dit qu'il ferait 100 points. Si tu dis qu'il fait 96.
0: Non, mais le plateau de 100 points il marque. T'sais, ouais, si Suzuki est capable de coller deux saisons de suite de 100 points,
1: Big, tu sais, le plateau de 100 points, tu fais pas une série, ça sert à rien. Puis le plateau de 100 points, si tu gagnes pas en série, ça sert à rien. Le tableau de 100 points, quand on fait ça, tu sais, au début de la saison, quand on fait ça, là, on essaie de prédire combien de buts tel joueur, puis ci, puis ça. En bout de ligne, Gonzo, on sait que la production des joueurs, elle est importante pour faire les séries, parce que meilleure ta production elle est, plus l'équipe va avoir du succès, plus l'équipe rentre en série. Sauf que, moi puis toi, on le sait que cette équipe-là va rentrer en série pendant plusieurs années de suite. Donc, la production des joueurs, c'est la raison pour laquelle ils se rendent là. Fait, quand on s'amuse, qu'on fait nos prédictions, on sait déjà...
0: On joue, là.
1: Je sais, mais on sait déjà qu'ils vont avoir une bonne saison puis que la production va aider l'équipe à rentrer.
0: C'est parce que Nick Suzuki, l'année passée, s'est vraiment élevé dans une classe différente dans la Ligue nationale de hockey. Es-tu d'accord?
1: Ben oui.
0: La marche qu'il a pris, le step qu'il a pris l'année passée... Tu sais, avant, c'était la question qui se soulevait à Montréal, c'était est-ce que Nick Suzuki, c'est un vrai premier centre? Là, après, ça a été est-ce qu'il est top 20? Est-ce qu'il est top 15? Mais là, quand tu fais 100 points puis que tu joues 21 minutes par match, là, tu fais partie de l'élite.
1: Ouais. Tu le chantes contre Simmons?
0: Tu t'envoies encore quelqu'un en dessous de l'autobus cette semaine?
1: Non, pourquoi tu dis ça? Je t'ai juste posé une question. Ça veut rien dire. Je t'ai juste posé une question.
0: T'en poses des bonnes cette semaine.
1: Mais non, mais c'est pour la fun. Il y a personne
0: qui a catché. C'est-tu un
1: 10? Il y a personne qui a catché.
0: Ben non, il y a personne qui a catché.
1: Il y a personne. Y a-tu quelqu'un qui a catché?
0: Ben, regarde. Fais, non, tu l'as dit. Out in the open. Y a-tu quelqu'un qui a compris le gag de Georges? Ben oui, regarde.
1: Ben, t'as-tu compris?
2: Ben oui, j'ai compris.
0: Tout le monde a compris.
2: Tout le monde a compris, genre.
1: Okay,
0: Simon Bourassa qui dit, il sera encore dans une classe différente cette année, Gonzo. Alors, Simon voit un... Qu'est-ce qu'il peut faire de plus, Nick Suzuki, les boys?
1: Mais non, mais Big,
0: capitaine,
1: rien.
0: Capitaine, responsable contre les meilleurs trios adverses, joue 21 minutes par match, 43 points d'avantage numérique. C'est quoi qu'il peut faire de plus?
2: Il peut juste maintenir la cadence, c'est tout.
1: Ouais.
0: Tu sais, gagner le heart?
1: Non, ça va jamais arriver.
0: Ah, il a fini cinquième l'année passée, là.
1: Ouais, mais ça va pas arriver.
0: Il a fini cinquième pour le trophée Hart remis au joueur le plus utile à son équipe. Et clairement, oui, ça, tu viens de leur répondre, là. Tout le monde a compris. Ben, est-ce qu'il fait 100 points cette année?
2: Oui.
1: Hey, c'est pourquoi ça a pris du temps de même? Le non-ours, qu'est-ce qui se passe?
2: Non,
0: j'ai
2: mais...
0: la réflexion.
2: Non, c'est parce que... 100 points, ça. Non, mais 100 points, c'est du sort.
1: J'ai aimé la réflexion.
0: Il a réfléchi, ouais, au moins.
2: Mais
1: il avait le temps de réfléchir pendant qu'on parlait.
2: Non, mais je venais de dire, il doit maintenir la cadence. Fait que maintenir la cadence, c'est d'avoir 100 points encore cette année.
1: C'est pas important. Je vais vous dire,
2: non, c'est pas important.
1: C'est pas important.
2: Même si t'as 92,
1: c'est pas grave. Quand tu dois maintenir la cadence, Nick doit juste aider l'équipe à rentrer en série puis à gagner un championnat.
2: Exact.
1: C'est pas important. Le plateau des 100 points, les gars, faut comprendre, c'est pas important.
2: T'as raison.
1: Il peut avoir une excellente saison à un point par match, puis l'équipe va avoir plus de succès que l'an passé.
2: Tout à fait.
1: Faut juste que les gens comprennent, là. C'est pas... Si Nick fait 90 points ou 80 points, là, c'est pas un... c'est pas grave. Ce qui est important, c'est le succès de l'équipe. Ça donne pas de trophée à l'équipe, là, s'il fait 100 points, là. C'est cool parce que ça faisait longtemps qu'on n'avait pas eu un, mais en bout de ligne, ce que vous voulez, c'est quoi? Qu'il fasse 100 points que les Canadiens gagnent la Coupe.
0: T'as gagné Selkie également. Tu sais, c'est... Puis il y a des saisons, mettons, là, si on ramène Patrice Bergeron dans l'équation, il y a des saisons où Patrice Bergeron avait des récoltes de points pas mal moins élevées, mais il faisait la job pareil, puis les Bruins allaient en série, puis tout le monde était content pareil.
2: Ah oui, tout à fait.
0: Puis il y en a qui disent, il est plate à regarder jouer.
2: Pardon?
1: Qui dit ce qui est... Comment?
0: It's Papa sur la messagerie. Tu dis, le seul problème avec Suzuki, c'est qu'il est plate à regarder jouer.
1: Ouais, mais Big, c'est pas un
0: il
1: fan.
0: Il est pas wow.
1: Big, c'est pas un fan du Canadien de Montréal, c'est pour ça.
0: Non, mais attendez un peu, mais c'est nuancé, mais je y a, le gars.
1: Hey, il a fait 100 points, mais il est plate à regarder jouer.
0: Non,
1: bravo.
0: Mais c'est pas Celebrini, ou c'est pas McDavid, ou
1: ben
0: c'est
1: non,
0: pas,
1: mais...
0: tu comprends? Il y a pas le wow factor.
1: Attends. C'est pas Celebrini, c'est pas McDavid, ça. 99.9999 de la ligue n'est pas Celebrini, puis McDavid et compagnie. Fait que bravo, belle réflexion, Einstein. Je te félicite. C'est vraiment intelligent.
0: Ben, il est très intelligent, Nick, en tout cas.
1: Ça, non, il est ben oui, big. Ça, il a 100 points, il est plate à regarder. Bravo.
0: Ah, moi, je trouve le Canadien est fun à regarder. Boy.
2: Ben voyons donc, ça fait longtemps qu'on l'a
1: pas vu.
2: Le Canadien aussi excitant que ça.
1: Le gars fait 100 points, il gagne le Selkie, mais il est plate à regarder.
0: Pis, attends, il n'y a pas juste Nick pis Cole. Maintenant, t'as Slav avec Demidov. T'as potentiellement deux duos incroyables chez le Canadien de Montréal. Puis là, on n'a pas parlé en défense, on n'a pas parlé ailleurs, là. Mais Slav puis Demidov, c'est un numéro 1 puis un numéro 5, là. C'est avec qu'on va avoir du fun chez le Canadien de Montréal. OK, on va aller en pause. Au retour, celle-là va être tough. Oliver Kapanen, est-ce que il en a fait assez pour gagner le poste de deuxième centre du Canadien de Montréal et débuter l'année avec Slav et Demidov? Sinon, ça va être qui? Et c'est quoi son plafond, sa production cette année? Est-ce qu'il va rester à Montréal? On parle de Kapanen au retour.
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1: Ben, je vais faire des excuses aux gens qui nous écoutent en ce moment.
0: Pour
1: le rassemblement de demain à la Belle Labeuf.
0: De mardi prochain.
1: Pour la province canadienne. On avait dit que demain on allait l'annoncer. Puis là, tantôt, ben, j'ai dit à Gonzo avant qu'on commence la chronique, j'ai dit, Gonzo, tu vas vraiment être content où ce que c'est. Fait qu'il y a des gens qui ont catché quand j'ai dit que t'allais vraiment être content où ce que c'était à la salle. Et c'est sold out. Juste en disant cette petite joke-là, que Gonzo, tu vas aimer où ce que c'est, les gens ont réservé, fait que je m'excuse, c'est sold out, demain, c'est à Ville-la-Salle, la Belle et la Bœuf, mais on a checké en ligne, c'est déjà sold out, fait que je m'excuse d'avoir fait, donné l'indice qui a fait en sorte que le monde a catché que c'était là-bas, fait qu'ils ont déjà réservé. La bonne nouvelle, c'est qu'il va en avoir une vingtaine de rassemblements, j'essaie de donner des indices plus tough, mais j'en reviens pas à la rapidité de l'armée, comment vous avez réservé.
0: Mais là, autre chose, si vous n'êtes pas disponible mardi prochain, on vous demande juste d'annuler votre réservation que parce qu'il y a une liste d'attente pour que les gens puissent profiter vraiment.
1: Exact.
0: Si vous avez réservé, mettons, à 4-5 endroits que peut-être qu'on va y aller avec une gang, faites pas ça. C'est pas cool pour les restaurateurs.
1: Ouais. Puis okay? Surtout, si vous avez réservé à d'autres places parce que vous avez dit, il y en a qui ont gassé que c'était Repentigny ou quoi que ce soit, cancelez votre réservation si vous voulez pas y aller parce que sinon, eux autres vont penser vraiment que vous allez venir. Puis pour des gens qui attendent, les gens, c'est plate pour eux. Là. Fait que ouais. Donnez votre place si vous n'allez pas être là. Mais j'essaie de donner des indices plus tard. J'en reviens pas, Gonzo, juste en disant que t'allais aimer ça.
0: Ben oui,
1: j'ai vu 2-3 personnes qui l'ont écrit, mais je savais pas que le monde allait commander tout de suite demain.
0: À la place d'en dire un plus tough,
2: dis-en pas pantoute.
0: Dis-en pas.
1: Non, mais celle-là était trop. Quand j'ai dit ça, Gonzo m'a regardé, elle fait. Tu sais, j'ai dit, dis rien. Tu sais, t'en sais quand j'ai dit, c'était trop fort. Mais ben, c'était trop fort.
2: Ouais.
1: Le pont, c'était correct.
2: Ouais.
1: T'as-tu catché l'affaire des deux ponts? Vas-y, c'est quoi ton explication?
2: Ben, t'avais pas de pont à prendre pour aller à Laval, mettons, là. Ou quitter vers le nord, là, parce que t'as des ponts, là, évidemment.
0: Comme ça aurait pas pu être à Laval, parce qu'il fallait qu'ils reprennent un autre pont pour aller à Laval.
1: Ouais, ben. Il y en a deux.
2: Non, t'avais pas d'autre pont à prendre, c'est ça. C'était comme à l'est ou à l'ouest.
0: C'était l'île, dans le fond.
2: C'était sur l'île, ouais, c'est
1: exactement,
2: ça.
1: Exactement.
0: Ça aurait pu être autant à La Salle qu'en Joux que, Centre-Ville ou,
1: Même Repentigny.
2: Repentigny, ouais, il y a un pont, là.
0: Ouais, t'as un petit pont.
1: Ah oui, un pont, c'est vrai,
2: c'est pour ça, tantôt que j'ai émis un doute.
1: Ouais, ok. Mais bon. Bref, merci de
0: les avoir réservé.
1: Puis si vous venez pas, cancellez. Demain, on va l'annoncer quand même. On va le dire demain pareil, là. On regardera si il reste de la place, mais il en reste plus.
0: C'est fait. Autre dossier, vu qu'on est là puis qu'on vous écoute. Il y en a plusieurs qui ont réclamé la photo de notre dernière visite à New York. Il fallait que je fouille dans mes souvenirs, mais je viens de la remettre en ligne. Alors, j'ai publié la photo de notre dernière visite au MetLife Stadium. C'est ça. Vous irez voir, Georges là-dessus.
2: Des bons gros dodos, Georges. Je fais des bons gros dodos.
0: Gros dodo de Georges. Allez voir, vous allez voir ce que ça fait. Larac Gonzalez dans un stade de foot. Je l'ai mis sur Instagram, là. Ben, Steph Gonzo G est là. Est là.
1: Je l'ai partagé, mais.
0: Ah, tu as partagé, non, mais
1: attends,
0: bon,
1: Gonzo,
0: tu vas voir.
1: Je veux juste pas que t'oublies, là. Quand tu dis ça aux gens, c'était Jets contre Falcons.
2: Ouais, puis c'était après le tailgate.
0: Non,
2: pendant le match.
0: Faut relativiser également.
2: Il faisait pas beau.
0: T'avais eu un week-end de malade aussi. T'étais arrivé le samedi après-midi
1: parce que
0: je sais pas t'étais où. Puis nous, on est arrivé le vendredi, mais toi, t'es venu nous rejoindre le samedi. Pis...
1: Ouais, un week-end de fou.
0: T'en avais eu un pas pire, là. Ouais. C'est sûr que t'avais pas mangé. Ça aide pas.
1: Ouais, ça c'est vrai. Le bloc de toffee, j'avais rien pris.
0: Quand tu manges pas...
1: Mais là, c'est correct. Là, c'est les Bills, ça va être le fun, j'ai été éveillé.
0: Ouais, t'es cœurant. J'ai le goût de mettre un chandail des Bills, même.
1: Ben, j'en ai plein, si tu veux.
0: Non, je peux pas mettre un chandail des Bills. Je pense pas.
2: Eh non, voyons donc. T'es un Bengals.
0: Non, je suis un Bengals. Mais je mets un chandail de Joe Burrow. Voyons donc. C'est pas grave. On a le droit de mettre un chandail. On avait mis mon, toi, t'avais mis ton Seahawks. J'avais mis mon, Bengals.
1: Ben oui, je mets mon Seahawks encore.
0: Moi, avec. On met nos couleurs. On affiche nos couleurs.
1: Ben oui.
0: OK. Kapanen, maintenant. Oliver Kapanen. Il y a beaucoup de gens qui l'ont critiqué suite au dernier match. Il y a beaucoup de gens qui l'ont pas aimé le dernier match. Est-ce que Kapanen en a fait assez pour gagner ce poste au centre de Slaf et de Demidov? C'est la première question. Et sinon, en relance, est-ce qu'on va être tenté d'essayer New York au centre si Kapanen ne fait pas la job?
1: Pour commencer, Big, l'affaire pour moi, c'est que c'est pas si Kapanen en a fait assez. C'est que t'as personne d'autre pour mettre au poste de centre.
0: Puis, mais t'as New York. On a parlé de New York, oui.
1: Mais, tu sais, en même temps, Gonzo, dans les séries, là, où est-ce qu'il a été solide?
0: Tu parles de New York?
1: Oui.
0: Plus solide.
1: Exactement. Fait que tu veux-tu vraiment, le gars qui a été solide, il était l'MVP l'année passée dans les séries à l'aile, tu veux-tu vraiment mettre New York comme joueur de centre, alors qu'il était solide à l'aile? Tu sais, c'est une grosse position jouer joueur de centre. T'as Kapanen comme joueur de centre qui a quand même fait 20 buts. C'est juste qu'avec les séries, il nous a tellement laissé sur la fin qu'on compte pour battu, mais Gonzo, moi je vais te dire, si je suis Willy, là, je suis Kapanen, là, je suis confortable parce que ma compétition, c'est Evans, c'est Dano, puis pas New York parce que New York, je le vois à l'aile.
0: Kirby Doc, t'es au centre?
1: Kirby Doc, je le compte même plus. Fait il y a même pas de poste à gagner, c'est son poste. Il a fait, puis en plus, il a fait 20 goals l'année passée, pareil.
0: Oui, mais il doit pas être confortable. Quand je l'entends dire, ce poste-là est à gagner, puis je le veux, parce que l'année passée, je l'ai eu, puis je le reveux. Oui. C'est sûr qu'il veut rejouer avec Slav puis Demidov. N'importe qui voudrait jouer avec ces deux gars-là.
1: T'as raison, mais pense à ça deux secondes, puis tu sais comment le cerveau est, OK? Quand t'es en compétition pour un poste, tu regardes c'est qui ta compétition.
0: Sûr.
1: Sa compétition, c'est Dak, Dano, puis Evans. Il est confortable, là. Il a zéro pression, puis il s'est prouvé l'an passé quand même. Il a des bonnes stats l'année passée quand même.
0: Moi, quand tu dis il y a zéro pression, je suis pas d'accord avec
1: ça. Non, mais Gonzo... S'il y avait un vrai joueur de centre qui pousserait dessus, ça serait différent.
0: C'est sûr.
1: Qui pousse dessus?
0: Mais, OK, il y a personne qui pousse dessus. Le Canadien n'a pas fait le magasinage. Reste qu'il est conscient que l'année passée, après les Jeux Olympiques, il était vidé.
1: C'est sûr, je vais te dire, là. Il reste deux matchs en concours?
0: Ouais.
1: Deux.
0: OK. L'autre, c'est un split squad.
1: Admettons qu'il joue les deux. OK, admettons qu'il joue deux matchs. Même s'il ronfle pendant les deux matchs, c'est le deuxième joueur de centre. Il n'y a pas de choix. Après,
0: j'ai une autre question d'abord.
1: Vas-y.
0: Je pense que moi aussi, c'est lui qui commence comme deuxième centre des Canadiens de Montréal. C'est pas parce qu'il a pas fait un
1: Non, mais avoue que t'as pas de choix.
0: Non, mais là, on découle plusieurs questions. Puis le temps file, mais on n'a pas le choix.
1: OK.
0: OK? S'il est pas au centre de la 2, tu le mets où?
1: Tu l'échanges.
0: Faites l'exercice à la maison.
1: Ah, mais oublie ça.
0: Si t'enlèves Kapanen du centre de la 2... Puis que tu mets New York, mettons là.
1: Ben, tu es au centre de la 3, mais tu sais, si tu es au centre de la 3.
0: Mais non, Evans et Dano.
1: Ouais, tu peux pas les mettre dans le même trio sur une 4. On veut Jack Hayes soit là.
0: Puis tu veux pas Kapanen sur une 4 à l'aile?
1: Non, ça marchera pas.
0: Puis là, c'est à 3, t'as déjà Bolduc puis Texier puis t'as.
1: Non, mais tu vois, c'est pour ça que t'as pas le choix.
0: C'est quand même fou de voir qu'un joueur est deuxième centre, mais si tu le mets ailleurs, il devient 13e quasiment.
1: Ouais, c'est pour ça que tu dois. S'il est ailleurs, c'est parce que t'as pas le plan avec lui dans l'équipe.
0: OK. Autre question. Moi aussi, je suis d'accord. Commence à deux. Si tu l'enlèves, je l'aime pas ailleurs, vraiment. T'sais, on l'a vu à l'aile en série.
1: Non, oublie ça.
0: C'est pas la même chose. L'autre question, les boys. Combien de matchs il joue au centre de Demidov et de Slav?
1: Je vais dire jusqu'au... Est-ce que je dis jusqu'au deadline? Ou jusqu'au fight? Ça, je suis en train de réfléchir.
0: Je vais dire jusqu'au fight. Fait que lui, là, mettons les 57 ou 58 matchs, là, il joue au complet au centre de Slav pis de...
1: Qui tu veux qu'il ait sa place?
0: New York.
1: New York était excellent à l'aile.
0: C'est pas grave. ça veut pas dire qu'ils vont pas le remettre au centre. Si Kapanen, ça fonctionne pas au centre après 10 games, ouais, on va pas le laisser là.
1: Non, ils vont mettre New Hook.
0: Ils vont mettre New Hook, puis ils vont dire, regarde, plug-in taxi, puis...
1: Moi, attends. Je veux juste te rappeler que Kapanen, ça a fonctionné l'année passée en saison régulière.
0: Ça a fonctionné.
1: C'est juste que, non, moi pis toi, on est trop série-série, là. Mais là, saison régulière, il était excellent.
2: 2022 dedans.
0: 22, c'est gros, là.
1: Il a aidé Demidov à être à la course du Calder quand même contre Schaefer. C'était son joueur de centre. Fait que c'est un bon joueur, là. Saison régulière.
0: Ça a marché quand Slav était là aussi. Slav, Kapanen, Demidov, ça a marché.
1: Puis il va prendre du galon cette année, là. Tu sais, qu'est-ce qui nous prouve que Kapanen va pas nous montrer cette année que, man, il a pris une autre coche. Finalement, on n'a peut-être pas besoin d'un joueur de centre.
0: Je le trouve intelligent, je le trouve bon, tu sais, dans...
2: Ben oui.
0: Mais tu sais, il y en a plusieurs qui lui reprochent. Hey, ce gars-là faisait ses premiers pas dans la Ligue nationale l'année passée. Il a eu un rôle top 6. Il est allé aux Jeux olympiques, il s'est brûlé. Il est revenu, il l'a échappé. Tu sais, c'est difficile, les calendriers en année olympique, là. Il y a eu beaucoup de 2 en 2, des 3 en 4, des 4, des...
1: Non, mais Big, pas juste ça. T'es une année olympique, puis tu joues comme recrue, tu joues un calendrier que t'es pas habitué, t'as jamais joué ce nombre de volumes de matchs-là. Il a manqué de jus vers la fin de l'année, et c'est normal.
0: Pis pas juste physiquement, psychologiquement également, ce gars-là. Je veux dire, tu sais, la rudesse du calendrier de la Ligue nationale de hockey, de ce que ça peut...
1: Ça serait, j'aimerais tellement ça que... Après 20 matchs, là, on dise on a notre deuxième joueur de centre. Ça serait-tu écœurant?
0: Moi, avec, j'aimerais ça.
1: Tu sais qu'on dise qu'on n'a plus besoin de magasiner pour un deuxième. Ça serait tellement une bonne nouvelle.
0: OK.
2: Moi, j'y crois.
0: Faisons du chemin ensemble. Kapanen, ça marche avec Slav et Demidov. T'arrives au deadline, tu fais quoi? S'il y en a un disponible.
2: Non, tu touches à... Si ça fonctionne, non, si tu touches
1: alors,
2: à rien.
1: Si ça marche, alors je suis là, tu touches à rien.
0: C'est quoi marcher? Non, mais tu comprends-tu?
1: Un point par match.
0: Ben, oublie ça.
2: Un point par match!
1: Marcher, c'est ça? C'est ça que Demidov va faire?
0: Jamais un point par match.
1: Proche de ça.
0: Ah non, Demidov, oui, mais pas Kapanen.
1: Non, Gazo, c'est parce que l'affaire, c'est que Kapanen, s'il fait cette année 40 points, 45 points, je vais quand même pas être convaincu.
2: Il a fait 37 points l'année passée.
0: 37. Ouais.
2: Tu seras pas convaincu à 40? Ça y en prend combien? 50?
1: 60.
2: 60.
0: Deuxième joueur de centre, faut que ça...
1: Au moins 60. Il n'y a pas d'avantage numérique, mais au minimum 60.
0: Avec la deuxième vague, peut-être.
1: 30 secondes.
2: Pas beaucoup.
1: Au moins 60 points.
0: Puis est-ce que tu penses que c'est réaliste? Pour moi, il fait pas 60 points cette année.
1: Là. Non, je pense pas non plus.
0: Je pense même pas qu'il en fait 50 cette année.
1: Je pense pas non plus, mais si tu te dis, c'est ce qu'il faudrait qu'il arrive pour que dans ma tête, je veuille plus magasiner pour un deuxième. La question, c'est ça, là.
0: Tu vas magasiner.
1: Qu'est-ce qu'il faut qu'il fasse pour pas que tu magasines pour dire, avec ce gars-là, comme deuxième joueur, on gagne la coupe? Parce que c'est ça, la discussion. Ah, c'est ça, la réflexion que l'état-major doit avoir.
0: Ben, la réflexion va être encore plus loin. Elle va être, OK, qui est disponible? Là, on nomme pas un nom, mais est-ce que ce gars-là a le profil de venir se greffer au noyau du Canadien de Montréal? Combien il coûte? Combien on va devoir donner en échange? Tu sais, il y a plein de questions
1: aussi. Est-ce que ce gars-là a le profil d'aider Demidov à faire 100 points?
0: Exact.
1: Y a-tu le profil, les gars? On le sait pas. S'il l'a, ça serait incroyable.
0: Est-ce que Kapanen est transigé à la date limite? Est-ce qu'il fait partie d'un package pour aller chercher?
1: Sauf que si on fait un package, puis c'est un gars jeune, ça sera pas à date limite. La date limite, c'est juste des gars plus vieux, puis c'est pour ça que tu veux dans ton noyau.
0: Non, mais une équipe qui donne un gars plus vieux va peut-être être intéressée de prendre un Kapanen s'il y a une quarantaine de points ou 50 points.
1: Oui, mais tu veux pas un gars plus vieux.
0: Non, mais si le Canadien va chercher, mettons, un gars de 24-25, mais qui signe à long terme, puis qui est meilleur dans l'ensemble que Kapanen, c'est peut-être que Kapanen peut être utilisé aussi. Ouais. C'est drôle, le nombre de points, là, le monde, il part sur les points. Là, on est vraiment en retard, par exemple.
2: Ouais, faudrait faire la
0: fin. Okay, on va en pause, on poursuit la discussion avec vous et avec Chouin également à 13h. Courte pause, on revient de l'autre côté.
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0: Brady Tkachuk, Georges. Brady Tkachuk, Michael Andlauer en a parlé aujourd'hui et il a dit que la famille, c'est très fort. Hein? On laisse sous-entendre que Keith Tkachuk, le paternel, et que Matthew Tkachuk ont eu un gros rôle à jouer avec Brady qui s'est débarqué en Floride.
1: Mais tu sais, Gonzo, on s'entend là. Si mon gars, mon frère, a rejoint Innocent, j'aurais voulu jouer avec. Fait que tu sais,
0: c'est normal
1: ouais, qu'il dise ça, là, mais c'est pas si son père, son frère l'a convaincu. C'est toujours un rêve quand tu joues au hockey de pouvoir, dans la meilleure ligue au monde, de jouer avec ton frère. Pourquoi tu penses que Quinn Hughes est si déchiré, puis tu sais, son rêve de jouer avec son frère, tu sais, tu regardes tous les gars qui ont joué ensemble.
0: C'était ça aussi.
1: Ben oui, éventuellement, tout le monde veut ça, puis c'est juste naturel et normal. Fait que tu sais... Là, maintenant, c'est drôle comment il est plus silencieux, hein. Brady, il est comme, il a pas fait, tu sais, il dit comme, ah, je me suis, tu sais, il assume même pas.
0: Ouais, ben, j'imagine, lui, il a eu ce qu'il voulait, là.
1: Non, je sais, mais tu comprends, tu sais, il est pas mal timide sur ce point-là.
0: Les deux frères l'ont fait. Les deux frères étaient dans un marché canadien, ils ont quitté pour les États-Unis, puis là, maintenant, ils sont dans le même
1: marché. Mais tu sais, moi, Big, là, tu sais, quand j'ai perdu beaucoup de respect pour Brady Tkachuk, dans son podcast avec son frère, ouais. Son père était là.
0: Ah ouais.
1: Il avait ri d'une marque. Qui avait des problèmes, tu sais, de santé mentale, puis qui gaulait pas, là. Puis il avait ri de son gardien.
0: Quand son père avait fait un gag là-dessus.
1: Puis il riait de son gardien numéro un. Pis son père, il parlait comme dans le temps, ça existait pas ça, puis il fallait que tu joues ou quoi que ce soit, puis t'es capitaine, puis tu ris de ça. À partir de ce moment-là, tu sais, quand tu ris de coéquipier, en plus qu'il y a de la difficulté, dans un podcast, il a perdu beaucoup de plumes pour moi en tant que leader de cette équipe-là. Tu te souviens de ça?
0: Oh, ouais, on en avait parlé. C'est un gros morceau, mais en même temps, c'est ça. Est-ce que les coéquipiers s'ennuient vraiment de Brady Tkachuk? À voir. Une autre chose qui est importante, puis on va en parler avec Sean un peu plus tard, mais hier, on souhaite pas de mal à personne, mais Dan Vladar des Flyers, qui est tombé au combat, a quitté le match suite à une blessure. Est-ce que c'est une porte qui s'ouvre pour le Canadien de Montréal?
1: Avec Montembeau?
0: Ben, tu sais, tu disais, on regardait Columbus, puis on se disait, est-ce que finalement Columbus, ça va être correct? On a signé Cam Talbot à 950 000.
1: C'est-tu quoi?
0: Ben, les Flyers, eux, ils veulent faire un gros coup. Là. On entend qu'ils ont pas fait le magasinage. Là. Ils ont perdu la poussière pour Leo Carlson, les Flyers.
1: C'est-tu qu'est-ce qui va arriver, Big? Brière va dire aux Canadiens, vous m'en devez une, je vous ai donné Kreider. Donnez-moi mon tambour.
0: Pas gratis!
1: Parce que c'est quand même vrai. Kreider, c'est grâce à Brière qu'on l'a eu gratis. Là, il y a besoin d'un goaler. M'en devine, les gars. va donner un choix de deux, là. Donne-moi mon tambour.
0: Est-ce que Dan Vladar, là, on va voir si c'est long terme ou pas. Tu sais, on a Joseph Wall également là-bas, parce qu'on a fait l'échange aussi. Pour Joseph Wall, mais ça pourrait être une équipe qui va chercher un gardien de but, là. Ouais. Après, il y aura le ballottage. Il va falloir surveiller le ballottage. Il y a des joueurs qui vont devenir intéressants dans les prochains jours,
1: Joseph,
0: le ballottage.
1: Joseph, il est loin d'être un mur, là. Il fera pas le job.
0: Pas de pitié. Pas de pitié. Sauvé par la cloche un peu, je dirais. Non? Je vais te mettre à chanter les vendredis maintenant. Est-ce que Sam Montembeau peut devenir un flyer? Est-ce que c'est quelque chose qui est envisageable? On vous le rappelle, Dan Vladar est tombé au combat. Tombe au combat. Les gens qui débarquent, ouais, malheureusement, c'est sold out pour mardi prochain, le premier match du Canadien de Montréal pour le rassemblement. Georges s'est échappé.
1: Allez-y pareil, là, parce que même si on a dit aux gens de canceler la réservation quand ils le font, il y a toujours de la place. Prenez une chance, si vous restez pas loin, voir s'il reste de la place.
0: Ah, il y en a de la place, il y en a de la place. Merci pour tous ceux qui ont aimé la circulation de Ben en ouverture. On salue le réseau au grand complet. Vous venez nous rejoindre sur le YouTube de BPM Sport pour ceux qui veulent poursuivre l'aventure. Et vous vous abonnez, on approche les 70 000, sinon vous poursuivez en musique. Et nous, Georges, de l'autre côté, on a une belle discussion avec le Chouin qui va être là, qui va nous parler de gardien de but, qui va nous parler également de Kapanen et du Canadien de Montréal. Et également, il a fait son entrée. Il aime se faire du mal. Il revient d'un entraînement du CF Montréal. Max Schumann va être avec nous à compter de 13h18. Alors, courte pause et on revient avec le Chouin de l'autre côté.

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11: Bon mercredi, ici Louis-Philippe Arnoirel. Le manque d'espace dans les écoles s'est invité hier lors du débat des candidats de Drummond organisé par la Chambre de commerce. Le péquiste Charles Page a signifié que l'éducation ne se limitait pas qu'au béton, soulignant que sa formation prévoit la réalisation d'états généraux. La position a mené à une réaction du caquiste Sébastien Schneeberger, qui a rappelé que 4 autres établissements primaires et un autre secondaire seront requis sur un horizon de 8 ans. Le libéral Colin Hendry lui a répondu que des besoins sont encore présents dans les municipalités entourant les grands milieux comme à Notre-Dame-du-Bon-Conseil et Warwick. Et Centraide Centre du Québec a lancé sa campagne 2026 en nommant Jennifer Chauvette et Cathy Lavoie à titre de coprésidente de campagne. Madame Chauvette est directrice générale de la Caisse populaire de l'Est de Drummond et Madame Lavoie est directrice de compte, service aux entreprises à la Banque nationale du Canada. C'est ce qui complète vos actualités Arsenal Média. 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
12: Après Larac et Gonzo qui nous offrent toujours des solides shows à l'heure du lunch, on poursuit notre après-midi ensemble, un 120 minutes qu'on va attaquer notamment avec Jonathan Finchaud avec la musique de Tank en français cette fois-ci. À ses côtés, Claudia Bouvette pour Boomerang. On aura Thunder avec Imagine Dragons. Almost Monday, j'adore la vibe de ce band-là, No More Regrets. Et je vous reviens avec un record qu'une fille de la musique country a établi pas plus tard qu'hier. Elle doit encore se pincer au moment où on se parle. D'abord, le meilleur de la musique. Ah, oh, bon mercredi.

qui est davantage avec ses boys de Sale Barbe. D'ailleurs, en show jusqu'en 2028. Ça va bien pour les gars des Sale Barbe avec Ça veut rien, ça wear, qui est leur nouvel album d'ailleurs disponible. Shine Down, on les retrouve du côté de l'Australie cette fin de semaine, notamment, ou directement là, avec Young.

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1: Fans de country, vous allez vous réjouir pour la chanteuse américaine de 27 ans, Ella Langley. Elle a battu un record en date d'hier. Le nombre de semaines, selon vous, là, où sa chanson Choosing Texas a occupé la pole position pour le top 100 américain Billboard, c'est quoi? C'est 23 semaines. Et elle a battu le record, donc, de Mariah Carey. Elle a mentionné en entrevue, Ella Langley, qu'elle savait quand elle a sorti la chanson, qui d'ailleurs s'est composée en une quarantaine de minutes. Elle savait qu'elle détenait quelque chose de gros, mais à ce point-là, elle restait quand même un peu surprise de ce succès-là, qui est tout à fait justifié d'ailleurs. Quelle chanson extraordinaire. Là, on change de répertoire complètement. Temper City Self-Aware s'occupe de notre mercredi après-midi à haut.
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Une chanson composée avec en tête l'adversité qu'on doit affronter. Donc, on se retrousse les manches et on part. Puis on y va dans des actions concrètes. 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

0: beau et grand, je le trouve charmant comme tout, moi, ce palmarès des prénoms les plus populaires au Canada, autant chez les garçons que chez les filles. Et attention, pour la première fois en 2025, Charlotte s'est classée au premier rang des prénoms les plus populaires parmi les filles nées en 2025, après 9 ans consécutifs du règne pour le prénom Olivia. Donc, Charlotte en première place, on a Olivia, Emma, Sophia, Amelia, et je vous laisse aller lire la liste également sur les internets. Et pour les garçons, Noah occupe la pole position. On a Théodore, pas trop loin derrière. Liam, Léo, William. Et c'est le top 5 chez les garçons, top 5 chez les filles. Mais ça va jusqu'à 20, cette liste-là. Si ça vous tente de consulter le tout ou de faire consulter la liste pour ceux et celles qui, autour de vous, seront parents sous peu, allez-y. Cameron Whitcomb, le gars qui est capable, comme Benson Boone, de faire des backflips sur un stage. Kingdom of Fear s'en vient à haut.
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10: Bon mercredi, ici Louis-Philippe Arnoy-Harel. Le manque d'espace dans les écoles s'est invité hier lors du débat des candidats de Drummond organisé par la Chambre de commerce. Le péquiste Charles Page a signifié que l'éducation ne se limitait pas qu'au béton, soulignant que sa formation prévoit la réalisation d'états généraux. La position a mené à une réaction du caquiste Sébastien Schneeberger, qui a rappelé que 4 autres établissements primaires et un autre secondaire seront requis sur un horizon de 8 ans. Le libéral Colin Hendry lui a répondu que des besoins sont encore présents dans les municipalités entourant les grands milieux comme à Notre-Dame-du-Bon-Conseil et Warwick. Et Centraide Centre du Québec a lancé sa campagne 2026 en nommant Jennifer Chauvette et Cathy Lavoie à titre de coprésidente de campagne. Madame Chauvette est directrice générale de la Caisse populaire de l'Est de Drummond et Madame Lavoie est directrice de compte, service aux entreprises à la Banque nationale du Canada. C'est ce qui complète vos actualités Arsenal Média. 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
1: C'est peut-être ces paroles-là que Leila Fernandez a prononcées à son adversaire, Alicia Parks, qu'elle s'est fait un plaisir de battre. Et donc, Leila Fernandez va poursuivre son aventure du côté de Singapour avec son billet pour les quarts de finale. On a su la belle nouvelle dans les dernières heures. La Québécoise de 24 ans qui a enregistré seulement 2 ans, mais elle a commis beaucoup moins de fautes de sa rivale, ce qui lui a valu une belle victoire. Bravo, Leila! Yellow card dans votre...

0: À votre radio au 92 ans, on vous en joue à l'occasion des chansons de classe moyenne, mais il y a rien de mieux que d'accueillir le band, évidemment, sur un stage dans notre coin. C'est demain soir, 20h, à la Maison des Arts des Jardins de Drummondville, que la gang de classe moyenne sera là, puis ça peut être bien festif, ce genre de soirée-là. On sait à quelle heure ça commence, on sait pas à quelle heure ça se termine. Puis c'est correct, le vendredi, parfois, selon notre emploi, on a le droit d'être un petit peu moins productif. Ah, je dis ça, mais il faudrait pas. OK, au 92 ans avec My Body Isn't Ready, la musique de Summer dans votre mercredi après-midi.
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Le meilleur de la musique à haut et le meilleur du sport également. Larac et Gonzo se chargent de vos heures de lunch et Oli Paiement et Félix Bénard se chargent de la game vos débuts de soirée dès 17h55. Le hockey qui se fait commenter amplement ces temps-ci et le hockey qui se fait chanter aussi grâce à Bob Bissonnette.

Belle journée du lundi au jeudi. Vous les passez avec l'émission Le Trafic qui s'en vient. Dans quelques minutes, le temps de vous offrir celle dont tout le monde parle. C'est le cas de le dire. Elle charme à la fois ses fans, à la fois les gens des médias. On capote sur Sarah Dufour qui nous a offert d'ailleurs du nouveau matériel pas plus tard que vendredi dernier. Vieux Dan Tucker pour boucler votre mercredi après-midi. Ciao tout le monde!

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20: Bon mercredi, ici Louis-Philippe Arnoy-Harel. Le manque d'espace dans les écoles s'est invité hier lors du débat des candidats de Drummond organisé par la Chambre de commerce. Le péquiste Charles Page a signifié que l'éducation ne se limitait pas qu'au béton, soulignant que sa formation prévoit la réalisation d'états généraux. La position a mené à une réaction du caquiste Sébastien Schneberger, qui a rappelé que 4 autres établissements primaires et un autre secondaire seront requis sur un horizon de 8 ans. Le libéral Colin Hendry lui a répondu que des besoins sont encore présents dans les municipalités entourant les grands milieux comme à Notre-Dame-du-Bon-Conseil et Warwick. Et Centraide Centre du Québec a lancé sa campagne 2026 en nommant Jennifer Chauvette et Cathy Lavoie à titre de coprésidente de campagne. Madame Chauvette est directrice générale de la Caisse populaire de l'Est de Drummond et Madame Lavoie est directrice de compte, service aux entreprises à la Banque nationale du Canada. C'est ce qui complète vos actualités Arsenal Média. 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
6: Après, la suite dans les idées, la suite dans les municipalités.
4: Oui, encore et toujours, on rappelle, on remet en contexte. Max s'est donné l'objectif de faire rimer toutes ces villes qu'on dit à chaque jour, ça jusqu'à ce que mort s'en suive. Ouais, là, je pense que la mort de l'idée commence à arriver. Là.
6: Ben, écoute,
4: il y a de la pression quand même pour pas répéter les mêmes villes ou pas faire de niaiseries.
6: Non, puis tu sais...
4: Parce que t'es surveillé par genre Danny Laferrière et l'Ordre des Lettres. N'est-ce pas? Après du monde des romans qui se font à Glia.
6: Hey, ben ça, là, c'est incroyable!
4: C'est le gros débat, là.
6: Ouais, c'est le gros débat. Puis à un certain moment donné, là, ça va être comme... on n'aura pas le choix de soit vivre avec ou de trouver une façon de le réglementer. Mais
4: c'est
6: là,
4: partout, là.
6: C'est là, je veux dire, c'est... la créativité, c'est pas fini.
4: Ça m'étonne, Max, qu'on n'en parle pas autant que ça dans notre campagne électorale actuellement.
6: C'est vrai,
4: c'est quand même un enjeu là aussi, la présence de l'IA dans tout ce qu'on vit. Donc,
6: campagne électorale qui va connaître un autre moment fort ce soir, dernier débat.
4: Fort, je sais pas. Il y en a qui aiment, il y en a qui détestent les débats, mais si vous êtes pas informé, faites au moins ça ce soir, allez vous informer de cette façon-là. Un débat, c'est une bonne façon de voir la personnalité des chefs, entre autres. Mais si vous aimez ça localement, ben vous pouvez aller voir sur nos sites, hein, Mont Drummond, Mont Edfern, Mont Victo. Il y a des débats locaux qui se sont faits dans les dernières heures, très intéressants. Les bilans de nos différents journalistes. Là-dessus, on en parlera dans les prochaines. Et Max, je vais te parler d'un nouveau produit qui a été lancé dans les dernières heures.
6: Hein?
4: Si je vous dis Kraft Dinner et crème soda,
6: hein?
4: Vous vous dites, ça se mélange-tu ça? Ben, on l'a fait.
6: Ben non.
4: Ouais. Mais allez là.
6: J'en reviens pas.
4: Je vais vous parler peut-être deux, trois petites suggestions de ce que, chose que je mixerais à la place de ça.
6: C'est bon, j'ai déjà hâte à 15h30. On a The All-American Reject pour partir ça avec Gives You Hell à haut.

0: 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Bon après-midi, en ce 23 septembre, jour de dernier débat. Ce soir, ouais, à la télé de Radio-Canada, animé par Patrice Roy, vous aurez dernier débat des chefs. Là, ça va s'ostiner ses moyens.
1: Oui, puis là, tu sais, il est sorti des affaires. Tu sais, l'affaire qu'on jasait hier, le truc sur Oli Primo, là, ça va ressortir au débat à soir, là. Hein? J'ai vu des vidéos du chef conservateur Éric Duhaime, commencer par « Merci ».
0: Oui. Ah,
1: parce qu'on se rappelle ceux qui ont manqué ça. Olivier Primo, payé par la CAQ actuellement pour faire une tournée des PME de façon comme semi-partisane. Il a dit qu'il le faisait pour le Québec, mais c'est quand même, tu sais,
0: il était payé par la CAQ quand même.
1: Mais il a dit que...
0: C'est un conservateur.
1: Oui. Puis qu'il pouvait pas voter stratégique actuellement parce qu'il pouvait pas contrer le référendum de cette façon-là. Il fallait qu'il vote par la CAQ pour contrer le PQ, finalement, mettons.
0: Comme si les conservateurs, dans son bout, avaient pas de chance.
1: Parce qu'ils ont des chances dans certains comtés qui nous écoutent actuellement. D'ailleurs, sont en avance selon certains sondages.
0: Ouais.
1: Donc, on va voir ça. Là, comment ça va être ramené au débat ce soir, cette affaire-là. Mais tu sais, ben d'autres affaires, je trouve que des... Comme je te disais tantôt, je trouve que des aspects qui retiennent pas l'attention pantoute.
0: Qui passent sous silence. Pis
1: qui devrait.
0: Ouais, mais en fait, le problème, là, c'est qu'avec toutes ces petites attaques-là, puis de faux pas dans la campagne,
1: là, on va descendre là-dessus.
0: Ouais, exact.
1: Pour comment gagner des votes.
0: Puis moi, je l'ai tout le temps dit, tu sais, souvent, hey Max, pourquoi t'es aussi cynique par rapport à la politique?
1: Ouais.
0: C'est que moi, dans le fond, tant que la politique, ça va être de descendre l'autre...
1: Pour se rehausser.
0: Ouais, mais plutôt que de proposer mes idées, moi, tant que ça va être comme ça, pis c'est pour ça qu'à chaque fois que je rencontre un candidat, puis que j'ai une discussion de 5 minutes avec, puis qu'il m'a pas parlé des autres partis ou de ce qu'ils ont fait dans le passé...
1: Ça va déjà mieux.
0: Hey, moi, ça, j'ai les oreilles ouvertes. Peu importe c'est quoi tes couleurs.
1: Ouais, on se comprend.
0: Là, j'ai le goût parce que j'ai l'impression que t'es vraiment là pour les bonnes raisons.
1: J'ai hâte de voir le formule hein, aussi, parce que des fois, c'est très cadré. 1 minute, tout ça s'obstine, c'est cacophonique. Alors, on espère que ça va être intéressant ce soir. En tout cas, prenez le temps de vous informer. C'est pas par le débat ce soir. Informez-vous d'ici en fin de semaine pour, on le rappelle, le vote par anticipation dimanche et lundi. Sinon, le 5 octobre pour le jour J. Sinon, nous autres, on aime bien le hockey, Max, puis on aime bien les équipes de la LNH, le Canadien, entre autres. Mais tu sais, il y a les Prédateurs à Nashville. Mais on avait notre Nashville aussi à Victo qui a annoncé sa fermeture. Ça a surpris quand même. Fait pas trop longtemps qu'on s'était relocalisé, on le rappelle, tout proche pour ceux qui sont dans le coin de Victo, proche de la SQDC dans ce coin-là.
0: Ouais.
1: Là, on a annoncé ça, qu'on fermait de façon définitive une longue publication sur les réseaux sociaux pour expliquer
0: très émotive, c'est
1: fallait
0: sûr.
1: Penser à soi-même, parce que c'est sûr qu'en restauration puis dans le domaine commercial comme ça, c'est donner des ces journées, ces soirées, ces nuits.
0: Ouais.
1: Hein,
0: ouais,
1: du monde,
0: c'est qu'il y a des enjeux de santé en plus de ça là-dedans, tu sais, évidemment c'est jamais réjouissant de voir un commerce fermer ses portes.
1: Non.
0: Puis on comprend dans le contexte actuel que ça doit être vraiment pas facile en opérer un.
1: Ouais.
0: Fait qu'évidemment que nos pensées accompagnent évidemment ces gens-là.
1: Ouais, et du côté de Drummond, on va en parler un peu plus tard avec notre collègue Louis-Philippe Arnaud Harel, mais il y a eu un débat de la chambre des commerces. Il y avait des absents, puis on a parlé beaucoup de l'éducation, on a parlé de l'hôpital et du manque de main-d'œuvre. Entre autres, on en parlera un petit peu plus tard. Fait qu'il y a bien des affaires à jaser aujourd'hui.
0: Sinon, match numéro 7 ce soir entre les Jets et les Castors d'Actonville. Qui affrontera le Cactus en finale?
1: Mais hein, parce que le Montréal a égalisé ça hier. On va savoir ce soir qui va affronter Victo.
0: Les Cowboys fringants avec Bye Bye Lou s'amènent dans les prochaines minutes. Pour tout de suite, l'excellent Shaboozy et Cowgirl, le meilleur de la musique, toujours ici, à Haut.

0: On est là, vos messagers, vos chums du retour à la maison, Yannick Rochette, Max Lamontagne, 1-873-300-0973. Vous avez des petits messages à faire passer, on est vos porte-voix.
1: Hésitez pas si vous voulez dire, hey, garde, Stéphane, faudrait que tu ramènes du lait. On va le dire, 1-873-300-0973. Puis en plus, il y a des affaires des fois qui circulent sur le web, tu fais comme, pourquoi on est rendu jusque-là pour attirer des clés? Si je vous dis Kraft Dinner, puis crème soda, c'est deux affaires que j'appréciais beaucoup au cégep, Max, mais qu'on a mélanger ensemble dans une seule et même boisson gazeuse.
0: Arc!
1: Tu
0: m'avais dit dans une seule et même boîte de Kraft Dinner, j'avais dit arc, mais moins arc, mais là, c'est dans une seule boisson gazeuse.
1: C'est ça, on va aller là-dedans, puis dans les mix qu'il faudrait faire à la place de ça, ou les mix les plus dégueulasses, peut-être que vous avez déjà fait, on en reparle dans les prochaines minutes, OK?
0: Une des plus grosses tunes de Smashing Pumpkin pour partir le prochain quart d'heure, 1979, le meilleur de la musique, toujours ici, à O.
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7: Vraiment magnifique semaine sur le Grand Drummond, puis ça se poursuit dans les prochaines heures. Il y a des endroits où il y a des risques de gel quand on est plus au nord, là, mais dégagé pour ce soir et cette nuit. Nappe de brouillard demain qui devrait se dissiper, de la buée dans les fenêtres à prévoir. Du beau soleil encore pour demain, pour vendredi. Retour peut-être des nuages pour samedi. Celui-là, ça a le temps de changer. On est juste mercredi et on souhaite des bonnes fêtes, notamment les auditeurs du 92.1, notamment David Bois de l'organisation des Voltigeurs, Caro Bergeron et également Maude Parent. Bonne fête de la part du 92.1.
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0: Yann, j'y croyais pas quand tu m'as montré la photo. Je me suis dit, c'est une forme de réduflation, de changer le format du Kraft Dinner. Ben non, c'est une canette avec de la liqueur dedans.
1: Liqueur et Kraft Dinner, quel beau mix! Pourquoi le prendre les deux séparément quand on peut le prendre dans la même canette, Max?
0: Pourquoi manger ton Kraft Dinner quand tu peux le boire?
1: C'est ça! C'est-tu dégueulasse? Fait que là, tu sais, on est encore avant un peu votre souper, là. Si vous aviez pensé à un trip bouffe aussi, là, c'est une drôle d'image qu'on a faite. Donc, on a lancé ça sur les réseaux sociaux. J'ai vu ça passer aujourd'hui. J'ai fait quoi? Tu sais, une affaire que tu fais comme... Oh, je pense qu'on me niaise. C'est-tu de l'IA? Qu'est-ce qui se passe? Fait que c'est une compagnie qui s'appelle Sully's qui essaie de se faire connaître, donc en s'associant avec Kraft Dinner, qui souvent lance des affaires un peu fuckées, on va se le dire. Kraft Dinner.
0: Dans le Kraft Dinner.
1: Oui, c'est ça. Souvent, il y a eu des mix bien bizarres là, dans le Kraft Dinner. De toute façon, t'en fais toi-même des fois quand tu veux manger du Kraft Dinner. On a tout fait le Kraft Dinner saucisse. Ça, c'est un classique, c'est bon. Hein?
0: J'ai une histoire de Kraft Dinner à te conter.
1: OK. Ben, ça, c'est un mélange. Mais là, pour présenter une saveur de liqueur douce unique. Donc, prenez le goût du crème soda, que moi, d'ailleurs, j'apprécie beaucoup.
0: C'est très
1: bon. Mettons que t'es dans une cantine, là, que tu veux une poutine. Moi, je fais souvent le mix crème soda poutine.
0: Ah oui?
1: Je trouve ça excellent. Mm-hmm. C'est un bon mix. Je suis sûr que c'est dans les palettes de goût. Là. C'est comme un bon accord de vin avec des bons liqueur plats. Poutre. Mais là, crème soda... Puis d'ailleurs, j'aime ça aussi dans les popsicles, puis tout ça, le bon vieux pops gris, là, mettons. Mais là, mélanger du crème soda avec le macaroni au fromage dans une canette, imaginez ça, ça fait plus... Qu'est-ce qui se passe? J'ai pas goûté, là. J'ai juste vu l'image. Je peux pas le dire, tu sais, je parle à travers mon chapeau, j'ai pas goûté. Comme je dis à mes enfants, pour savoir quelque chose qui est pas bon, faut que tu aies goûté au moins une fois. Hein? Peut pas me dire c'est pas bon s'il a pas goûté. Mais là, je sais que c'est là que j'aimerais boire ça, Max. Je sais pas vous autres, 1-873-300-0973, si vous aimeriez ça, mais c'est quand même une hybride qui a été faite des deux marques. Puis c'est un produit qui est entièrement canadien, là, avec les tarifs. Il y aurait pas de taxes là-dessus. Mais je comprends pas. Mais là, quand on va sur les pages, ben il y a de la réaction. Je te dirais qu'il y en a qui... Ah, je l'essayerais quand même. Des mix un peu bizarres. Mm-hmm. Mais là, ce qu'il m'a dit... Y a-tu déjà d'autres mix weirdo comme ça qui a été fait dans l'histoire? Et la réponse est oui, Max.
0: Ah, sûrement.
1: Ah oui, parce que je sais que t'as ton histoire de Kraft Dinner à me conter là. Vas-y avant que je fasse un top 5 de ce que j'ai trouvé.
0: Ah non, mais tu sais, tu disais juste qu'on a fait nos propres mix de Kraft Dinner. Moi, je me rappelle d'avoir resté avec un coloc, Guillaume Sarabournet,
1: ouais,
0: à Sherbrooke à l'époque.
1: Oui, Guillaume.
0: Et là, en fin de veillée, tu sais, un genre de lunch,
1: oui,
0: de trip de bouffe, tu sais.
1: Genre. Qu'est-ce qu'il a mis là-dedans, lui?
0: Kraft Dinner, mais il n'y avait pas de vrai beurre sous la main.
1: Oh, fuck.
0: Il a pris du beurre à l'ail.
1: Arc.
0: Là, tu sais, quand t'ouvres ta livre de beurre sur le poêle pour prendre ta quantité que t'as besoin.
1: Oui.
0: Mais t'es comme, c'est un poêle chaud.
1: Oui.
0: Lui, il avait laissé la livre de beurre là.
1: Fait qu'elle était, hein?
0: Fait qu'elle a comme toute fondue sur le poêle, la livre de beurre à l'ail.
1: Oui.
0: Fait que moi, le lendemain matin, quand je me suis réveillé, en plus du chaudron entamé et pas terminé, et de l'odeur qui avait répandu dans l'appart, il y avait aussi l'odeur du beurre fondu sur le poêle.
1: C'est sûr.
0: C'était dégueulasse.
1: C'est sûr et certain. On salue Guillaume, d'ailleurs. Dans mon top de choses bizarres que j'ai retrouvées dans les mix bizarres qu'il y a eu, KFC, poulet frit Kentucky, en a fait une coupe également.
0: Sûrement.
1: Du vernis à ongles! Qui goûte le poulet frit, qui est sorti en 2016 à Hong Kong et qui avait un goût genre, il y avait deux saveurs originales et épicées, toutes choses. Ok, du bon malève, du Lipsil, au bacon, de la part de GD's aussi.
0: Okay.
1: Vous avez peut-être vu ça, les crocs, justement, de poulet frit Kentucky aussi. Donc, des crocs avec les breloques dessus. Mais tu sais, ils goûtaient pas, là, ceux-là.
0: Non, non.
1: Et il y a déjà une manette d'Xbox qui sentait le canard laqué. Il avait été créé pour un jeu, une manette qui diffusait une odeur de canard et de nourriture quand elle commençait à chauffer dans les mains pour, genre, justement, faire croire que c'était un jeu qui était relié, justement, à la chasse. Puis tout ça, puis canard, hein, t'imagines?
0: Ben voyons.
1: Une console de jeu chauffe-poulet aussi de la part de Poulet Frit Kentucky également. L'autre cologne, Pizza Hut aussi qui a déjà été lancée au Canada. Et je termine avec les bougies parfumées, là, les fameux, tu sais, les chandelles, là, entre autres, il n'y a pas Gwyneth Paltrow qui n'avait lancé une à saveur d'entrejambe, mais il y avait ces bougies parfumées Dunkin' Donuts ou McDo pour que votre salon sente l'huile de friture ou le double cheeseburger, pourquoi pas. Quand même, c'est-tu fou pareil ce qui a déjà existé?
0: Toilette, tu disais, c'était quoi donc?
1: Hein?
0: L'autre
1: cologne, là, ouais, c'est le parfum Pizza Hut, donc, tu sais, qui sent la petite pâte à pizza fraîchement sortie du four, ou avec l'intérieur avec le petit ficello, là, dans la pâte.
0: C'est sûr que ça sent croûte farcie.

0: matin, dans les 100 000, vous avez droit de beaux moments en compagnie de Max Lalonde et Fred Côté, alias Monsieur Côté. Quand il est question de sujets comme ceux-là, c'est le fun de l'entendre grincher un brin.
1: Oui.
0: Parce qu'il y a un clash de génération un peu avec Fred.
1: Oui. Mais il était d'accord avec les employeurs aux États-Unis qui disent que tu peux pas te présenter avec des cafés fancy en entrevue.
0: Mm-hmm.
1: Fait qu'êtes-vous d'accord avec ça? Vous allez voir, ça crée un beau moment d'échange et de débat ce matin. C'est pour le moins pour le dire.
0: On vous fait entendre une partie du plaidoyer.
1: Ouais.
0: Tout de suite après 21 Pilots et Stressed Out, le meilleur de la musique, toujours ici à O.
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1: Est-ce qu'il y a une étiquette quand on passe une entrevue? Est-ce qu'il y a un certain code de conduite? Moi, je pense que oui.
2: Oui. Je pense que oui, là, tu sais, en général, entre autres, tu sais, de pas arriver en retard.
1: L'habillement.
2: Ça, c'est bon, là, tu sais, de pas arriver en retard à une place qui va t'engager.
1: C'est pas juste dans une entrevue d'embauche, moi, je te dirais.
2: Mais il y a un gros débat aux États-Unis actuellement sur le fait que, il y a, oui, une pénurie de main-d'œuvre, mais c'est de la façon qu'on se présente. Et la pire affaire serait ceci. Écoutez bien, là, ceci. Et ça a fait réagir beaucoup ce matin.
3: Arrêtez de venir en entrevue avec vos gros cafés glacés. C'est déplacé. Fait que là, le monde sont comme, de quoi c'est déplacé? Il dit, t'as l'air sloppy, t'as l'air de pas prendre ça au sérieux. Quand tu viens en entrevue, tu viens bien habillé avec ton CV. Il dit, ça veut dire que le matin, t'es prêt à faire des détours pour aller chercher ce café-là puis que ta vie est pas organisée. Tout ça, le gars, il dérape.
2: Mais je sais pas, la fin me laisse perplexe.
1: Ouais, moi aussi.
2: Moi, je comprends l'affaire d'être habillé propre, d'arriver à être poli, répondre avec ton CV et tout ça. Mais de là à dire, j'arrive avec un pumpkin spice à mon entrevue, ça veut dire que moi toujours faire des détours, moi jamais être organisé.
1: J'en marque
2: pas. Ça veut pas dire, c'est peut-être que j'avais le goût de tout ça cette journée-là, là.
1: En fait, là, puis tu sais, puis ça c'est peut-être juste moi. OK, mais tu sais, si mettons, moi je suis en visio avec toi, puis on est en entrevue, t'es en visio ou t'es en présentiel, puis je t'offre un verre d'eau, t'en prends un, c'est tel que tel. Mais tu sais, d'avoir ta grosse tasse que t'as ramené de Disney pour boire de l'eau avec une grosse paille, ou d'avoir un café du Tim, ou du peu importe où,
2: ouais.
1: Ça, je pense que ça a pas vraiment sa place.
2: Okay.
1: Mais d'accepter le verre d'eau qu'on t'offre,
2: oui,
1: quand
2: c'est
1: tu
2: ça.
1: Rentres,
2: mais
1: ça,
2: il disait aussi ce matin, hey, c'est supposé d'être dans l'étiquette, puis les RH disent, habituellement, si on t'offre un café, prends-les, ou dis, tu prends pas de café, je vais prendre un verre d'eau.
1: Ouais.
2: Fais pas rien puis arrive pas avec tes affaires notamment puis tes grosses affaires, tu sais, il parlait du cylindre d'eau là que tout le monde a de ce temps-ci.
1: Oui,
2: Max,
1: c'est
2: ce matin.
1: Ça.
2: Ben, je peux comprendre, mais de là à dire après Fred est parti après là. On apprend à découvrir Fred là, dans les 100 000 matins. Il était très c'est ça. Non, je suis avec ça, c'est Léo. C'est fini. Non, il y a pas de chance, c'est sûr là que c'est un gars là ou c'est une fille qui va aller à son cours de pilates 6 heures de job puis là. Là, on est trop conciliant, faudra revenir à la base,
1: ouais.
2: Pis ça, là.
1: Mais c'est vrai, que... c'est vrai. Moi, je suis d'avis qu'on l'a peut-être un peu échappé aussi.
2: Ouais.
1: Je trouve que, tu sais, il y avait des avantages qui étaient réservés, si tu veux, à certains corps de métier. T'étais payé à la semaine tant que tu faisais tes heures ou ta job.
2: Ouais.
1: Et là, des employés à l'heure maintenant, que là, c'est comme, je m'en vais justement là, sur mes heures de travail, faire tous les rendez-vous possibles, prendre soin de moi. Là, je peux pas le boss travailler. Là. Non, c'est parce que tu travailles toi de 8 à 4 du lundi au vendredi. Là. C'est ça ta job. Là.
2: C'est ça. Sinon, on va faire un autre job, ça tu dis.
1: Exactement.
2: Ah, OK.
1: Tu sais, tu peux pas vivre avec... Tu sais, tu peux pas avoir le beurre et l'argent du beurre.
2: Non.
1: Tu veux un salaire stable
2: bon.
1: À l'année. Tu veux une certaine flexibilité, ben soit payé à la semaine.
2: OK. Il n'y a pas de chance. Mais tu sais, je pense qu'il y a quand même quelque chose de cette jeune génération qui a travaillé, qui a amené la conciliation travail-famille un petit peu plus facilement dans les jobs même de semaine, là, mettons.
1: Oui, probablement,
2: même de 8 à 4, je parle.
1: Aussi...
2: Tu sais, mettons, là, t'es bien content que ton boss soit, je pense, souple si ton petit Théo ou Henri a un problème l'après-midi.
1: C'est sûr.
2: Bon, fait que c'est ça. Je pense qu'on est rendu là aussi. Faut se le dire que sans qu'il y ait de l'abus, sur ce que tu viens de dire comme exemple, faut pas que ça soit tous les semaines, tous les jours.
1: Ouais.
2: Mais quand il y a une possibilité, je peux-tu y aller? Au lieu de faire, hey, travaille de 8 à 4, tu peux pas partir du site, c'est fini. Y a pas de moyen de s'arranger, boss. C'est genre, je vais partir puis je vais refaire des heures
1: ben,
2: un autre
1: en
2: fois.
1: En fait, mais ça, à mon sens, à moi, puis je suis peut-être vraiment de la vieille école pour ça, mais ça, c'est dans les mains du patron.
2: Oui.
1: Tu sais, dans le sens, le travail le permet.
2: Effectivement.
1: Mais toi, tu travailles en usine, mettons.
2: Ouais.
1: Tu peux pas quitter ton poste de travail. Ouais, mais tu peux me remplacer. Ouais, mais si je remplace, faut que je remplace l'autre qui te remplace
2: ça,
1: aussi.
2: C'est sûr. Mais toi, t'as une question de parcimonie, là.
1: Oui.
2: Tu sais, genre de l'abus, il y en a partout.
1: Exactement.
2: Là.
1: Mais tu sais, mettons, si je prends mon emploi aux ventes, tu sais, moi, dans la vie, je paye à la commission pour mes ventes de revenus publicitaires.
2: C'est ça.
1: Fait que, je vis avec le risque à tous les jours
2: c'est
1: que
2: ça.
1: Si je vends pas, je suis pas payé.
2: Tu gères ton temps.
1: Fait que ça me donne aussi l'avantage d'avoir peut-être une flexibilité d'horaire plus grande.
2: C'est ça, mais c'est un amène l'autre, là.
1: C'est un risque. Mais tu comprends-tu que si, mettons, moi, j'ai été chercher cet avantage-là, puis que demain matin, un collègue qui rentre payé à la semaine ou à l'heure, je vais avoir les mêmes avantages de flexibilité d'horaire que moi, alors qu'il y a une sécurité, puis moi j'en ai pas.
2: Ouais.
1: C'est un peu choquant, oui.
2: Ouais, je comprends.
1: Fait que là, oui, je deviens un peu Monsieur Côté, moi aussi.
2: Ah. C'est bon, mais il va être là demain avec d'autres débats du genre, parce que ça parle pas juste d'hockey. Arrêtez de dire ça parle juste d'hockey.
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0: Petit détour à la salle des nouvelles à prévoir actualité Arsenal Média dans le au tournant. On va parler de ce répit pour les familles agriculteurs et camionneurs. Le gouvernement fédéral qui prolonge la suspension sur la taxe d'accise sur l'essence. On va également parler de ce manque d'espace dans les écoles. Ça s'est invité d'ailleurs dans le sujet de discussion hier au débat du côté du cégep de Drummond. Tout ça et bien plus dans les prochaines minutes. On va parler de sport aussi.
1: Oui, on va parler entre autres d'Ivan Demidov qui est absent à l'entraînement aujourd'hui.
0: Moi, j'aime pas ça.
1: Est-ce qu'il faut capoter?
0: Ouais, c'est ça.
1: Peut-être pas.
0: On s'en parle dans les prochaines minutes. On part ça très très fort avec un succès souvenir de Blind Melon et No Rain, parce que le meilleur de la musique est toujours ici, à O.
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4: Bonne fin d'après-midi, ici Claude Marquis. Voici vos actualités. Le manque d'espace dans les écoles s'est invité hier lors du débat des candidats de Drummond organisé par la Chambre de commerce. Le péquiste Charles Page a signifié que l'éducation ne se limitait pas qu'au béton, soulignant que sa formation prévoit la réalisation d'états généraux. La position a mené à une réaction du caquiste Sébastien Schneeberger, qui a rappelé que 4 autres établissements primaires et un autre au secondaire seront requis sur un horizon de 8 ans. Le libéral Colin Hendry, lui, a répondu que des besoins sont encore présents dans les municipalités entourant les grands milieux, comme à Notre-Dame-du-Bon-Conseil et Warwick. Le candidat libéral dans Drummond-Bois-Franc, Colin Hendry, souhaite que son expérience entrepreneuriale serve à la collectivité. Il estime que le comté regroupe toutes les forces du Québec au même endroit en raison d'une présence industrielle, agricole et d'un campus universitaire menant à un grand potentiel. Le candidat souligne aussi le rôle de son chef Charles Milliard à la tête de la Fédération des chambres de commerce.
5: Il représentait toutes les sociétés, toutes les entreprises sous ses bannières. Il fallait qu'il aille les défendre de façon politique. Et je crois que c'est réellement quelqu'un de terre à terre, pragmatique et réaliste. Il va donner leur juste.
4: Et les autobus La Québécoise ne desserviront plus Drummondville. La Commission des transports du Québec a récemment révoqué 2 permis de l'entreprise, dont un qui permettait une liaison entre Sherbrooke, Drummondville et Québec. Un transporteur, Transdev Canada, aurait toutefois déjà demandé un permis temporaire pour assurer la liaison entre Sherbrooke et Drummondville. C'est ce qui complète vos informations. 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
7: Je t'avoue que tu m'as un peu inquiété, Yannick, avant d'aller à la pause en me disant que Demidov n'était pas à l'entraînement aujourd'hui. Ce qui se passe?
8: Il était brillé par son absence. Pourquoi? Là, finalement, c'était juste une journée de congé qu'on nous disait chez le Canadien. Mm-hmm. On a indiqué que c'était une journée de traitement. Il était pas blessé parce que là, on craignait lundi. Il avait reçu comme était atteint au pied droit par un tir dans le match contre les Sénateurs lundi à Trois-Rivières. Plus de peur que de mal. Jake Evans et Alex Carrier étaient de retour à l'entraînement. Ça, c'est une bonne nouvelle parce qu'Alex Carrier, il a peut-être joué à Ging lundi, c'est ça qu'on comprend, là, parce qu'il a une petite blessure. Kenan Goulet, lui, est encore en train de patiner en solo. Reste à voir. On va jouer le prochain match en double squad, on le rappelle. Il va y avoir un groupe A, groupe B. Là, on redivise tout le monde. La grosse question, Reinbacher, Florian, Jacky, est-ce que ça va être réglé d'ici la fin du camp d'entraînement? Oui, mais de quelle façon? On le sait pas encore. Kirby Dack au balotage, puis des affaires de même, c'est la grosse question. Hey, là, il y en a, les rumeurs, ça part de partout. Là, il y en a même qui parlent de Nikita Kucherov à Montréal.
7: Hey, wow, là.
8: On part, Max. C'est le fun, les rumeurs.
7: Hey, hein? Je viens de voir, ça vient de tomber. L'ancien propriétaire du Canadien, George Gillett, qui est décédé.
8: Ah ben.
7: Ouais.
8: Ah ouais, hein. Mm-hmm. Lui était dans une passe rough du Canadien, en plus, au moment où ce qu'il l'avait, là. Puis il a revendu ça le triple du prix,
7: et
8: à peu près.
7: Oui, lui, il a capitalisé la sainte flanelle,
8: oui.
7: Par peu près.
8: Oh, maison. On surveille ce soir match numéro 7 entre Actonville et Montréal pour désigner qui va affronter en grande finale la Ligue de baseball majeure du Québec, le Cactus de Victo.
7: Ce soir et ces nuits, ce sera sous un ciel dégagé dans le centre et le sud du Québec. Du brouillard encore pour la nuit, avec des minimums assez frettes, entre 2 et 4, avec risque de gel au sol. Heureusement, demain, on garde un petit pied dans l'été quand même, avec une journée ensoleillée, mur à mur, partout dans le centre et le sud du Québec. Maximum attendu entre 20 et 21 degrés.
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7: On est là!
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7: On est là, on espère que vous en avez passé une belle en ce mercredi 23 septembre. Yannick Rochette, Max Lamontagne avec vous autres jusqu'à 18h. dans le trafic. Ben des affaires dont on va se jaser dans cette heure-ci, notamment l'IA dans le côté créatif, artistique, que ce soit les toiles, que ce soit... On a souvent parlé de musique, IA, ici dans le trafic, mais là, on va parler d'écriture aussi.
8: Ah, c'est gros débat, là, actuellement. On va aussi jouer, Claude va venir jouer avec nous pour finaliser là, la problématique du fait que là, c'est égal, qui c'est qui va gagner notre affaire. On a un grand débat là, sur notre jeu inspiré de Pyramide avec Sébastien Benoît à une certaine époque. Sinon, toi, dans ton hashtag, tu nous parles des pouleurs cette semaine.
7: Oui.
8: Rendu à qui, là?
7: Deuxième d'une série de trois. Aujourd'hui, je vous parle du partisan aveugle.
8: Ah, ça existe pas, ça, Max?
7: Ah, oui.
8: Celui qui prend le temps des joueurs du Canadien, là?
7: Ou des Bruins.
8: Genre.
7: Puis, by the way, partisan à l'écoute, vous connaissez le seul unique Bruce Kellhorn. C'est le temps de le contacter pour qu'il écoute la chronique. Il va aimer ça.
8: OK.
7: Il va aimer ça. Cage the Elephant à venir des prochaines minutes avec l'excellente Beaches in Tennessee. Mais avant, Blind Melon s'amène.
8: Yes.
7: On reconnaît cette intro de guitare.
8: C'est totalement ça. C'est full soleil cette semaine.
7: Tellement.
8: C'est No Rain.
7: Oui.
8: Hein?
7: C'est une toune pour faire de la route en plus.
8: C'est ça, man.
7: Imaginez-vous sur le chemin du retour à la maison avec ça dans vos oreilles. 16h03 maintenant. Merci de choisir le trafic. 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

0: Est-ce que vous faites des poules de hockey? Si oui, quel genre de poule vous faites? Des petits poules standards de job où on prend la liste de points de l'année passée puis on part en haut puis on choisit, j'en ai chacun notre tour?
1: Ça, c'est mon style de poule.
0: Keeper poule, moi, je suis pas mal plus là-dedans. Un genre de poule à vie que tu gardes, tes sélections sont importantes, la gestion du cap salarial, tout ça. C'est un exercice et
1: ça je prend des heures de gestion, là, quand même.
0: Ouais. Puis ça, je salue les gars, les filles qui font des fantasy football aussi, même principe.
1: Il y en a qui vont
0: s'investir là-dedans.
1: Il y en a qui vont jusqu'aux ligues simulées.
0: Oui, oui.
1: Bravo.
0: Ah oh oui, là, tu choisis ton line-up. Pis tout, ça, c'est du time-consuming, pas
1: oui.
0: À peu près. Dans les poules de hockey, souvent, dans nos réunions, il y a des personnalités clichés.
1: Mais, hein?
0: Aujourd'hui, je vous parle du partisan aveugle.
1: Ah, ouais.
0: On a tous notre club préféré. Et quoi de mieux qu'arborer les couleurs de notre club préféré en arrivant au pôle avec ce chandail de ton équipe préférée.
1: On aime ça.
0: On les reconnaît.
1: Oui.
0: Et souvent, dans un pôle au Québec, plusieurs gars arrivent avec un chandail du Canadien autour de la table.
1: Oui.
0: Mais il y en a qui sont très, très fiers d'arborer un chandail de l'ennemi.
1: Oui.
0: Parce que sais-tu quoi? Vous viendrez pas m'intimider ici de la gang d'habitants.
1: Tu veux dire les Maple Leafs?
0: Les Maple Leafs, les Sénateurs, les Bruins, ça peut être un partisan des Pingouins.
1: Les Blue Jackets de Columbus?
0: Non, ça, j'ai jamais vu ça dans un de mes pôles, le partisan des Blue Jackets de Columbus. Mais je pense à mon chum Bruce Kellhorn, qui est un partisan à vie fini des Bruins de Boston.
1: Ah oui, hein?
0: Et lui, c'est le prototype idéal pour représenter le partisan aveugle.
1: OK.
0: Dans un pool de hockey, un partisan aveugle, c'est comme un con dans un dîner de cons. Quand c'est toi le con, c'est moins cool, mais sinon, ça peut devenir assez divertissant, merci.
1: Tu dis?
0: Parce que le partisan aveugle, là, va faire rire tout le monde durant le draft.
1: C'est sûr.
0: De par ses choix, évidemment, va toujours privilégier les gars de son équipe. Et c'est surtout le fait que faut comprendre que dans un pool de hockey, particulièrement un keeper, mettons qu'on prend les Bruins de Boston, ben, tu sais, tout le monde va se battre pour les deux, trois gros Top Gun des Bruins.
1: Qui leur reste.
0: David Pasternak, oui. Charlie McAvoy, puis, ben, peut-être le partisan aveugle ramassera le restant du club.
1: Ouais.
0: Et là, le partisan aveugle se choque dans le draft quand tu ramasses David Pasternak. C'était mon joueur! Ouais, je comprends, mais je repêche troisième overall, toi, t'as pas de choix en première ronde.
1: C'est ça, c'est ça.
0: Je le repêche, David Pasternak, tu comprends? Uh-huh. Et là, fait que ça met énormément d'action dans le pool quand le partisan aveugle est là. Mais, dans le draft, c'est une affaire, parce qu'il est quand même, tu sais, divertissant, il est le fun, c'est le fun qu'il soit là pis tout. Mais après, dans saison, quand tu veux transiger avec le partisan aveugle, là, ça devient une plaie.
1: Ah oui?
0: Ah là, ça devient une vraie de vraie plaie. Parce
1: comment
0: que
1: ça?
0: Ben parce que lui, il a aucune idée de la valeur marchande de ses joueurs. Ils valent toutes plus cher parce que ce sont des joueurs de son équipe favorite.
1: C'est ça. Mais quand ils sont ailleurs...
0: Tu sais, toi, t'arrives avec, je sais pas, mettons, t'as Nathan MacKinnon dans ton pool, ton keeper pool, fait qu'on s'entend-tu que c'est un choix de rêve, là, c'est un top 5 pick. Mais il se blesse en cours d'année puis il est blessé pour 6 mois. Toi, tu perds ton année, c'est sûr. Tu sais, ta MacKinnon, il va mourir blessé dans ton pool. Tu le reprends l'année prochaine. Fait que souvent, tu vas peut-être pouvoir approcher le partisan aveugle en disant, écoute, est-ce que toi, tu prendrais Nathan MacKinnon? Moi, je prendrais peut-être Pavel Zaka, là, tu sais, pour finir l'année. Puis, tu sais, je sacrifie MacKinnon pour mon pool à vie, mais je vais me chercher des points pour gagner cette année.
1: Cam Neely, Raymond Bourque, là, quelqu'un.
0: Et là, va te répondre, ben là, wow. Si je t'envoie Pavel Zaka contre Nathan MacKinnon, j'espère que tu vas me donner un choix de deuxième ronde.
1: OK, je comprends.
0: Tu comprends? Est-ce que
1: ceux qui suivent pas le hockey, ça a pas de sens qu'est-ce que Max vient de dire.
0: Fait que tu vas te retrouver avec toujours de la surenchère pour ces joueurs que t'aurais jamais voulu prendre, mais là, t'es pogné, tu sais. Fait que quand t'arrives avec le sympathique et divertissant partisan aveugle, ben des fois, pas tout le temps, mais des fois, ça peut s'en venir intense.
1: Comme?
0: Ben tu te retrouves avec tu te fais souvent décrier tes mauvais choix.
1: Oui.
0: Tu sais, toi tu choisis un joueur puis lui il sera pas d'accord parce que lui c'est ses joueurs mettons des Browns ou
1: mettons,
0: des Penguins.
1: Quand Phil il refera pas 5 ans, mettons tu le prends,
0: non,
1: ça va être son style de commentaire.
0: Et c'est surtout qu'il va toujours finir par justifier ses sélections.
1: Ouais.
0: Fait que par exemple, il va prendre un joueur de son équipe qui est blessé, puis tu dis hey, by the way, tu savais là qu'il tu sais, il commencera pas avant 2 mois. Ouais, mais watch out, mais qu'il revienne, va être en feu.
1: Ouais.
0: Puis là, il va revenir, sera pas en feu. Enfin, ouais, mais le coach l'utilise pas bien.
1: C'est ça.
0: Mm-hmm.
1: Ouais, mais c'est ton coach de ton équipe.
0: Ou il va te donner des rumeurs complètement farfelues parce que lui, il est dans les insides de son club.
1: C'est sûr.
0: En disant, ouais, mais là, c'est parce que là, lui, il a eu son troisième enfant puis il dort pas beaucoup. Fait que là, t'es comme, ouais, ben, ça va être correct.
1: Ah ouais, hein?
0: Mais le partisan aveugle se doit d'être autour de la table parce que c'est ça qui rend un pool aussi farfelu, aussi drôle, aussi divertissant, aussi
1: épicé. C'est sûr. Puis même les partisans qui prennent trop du Canadien, puis tout ça, c'est pas mieux non plus, là.
0: Non, mais peu importe l'équipe, c'est pas, la couleur. Ok, tu vas me dire que j'ai peut-être choisi 5 joueurs du Canadien dans mon poste
1: d'année. Ben c'est ça, c'était un message utile que je te faisais.
0: Mais ce sont les meilleurs du Canadien. Indochine, avec J'ai demandé à la lune.
1: C'est ça justement, là.
0: Parce que le meilleur de la musique, il est toujours ici. 16h11. Bon retour chez vous en ce mercredi 23 septembre.

0: trafic. On va travailler notre connexion avec Claude, Yannick et moi, parce que dans les prochaines minutes, on va jouer à Pyramide.
1: Tout le monde est pendu au bout de sa radio, genre, qui c'est qui va gagner cette semaine?
2: Là? Oui!
1: Il y a un enjeu, là, moi, là, on règle ça à soir. Imagine fierté, là, mes enfants écoutent ça, là, ils veulent être fiers de leur père.
0: Ah oui?
1: Ah oui? Parce qu'ils disent, sinon, papa, on te déshérite. C'est moi qui vous en tout cas, ils comprennent rien dans l'héritage.
0: Fait qu'on va chercher Claude à la salle des nouvelles et on vous revient après Talk et Time Machine, le meilleur de la musique. Toujours ici, à Haut.

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2: Le soleil pour le retour à la maison de mi-semaine dans le Grand Drummond s'est dégagé pour ce soir et cette nuit également. Dans les prochaines heures, on va être autour du 4-5 là, comme minimum au cours de la nuit prochaine. Des risques de gel par endroit aussi. Du soleil demain, max de 21. Ça va rester de même là, jusqu'à la fin de semaine. C'est ça la maudite bonne nouvelle. Et il y a eu un débat ce midi à 5 dans Drummond lors du débat de la Chambre de commerce qui se tenait au Cégep. Tous les détails via lemonddrummond.com.
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0: Salut Claude Marquis.
1: Salut les gars, je vais commencer à me sentir très très très à l'aise ici.
2: Oui. C'est ça qu'il faut. C'est le moment de jouer dans le trafic. Donc comme on fait à chaque journée, Max, on apprécie grandement. Mm-hmm. Et Claude est notre cobaye cette semaine d'un jeu.
1: Définitivement, mais j'aime beaucoup être le cobaye de cette expérience.
2: Et les compagnies pharmaceutiques écoutent.
1: Non.
2: OK, parfait. Non, pas ça. OK, parfait.
0: Nous recherchons en ce moment
1: quelqu'un entre 18 et 23.
2: On joue à pyramide cette semaine. Fait que ceux qui s'ennuient de ce magnifique quiz dont je m'ennuie, là, qui jouait en même temps qu'il y a le trafic à peu près, là, 17h30, à peu près dans ce coin. Là, c'est rendu les patentes avec Patrice Lécuyer. Mais là, pyramide, c'est une liste de mots sur une même thématique, le plus en 60 secondes à deviner. Puis là, on tranche le débat parce que là, j'ai gagné il y a deux jours. Hier, c'était égal. Là, Claude, faut que tu choisisses ton camp.
1: Ouais, ben là, ça va dépendre de vos indices. Hein? Donc, c'est vous qui devez travailler
2: elle
1: en conséquence.
2: Elle est habile, elle nous renvoie ça. Je vais commencer, Max, mettons.
0: Ouais.
2: Et je vais te donner la thématique, Claude.
1: Okay, oui.
2: Ça sera en jouant à des jeux de société que Max nous a fait.
0: Okay. On est prêts?
1: OK.
0: C'est parti.
2: Ça nous sert à avancer, là. C'est petit. Oui. L'affaire qui a 64 cases, je me trompe pas, noir et blanc.
1: Un
2: pions de chaque bord.
1: Échiquier.
2: Oui, bravo. Le truc, là, qui sert pour le temps qui contient ce qui se retrouve sur la plage.
1: Non.
2: Qu'est-ce qu'il y a sur la plage en brun?
1: Okay.
2: Qu'est-ce qu'on lance? On revient.
1: Oui.
2: Qu'est-ce qu'on lance qui est carré, là, qui a 6 faces?
1: Un dé.
2: Oui. C'est ce qui... les consignes d'un jeu, c'est un autre mot pour consigne. Oui. Quand on fait... Il y a un enjeu, il y a une... Ah oh, non, on passe ça. Quelque chose qui a des chaises autour et on mange là-dessus aussi. Oui. Les traductions, c'est pas bon, hein?
0: Non.
2: Ah, c'est ça. OK, passe. Le jeu avec le gars avec une grosse moustache,
1: Monopoly.
2: On achète des maisons, des hôtels...
1: Monopoly.
2: Oui. Quelque chose quand on crée... On pense beaucoup à ça. On fait...
1: Stratégie.
2: Oui, c'est bon.
0: Yes.
1: Je l'ai marqué, c'est le sablier.
0: Oui, c'était le sablier, Claude. Claude, t'es fort. Yannick, t'es
1: On allait dire timer, mais c'est le sablier.
2: Tantôt parti, j'aurais dit game, tu sais.
0: Je vous ai trouvé bon.
2: OK, parfait. Le sauras-tu, toi, pour... Déjà, le thème, ce sera dans le sport.
0: Green Day et Wake Me Up When September

0: Une belle fin de journée au son du meilleur de la musique. Toujours en train de jouer dans ce studio, là, nous autres, avec Claude
1: Marquis. On espère que ça vous fait passer le trafic autant à Drummond, Thetford que Victo. Il y a des chantiers de ce temps-ci. On se compare à Montréal, c'est sûr qu'on se console, mais des fois, tu sais, rester 10 minutes au lieu de 5, là, hein, quand les lumières sont pas rouges sur Saint-Joseph, sur Jutro, peu importe. Il y a pas mal. Fait que là, on vous fait penser à d'autres choses durant ce moment-là qui est peut-être un peu intense en jouant. Donc, un jeu, on joue à Pyramide. Là, je viens de faire une performance avec Claude il y a 2-3 minutes, de 7 mots trouvés en 60 secondes. Faut que Max batte ça pour être le champion incontesté de la semaine pendant 3 semaines.
2: Match nul.
0: Est-ce qu'on est prêt?
1: Ce sera dans le monde du sport.
0: Oui, okay. Le thème, c'est ça, c'est dans le monde du sport. Alors, on est parti, Claude.
2: Oui.
0: Donc, une personne qui pratique un sport, on appelle ça
2: un athlète.
0: Oui. Quand on réussit à infliger une victoire puis que l'autre équipe marque pas de but,
2: perdant.
0: C'est un
2: non, pause.
0: OK, pour pratiquer, on appelle ça un quand les joueurs
2: un entraînement.
0: Vont... Oui, exactement.
1: Oh, bravo.
0: On va gagner ça à la fin, la Coupe Stanley, c'est un oui, tout à fait. J'en ai marqué plusieurs, j'ai donc
2: les
0: marqué
2: buts.
0: Oui. Je joue avec un homme de plus que l'autre équipe, c'est un
2: avantage numérique.
0: Yes, bravo. Je bois de l'eau là-dedans, c'est une
2: gourde.
0: Oui, j'ai fait quelque chose de pas bien sur la glace.
2: Une punition.
0: L'autre terme.
2: Un avertissement.
0: Non, punition. On dit aussi une
2: sanction. Non, pas.
0: Non. J'ai gagné le match, donc j'ai une de plus à ma fiche.
2: Une victoire.
0: Yes. Au football, c'est la façon dont on marque un but. J'ai fait un
2: touché.
0: Yes, sir. Je monte sur le parce que j'ai
2: podium.
0: Yes, sir. Pour me protéger, j'ai un
2: casque.
1: Bravo! Neuf! Wow. Bonne réponse!
0: Wow, Claude!
2: Avantage numérique, là!
1: Max va m'écœurer pendant un mois. Wow. Excellente performance. Mm-hmm. C'est moi qui avais préparé cette liste-là qui était plus facile d'ailleurs.
2: Donc, c'était quoi le mot pour avertissement?
1: Pénalité. L'autre punition, pénalité. Okay. Une pénalité. C'est un blanchissage aussi, tu sais, quand l'autre a pas de points.
2: Oui, zéro point.
1: C'est un blanchissage. C'est ça. Je passe par blanchissement.
2: C'est pas évident quand c'est pas notre liste. Mais on n'est pas préparé à l'avance.
0: Moi, je me rends compte quand on joue à des jeux comme ça, je suis pas un gars fort sur le passe. Je suis un gars assez persistant.
1: Ça. Tu donnes une compétition à toi-même.
0: Ouais, puis c'est pas, tu sais, des fois c'est comme elle, man.
1: C'est pas une bonne stratégie.
0: Tu sais, ça marche pas.
1: C'est ça.
0: Affaire,
1: on l'aura pas.
2: Pause.
1: C'était un gars tenace.
0: Ah, j'étais un gars tenace.
1: Alors, le soutien à Max, là, vous pouvez l'envoyer les dons d'ailleurs au 1873. Ou les dons, c'est à moi, en fait, c'est moi qui fais pitié. 1873-300-0973 pour dire, vous avez-vous ce moment-là, et des suggestions de jeux aussi qu'on pourrait jouer à la radio, là, adaptable,
0: oui,
1: que vous
0: trouvez.
1: Faites-nous vos suggestions 1-873-300-0973.
0: Je pense que Claude, t'as encore passé le test, c'est pas fun, je pense.
2: Merci beaucoup, ça me fait plaisir. Je vais revenir avec plaisir.
0: Toujours la bienvenue. On se reparle pour les nouvelles un peu plus tard, mais à demain. Fits and the Tantrums, c'est ce que je vous propose.
1: Yes!
0: Ça s'appelle Out of My League, parce que le meilleur de la musique, il est toujours ici, au 92.1 et au 97.3.

0: L'intelligence dans le domaine artistique, créatif, vous pensez quoi de ça? Évidemment.
1: L'intelligence artificielle, on parle bien, là?
0: Oui. Mm-hmm. Vous pensez de quoi de ça? Parce que là, l'écrivain français, il est en train de passer dans le tordeur par à peu près.
1: Oui. Et là, c'est le gros débat à travers le monde sur l'utilisation de l'intelligence artificielle dans les œuvres artistiques. Fait que c'est le gros débat. Puis continuez de nous texter au 1-873-300-0973 pour des suggestions de jeux à jouer, comme on vient de faire aussi dans les dernières minutes. Si vous avez manqué ça, vous allez pouvoir aller le pogner en rattrapage au 97.3 au 92.1.ca.
0: On se jase de l'intelligence artificielle dans la création.
1: Ben oui.
0: C'est-tu passé? On fait ça après Temper City et Self-Aware au retour. Restez là.
2: Dans un instant... Oh. 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
1: Est-ce que vous connaissez cet auteur, Tennyson Aurélien? Lui, il passe pas un bon moment. Lui
2: non.
1: Qui était... On le praisait, on lui donnait énormément de crédit pour le livre. Mm-hmm. C'était ça ou mourir.
2: Ouais.
1: Il s'enlignait pour remporter une multitude de prix, mais finalement, avec un test qu'on a effectué, son livre aurait été écrit avec l'IA.
2: C'est ça. Il figure des trucs et des logiciels qui existent pour faire des vérifications. Puis il y avait des sites là, des pages qui surveillaient ça un petit peu plus davantage dans le monde, je te dirais culturel. Puis là, ils ont fait scanner puis ils ont rentré son livre dedans parce qu'ils se posaient certaines questions, puis ça a été prouvé finalement avec ces trucs là, on voyait les copies puis tout ça, et même que là aujourd'hui ce qui est ressorti, c'est que il est même soupçonné de plagiat et même d'avoir remporté un prix en 2014, ce même auteur québécois là, pour un texte qui serait une copie de la préface d'un livre paru en 1960.
1: Oh non.
2: Fait que là il arrive une autre affaire, des textes publiés entre autres dans la zone d'écriture de Radio-Canada, de la presse, dans des sections de blog aussi, qui présentent des troublantes ressemblances qu'on dit avec d'autres textes dans des médias internationaux. Fait que même quand il faisait des critiques ou des passages, tout ça, ça ressemblait à ce qu'il avait été. Finalement, comme quelqu'un fait au cégep, là. des fois, là, puis des IA, puis des trucs de même. Fait que
1: c'est sûr que ça relance le débat, puis ça ramène ça sur la table à l'effet que les arts, ben, comme n'importe oui. quoi, finalement, tu sais, à un certain moment donné, est-ce qu'on va en venir qu'à être tout mêlé avec des œuvres qu'on va admirer, puis que finalement, ça sera pas une vraie œuvre?
2: On avait le même débat, je t'ai déjà fait entendre des tunes
1: oui.
2: créées par l'IA, puis là tu dis, t'as pas le choix de dire qu'il y en a qui sont mieux faites que d'autres, mettons.
1: Oui,
2: là.
1: Exact.
2: Puis là, fait que hey, c'est bon en tabarouette, là, tu sais, je suis les pages, moi, des fois, là, que je suis mal de dire. Colin, il y a des artistes qui, pendant des années, puis l'IA a été créée parce qu'il y avait des artistes au départ, puis là, ils s'inspirent de tout ça, puis ils mettent ça dans une machine, puis ils créent une tonne de reprises en blues, de d'autres affaires, puis tout. Là, quand c'est le cas du plagiat même, c'est d'autres choses, moi, je trouve. C'est du plagiat pur et simple, ça a toujours existé.
1: Ouais.
2: Mais là, si tu utilises l'IA pour aller rechercher de genre, hey, crée-moi un roman, tatitatitata, avec des termes,
1: tatatata, ce personnage-là, oui.
2: Puis là, c'est ça pourquoi je me dis, on est rendu à avoir un débat de société là-dessus.
1: Ouais.
2: Qu'est-ce qu'on fait avec ça? Parce qu'il y a un beau côté de l'IA qui est très utile.
1: C'est sûr.
2: Il y a un autre côté qui est très dommageable pour ça. Puis tu sais, je voyais des anciens collègues, j'ai déjà été journaliste dans la vie, qui disaient, hey, moi justement, j'ai toujours fait quelque chose, tu sais, je franchirai jamais cette porte-là, cette ligne-là d'aller dans de l'IA, juste même pour un bout de texte ou whatever que je vais écrire, mettons, dans le journalisme.
1: Ah, puis tu sais, on a parlé aussi un peu plus tôt cette semaine abondamment de tous ces faux comptes de mannequins
2: ben
1: IA
2: oui.
1: qui... Puis en fait, est-ce que c'est beau pour les yeux? Est-ce que c'est le fun? Ben oui, mais est-ce que ça remplit nos médias sociaux de merde?
2: Oui, la
1: Parce
2: réponse
1: que
2: est
1: c'est
2: oui.
1: c'est vide, là.
2: Ben oui.
1: Fait que là, t'es comme, hey, wow, moi, je passe, je sais pas, mettons, tu scrolls pendant une heure avant d'aller te coucher.
2: Ouais.
1: Sur ton une heure, le nombre de faux comptes que tu vas voir.
2: C'est ça.
1: Tu passes beaucoup de temps à regarder dans le vide.
2: Tu sais, il y a plusieurs affaires dans ce qu'on est en train de dire. Il y a le niveau IA qui est des fois vers la fraude. Faut faire attention avec ça.
1: Exact.
2: Il y a tout ce qu'on vient de dire sur le contenu.
1: La création.
2: La création aussi. C'est de l'appartenance. On va l'appeler ça de l'intelligence.
1: Ah oui.
2: Tu sais, je veux dire, ça m'appartient, là. À moi, je l'écris.
1: La propriété intellectuelle.
2: La propriété intellectuelle, les mots que je cherchais. Fait que, tu sais, ça, là, c'est un débat, un gros débat. Je sais pas si ils vont en parler à soir. Mettons, au débat des chefs, ça. L'utilisation de l'IA dans notre quotidien, c'est qu'on fait avec ça, en
1: Moi,
2: tant que gouvernement.
1: Je pense que, comme, en principe, on n'est pas supposé avoir des élections avant 4 ans.
2: Mettons.
1: Ben, moi, j'attendrais pas de voir ça va ressembler à quoi dans 4 ans, l'IA.
2: T'as tout à fait raison. Il y en a qui disent, dans 10 ans, ça va nous contrôler, cette affaire-là.
1: Et
2: on est loin, là.
1: On peut-être disparaître, hein. Qui sait?
2: Faudrait pas.
1: Voici Joe and Lazy à haut.
2: C'est bon.

0: Petit détour à la salle des nouvelles. Dans les prochaines minutes, 17h approche, on va s'entretenir sur ce qui se passe chez nous. Actualité Arsenal Média à venir, notamment le candidat libéral dans Drummond-Boisfranc, Colin Hendry, qui souhaite que son expérience entrepreneuriale serve dans la collectivité. Évidemment, tout le monde fait part de son background pour mousser sa candidature. Et pour ce qui est de Victo, répit pour les familles, agriculteurs et camionneurs, le gouvernement fédéral qui prolonge la suspension de la taxe d'accise sur l'essence, c'est une bonne nouvelle.
1: Le Nashville qui ferme aussi, là, ça fait bien réagir dans le domaine commercial, on en parlera. Côté sportif, Ivan Demidov a été absent à l'entraînement. Faut-tu capoter avec ça? Faut-tu pas capoter avec ça? Je vous réponds à cette grosse question-là.
2: Ce qui s'en vient, encore des...

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4: Bonne fin d'après-midi, ici Claude Marquis. Voici vos actualités. Le manque d'espace dans les écoles s'est invité hier lors du débat des candidats de Drummond organisé par la Chambre de commerce. Le péquiste Charles Page a signifié que l'éducation ne se limitait pas qu'au béton, soulignant que sa formation prévoit la réalisation d'états généraux. La position a mené à une réaction du caquiste Sébastien Schneeberger, qui a rappelé que 4 autres établissements primaires et un autre au secondaire seront requis sur un horizon de 8 ans. Le libéral Colin Hendry, lui, a répondu que des besoins sont encore présents dans les municipalités entourant les grands milieux, comme à Notre-Dame-du-Bon-Conseil et Warwick. Le candidat libéral d'Andremont-Bois-Franc, Colin Hendry, souhaite que son expérience entrepreneuriale serve à la collectivité. Il estime que le comté regroupe toutes les forces du Québec au même endroit en raison d'une présence industrielle, agricole et d'un campus universitaire menant à un grand potentiel. Le candidat souligne aussi le rôle de son chef Charles Milliard à la tête de la Fédération des chambres de commerce.
5: Il représentait toutes les sociétés, toutes les entreprises sous ses bannières. Il fallait qu'il aille les défendre de façon politique. Et je crois que c'est réellement quelqu'un de terre à terre, pragmatique et réaliste. Il va donner leur juste.
4: Et les autobus La Québécoise ne desserviront plus Drummondville. La Commission des transports du Québec a récemment révoqué 2 permis de l'entreprise, dont un qui permettait une liaison entre Sherbrooke, Drummondville et Québec. Un transporteur, Transdev Canada, aurait toutefois déjà demandé un permis temporaire pour assurer la liaison entre Sherbrooke et Drummondville. C'est ce qui complète vos informations. Pour plus de nouvelles, visitez mondrummond.com.
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7: Yann, on commence avec un décès qui est survenu cet après-midi. Ouais. L'ancien propriétaire du Canadien, George Gillett.
8: Ouais, et décédé, donc c'est éteint, lui qui a été là dans les années difficiles, hein, propriétaire quand même entre 2001 et 2009 pour le Canadien. Donc c'est décédé. Donc on n'a pas la cause exacte, là, rendu l'homme à 87 ans quand même. Et Jeff Molson qui a apporté son soutien, les plus sincères sympathies à toutes les proches de George Gillett, qui a revendu ça à gros prix après avoir fait la pièce avec le Canadien de Montréal qui était à l'entraînement aujourd'hui sans Ivan Demidov, donc une petite pause pour des traitements. Lui qui avait été atteint par un pied au pied droit par un tir lundi soir, fait que l'on se disait, es-tu blessé? Non, c'était juste des traitements.
7: C'était de la maintenance.
8: Jake Evans, Alex Carrier étaient de retour à l'entraînement. Goulet encore patinait en mode solo. Reste à voir, là, t'en veux-tu? Après Carter et Buck, Kucherov qui pourrait s'amener à Montréal, non, selon les sites de Rubber, là, tu sais, mais on faut-tu se fier à ça? Non. Allez sur arsenalsport.ca. Par contre, on analyse bien ce qui se passe. Genre, Patrick Laine est trop difficile parce qu'il se retrouve pas de job actuellement. On a fait un beau petit article, un bel petit article là-dessus aussi, et savoir les derniers préparatifs. Fait que Dylan Larkin pourrait jouer en fin de semaine avec les Red Wings.
7: Ouais.
8: Il est revenu à l'entraînement. Blessé, il est plus blessé finalement. Il va manquer le match de demain, mais contre les Blue Jackets samedi, il pourrait rejouer, même s'il n'y a plus le C'est le capitaine, lui, qui a aussi demandé une transaction. Et ce soir, le Cactus va connaître son adversaire.
7: Ouais.
8: Est-ce que ce sera les Jets de Montréal ou les Castors d'Actonville? On sera match ultime ce soir.
7: Ciel dégagé, il y aura du brouillard pour cette nuit, centre et sud du Québec, des minimums assez frisqués, merci, entre plus 2 et plus 4, avec risque de gel au sol. Heureusement, demain, donc jeudi, le soleil sera là mur à mur dans le centre et le sud du Québec. Maximum attendu entre 20 et 21 degrés.
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7: Du Kraft Dinner dans une canette.
8: Oui.
7: Ah ouais?
8: Ça se peut, ça.
7: Ça se peut.
8: Mélanger avec du crème soda en plus.
7: Ah, oh, mais là, j'espère qu'ils n'ont pas gardé les motons.
8: Non. Il paraît que... En tout cas, ça a été lancé aujourd'hui. J'y ai pas goûté, mais je vous ai trouvé aussi d'autres mix bizarres dans l'histoire.
0: Ah ouais?
8: Qui existent. Autant que le crème soda du Kraft Dinner. Oui, oui, ça existe, une canette de ça maintenant. Sinon, les meilleurs moments à BPM et sur O, qui parle de sport aujourd'hui. Je pense qu'on a des petits bijoux encore, Max, aujourd'hui. Hein?
0: Oh oui, on a quelques petits bijoux. Gilbert Delorme est un homme qui produit quotidiennement des petits bijoux. Est-ce que Caulfield fait partie ou est le meilleur tireur de la LNH?
8: Meilleur franc-tireur, meilleur marqueur.
0: Exactement. Un bon plaidoyer de la part de Gilbert sur Caulfield. Également, Georges, ce midi, qui nous a parlé que Kapanen a pas l'air de sentir trop à soupe chaude.
8: Ah, tu trouves, toi?
0: Ben,
8: pas
0: moi, je
8: autant
0: que
8: Kirby Dack.
0: Il semblerait que Georges trouve.
8: Ah, OK. C'est pas les fans numéro un d'Oliver Kapanen. Ah, j'ai bien hâte d'entendre ça.
0: Pour tout de suite, votre tune qui punch. Yes.
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0: En veux-tu une gang de musiciens avant-gardistes? Si je vous parle de la formation Muse, j'ai pas vu de spectacle de cette band-là. En vrai, de vrai. Mais j'en ai déjà vu sur DVD, par exemple.
8: Ah oui, oh, ça traduit ton âge.
0: Non, c'était un Blu-ray, juste en streaming.
8: Non, c'est ça. T'étais là, c'était des hologrammes. Non, mais il donne un méchant show. Il était là au FEC cet été, si vous les avez vus. Gang de chanceux.
0: Non, et puis tu sais, la musique, elle est bonne. Les paroles sont excellentes. Les histoires qu'ils racontent. Le spectacle, c'est pyrotechnique. Ça a aucun sens. Hein? Ils sont technologiquement très avancés.
8: Ouais.
0: Quand tu vois, il y a de ça une quinzaine d'années, un petit robot venir porter la guitare sur le stage au guitariste.
8: Ben
0: là.
8: Oui! Ah, ça, c'était sur la cassette VHS que t'as écouté. Excuse la bêta. Ah, OK.
0: Non, regardez les diapositives.
8: T'écoutais ça sur 33 tours.
0: Gramophone. Meilleur de la musique.
8: C'est bon.
0: Toujours ici, à O. Muse nous ramène en 2006, pas en 1960.
8: Ah, OK.
0: Starlight. 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
1: C'est clairement un de vos moments chouchou de votre émission du matin des 100 000 avec Fred et Max lorsqu'ils s'entretiennent dans la game avec Gilbert Delorme.
2: Il est parfait!
1: Il est parfait! Excessivement oui. Coloré. C'est oui. Un gars que j'adore écouter dans ses opinions très tranchées. On a le droit d'être d'accord avec ou non.
2: Mais écoute, Max, je te dirais que moi, je le jouerais. Là, il faut qu'il aille dans le coin, là. C'est fini, les vierges offensées, là. T'sais, non, j'aime ça. C'est ça.
1: Tabaslac!
2: C'est ça.
1: Et ce matin, on a discuté de où est-ce que se situait Cole Caulfield dans l'échiquier des meilleurs marqueurs de la Ligue?
2: Parce qu'il l'a encore dans les matchs hors concours, hein?
1: Ah oui, il n'a pas dérougi depuis l'année passée. Il faut comprendre que, tu sais, je veux dire, Cole Caulfield, c'est un petit joueur, ouais. Mais là, commence à arriver dans son pic de muscles mm-hmm. et de forme physique, donc ça donne des résultats
2: qu'il
1: intéressants.
2: Dire, Gilbert?
1: On va écouter ce qu'il avait à nous dire, Gilbert.
3: Pourquoi? Parce qu'on est à Montréal. Parce que nous autres, à Montréal, on peut pas avoir les meilleurs joueurs de la Ligue nationale de hockey. Ils sont tous ailleurs. Hey! Les buts qu'il a scorés l'année passée, puis l'année d'avant, là, dans le top, là, il s'est à la ligne rouge des buts, pas d'angle, il arrache par-dessus l'épaule du goaler, là. Mm-hmm. Pas tout le monde qui va faire ça, là. Alors.
2: Ça, c'est clair, parce qu'on dirait que personne ne peut reconnaître que c'est lui le meilleur marqueur de buts naturels dans la LNH actuellement. Le débat, il est là, là.
1: Parce qu'en fait, faut pas mélanger les affaires. Est-ce que il a été invisible en série éliminatoire l'an passé quand même?
2: Tout à fait.
1: Oui. Est-ce que l'aspect physique lui fait mal? Tout à fait.
2: Oui.
1: Mais est-ce qu'il a le compas dans l'œil? Est-ce qu'il t'a lancé du poignet de la muerte? Oui!
2: Oui!
1: Pas compliqué, y a pas de débat là.
2: Ça finit là, actuellement. Puis en plus, il amenait dans le débat une stat que je savais pas. Il a jamais scoré dans un filet désert.
1: Ouais.
2: Pas juste l'année passée, jamais dans sa carrière.
1: Exact.
2: Allô?
1: Fait que ça donne aussi sur le total des buts qu'il marque, qu'il a travaillé, tu sais. Autre sujet de discussion sur nos ondes, en fait, le midi.
2: Oui.
1: Larac et Gonzalez, ouais. Toujours très divertissant.
2: Ils sont très calmes.
1: Oui, c'est ça. Et on a discuté du cas d'Oliver Kapanen. Parce que lui, évidemment, on n'a pas trouvé de fameux deuxième centre.
2: Ça m'a surpris qu'on l'a remis là rapidement. Hein?
1: Ouais.
2: On n'a pas de temps.
1: Non.
2: Fait que là, c'est qui se passe avec lui?
1: Ben, Georges nous dit ce qu'il en pense de Kapanen et de son comportement dans le camp de préparation.
4: Quand t'es en compétition pour un poste, tu regardes c'est qui ta compétition.
5: Sir.
4: Sa compétition, c'est Dak, Dano puis Evans. Il est confortable, là?
5: OK, y a personne qui pose dessus. Le Canadien n'a pas fait le magasinage. Reste qu'il est conscient que l'année passée, après les Jeux olympiques, il était vidé.
4: C'est ça, je vais te dire, là. Il reste deux matchs en concours?
5: Ouais.
4: Trois?
5: Deux.
4: OK.
5: Là, c'est un split squad.
4: Admettons qu'il joue les deux. Même s'il ronfle pendant les deux matchs, c'est le deuxième joueur de centre.
2: Hey, c'est allé loin. Ça, c'est du hot take. Georges, il est de même, là.
1: J'espère qu'il ronflera pas durant les deux derniers matchs préparatoires.
2: Parce qu'on le remarque pas tant que ça. Mais d'un autre côté, il va avoir ce rôle-là sur ce trio-là de toute façon. Ça va être Slavkovski et Demidov qui vont traîner ce trio-là.
1: Tu sais, je comprends qu'il dit que la compétition auquel il est confronté dans le line-up du Canadien, elle est pas si relevée. Je comprends, là. Evans, t'sais, Dano, à la limite New York.
2: Puis actuellement, dans le line-up du Canadien, il y a 5 joueurs de top 6.
1: Ouais.
2: Imaginez qui c'est qui est l'autre, c'est lui.
1: Ouais.
2: Il fait pas là. Pas présentement.
1: Exactement. Il est jeune. Puis oui, là, on parle de lui à travers l'allée comme un jeune joueur excessivement intelligent qui a un bon lancer.
2: Il marqué 22 et ça serait une troisième ligne.
1: Ben, idéal à ce moment-ci de sa carrière. Est-ce qu'il peut se développer comme un gars de 65 points? Peut-être. Mais pour l'instant, fait que je comprends les gars dans leur discours. En même temps, on aurait pu aussi avoir ce type de situation à l'aile, ce qu'on n'a pas parce qu'on a embauché Chris Kreider.
2: Oui.
1: Donc, un gars comme Kirby Doc, un gars comme Bolduc, un gars comme Texier, ne peuvent eux pas s'asseoir sur leur laurier parce que Chris Kreider est là.
2: Ah ben, je te dirais qu'un des noms que t'as nommé, il s'assoit fort sur ses lauriers, là.
1: Lequel?
2: Kirby, esprit.
1: Ah, ouais. As-tu des lauriers, lui?
2: C'est ça, je me dis. Hein? Il en met peut-être dans sa sauce à spag.
1: Oh, peut-être.
2: En tout cas, j'ai hâte de voir.
1: Le jeans bleu est là dans le trafic.
2: Yes.
1: Bon retour chez vous.

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15: Le soleil qui reste présent hein, dans le Grand Drummond jusqu'à la fin de semaine, c'est ça la bonne nouvelle. Pour les prochaines heures, ça va se rafraîchir. Par contre, risque de gel au nord, ça va être autour de 3-4 degrés. Au cours de ce soir, la nuit prochaine, ce sera dégagé. Des nappes de brouillard, un petit peu de buée à prévoir demain, là, ensoleillé. Max de 21, ça va être comme ça jusqu'à vendredi là, sur le Grand Drummond. C'est ça la bonne nouvelle. Sinon, vous écoutez la radio, le 92.1, la radio de Larac et Gonzalez sur l'heure du midi où on parle 100% fun et sport, et tantôt aussi avec Oli et FX pour la game.
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0: Yann, j'y croyais pas quand tu m'as montré la photo. Mais tu dis qu'une forme de rédulflation ne changeait le format du Kraft Dinner. Ben non, c'est une canette avec de la liqueur dedans.
1: Liqueur et Kraft Dinner, quel beau mix! Pourquoi le prendre les deux séparément quand on peut le prendre dans la même canette, Max?
0: Pourquoi manger ton Kraft Dinner quand tu peux le boire?
1: C'est ça! C'est-tu dégueulasse? Fait que là, tu sais, on est encore avant un peu votre souper, là. Si vous aviez pensé à un trip bouffe aussi, là, c'est une drôle d'image qu'on a faite. Donc, on a lancé ça, ces réseaux sociaux. J'ai vu ça passer aujourd'hui. J'ai fait quoi? C'est une affaire que tu fais comme, oh, je pense qu'on me niaise. C'est-tu de l'IA? Qu'est-ce qui se passe? Fait que c'est une compagnie qui s'appelle Sully's qui essaie de se faire connaître donc en s'associant avec Kraft Dinner qui souvent lance des affaires un peu fuckées, on va se le dire. Kraft Dinner.
0: Dans le Kraft Dinner.
1: Oui, c'est ça. Oui. Souvent, il y a eu des mix bien bizarres là, dans le Kraft Dinner. De toute façon, t'en fais toi-même des fois quand tu veux manger du Kraft Dinner. On a tout fait le Kraft Dinner saucisse. Ça, c'est un classique, c'est bon. Hein?
0: J'ai une histoire de Kraft Dinner à te conter.
1: OK. Ben, ça, c'est un mélange. Mais là, pour présenter une saveur de liqueur douce unique. Donc, prenez le goût du crème soda, que moi, d'ailleurs, j'apprécie beaucoup.
0: C'est très bon.
1: Tu sais, mettons que t'es dans une cantine, là, que tu veux une poutine. Moi, je fais souvent le mix crème soda poutine.
0: Ah oui?
1: Je trouve ça excellent. C'est un bon mix. Je suis sûr que c'est dans les palettes de goût, là. C'est comme un bon accord de vin avec des bons plats. Mais là, crème soda... Puis d'ailleurs, j'aime ça aussi dans les popsicles, puis tout ça, le bon vieux pops gris, là, mettons. Mais là, mélanger du crème soda avec le macaroni au fromage dans une canette, imaginez ça, ça fait plus... Qu'est-ce qui se passe? J'y ai pas goûté, là. J'ai juste vu l'image. Je peux pas le dire, tu sais, je parle à travers mon chapeau, j'y ai pas goûté. Comme je dis à mes enfants, pour savoir quelque chose qui est pas bon, faut que tu y aies goûté au moins une fois. Hein? Peut pas me dire si c'est pas bon ou s'il n'y a pas goûté. Mais là, je sais que ça, j'aimerais pas ça, Max. Je sais pas vous autres, 1-873-300-0973, si vous aimeriez ça, mais c'est quand même une hybride qui a été faite des deux marques. Puis c'est un produit qui est entièrement canadien, là, avec les tarifs. Il n'y aurait pas de taxes là-dessus. Mais je comprends pas. Mais là, quand on va sur les pages, ben il y a de la réaction. Je te dirais qu'il y en a qui... Ah, je l'essayerais quand même. Des mix un peu bizarres. Mais là, ce qu'il m'a dit... Y a-tu déjà d'autres mix weirdo comme ça qui a été fait dans l'histoire? Et la réponse est oui, Max!
0: Ah, sûrement.
1: Ah oui, parce que je sais que t'as ton histoire de Kraft Dinner à me conter, là. Vas-y, avant que je fasse un top 5 de ce que j'ai trouvé.
0: Ah non, mais tu sais, tu disais juste qu'on a fait nos propres mix de Kraft Dinner. Moi, je me rappelle d'avoir resté avec un coloc, Guillaume Sarabournet, à Sherbrooke, à l'époque.
1: Oh oui, Guillaume.
0: Et là, en fin de veillée, tu sais, un genre de lunch, de trip de bouffe, tu sais.
1: Genre... Qu'est-ce qu'il a mis là-dedans, lui?
0: Kraft Dinner, mais il n'y avait pas de vrai beurre sous la main.
1: Oh, fuck.
0: Il a pris du beurre à l'ail.
1: Arc.
0: Là, tu sais, quand tu ouvres ta livre de beurre sur le poêle pour prendre ta quantité que tu as besoin.
1: Oui.
0: Mais t'es comme, c'est un poêle chaud.
1: Oui.
0: Il avait laissé la livre de beurre là.
1: Fait qu'elle était,
0: Fait qu'elle a comme toute fondue sur le poêle, la livre de beurre à l'ail.
1: Oui.
0: Fait que moi, le lendemain matin, quand je me suis réveillé, en plus du chaudron entamé et pas terminé, et de l'odeur qui avait répandu dans l'appart, il y avait aussi l'odeur du beurre fondu sur le poêle.
1: C'est sûr.
0: C'était dégueulasse.
1: C'est sûr et certain. On salue Guillaume, d'ailleurs.
0: Salutations, Guillaume.
1: Dans mon top de choses bizarres que j'ai retrouvées dans les mix bizarres qu'il y a eu, KFC, poulet frit Kentucky, il a fait une coupe également.
0: Sûrement.
1: Du vernis à ongles! Qui goûte le poulet frit qui est sorti en 2016 à Hong Kong et qui avait un goût genre il y avait deux saveurs originales et épicées toutes choses. OK, du bon malève, du lipsil au bacon de la part de GD's aussi.
0: Okay.
1: Vous avez peut-être vu ça les crocs justement de poulet frit Kentucky aussi et donc les crocs avec les breloques dessus. Mais tu sais ils goûtaient pas là ceux-là. Et il y a déjà une manette d'Xbox qui sentait le canard laqué, il avait été créé pour un une manette qui diffusait une odeur de canard et de nourriture quand elle commençait à chauffer dans les mains pour, genre, justement, faire croire que c'était un jeu qui était relié, justement, à la chasse, puis tout ça, puis canard. Hein? Qu'est-ce que t'imagines?
0: Oui,
1: une console de jeu chauffe-poulet aussi de la part de Poulet Frit Kentucky également. L'autre colonne, Pizza Hut, aussi, qui a déjà été lancée au Canada. Et je termine avec les bougies parfumées, là, les fameux, tu sais, les chandelles, là, entre autres, il n'y a pas Gwyneth Paltrow qui n'avait lancé une saveur d'entrejambe, mais il y avait ces bougies parfumées Dunkin' Donuts ou McDo pour que votre salon sente l'huile de friture ou le double cheeseburger, pourquoi pas. Quand même, c'est-tu fou pareil ce qui a déjà existé?
0: L'autre toilette, tu disais, c'était quoi donc?
1: Hein? L'autre cologne, là, ouais, c'est le parfum Pizza Hut, donc, tu sais, qui sent la petite pâte à pizza fraîchement sortie du four ou avec l'intérieur avec les ficelles là, dans la pâte.
0: C'est sûr que ça sent croûte farcie.

0: Adios.
1: Yann, on va débattre ce soir à la télévision nationale pour ce qui est des différents chefs des partis en élection, mais on a aussi débattu localement avec nos candidats, ça s'est fait au cégep de Drummond.
2: Oui, il y avait des absences, c'était organisé par la CCID, mais Louis-Philippe y a assisté, puis le dossier de l'hôpital, la main d'œuvre, entre autres, bien d'autres affaires qui ont retenu l'attention, alors LP nous en parle dans quelques minutes.
1: On fait ça tout de suite après l'excellente Here de Mumford & Sons, le meilleur de musique, toujours ici, à O. Oh!

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1: Oh. En pleine campagne électorale, c'est important pour nous autres de faire comme les différents candidats, d'aller sur le terrain. Puis nous, on a le meilleur pour ça. Mm-hmm. Louis-Philippe Ardoin-Harel, salut LP.
2: Allô les gars.
3: C'est un journaliste 4x4. Il va sur le terrain dans toutes les conditions. Alors hier, il était à un débat, Max.
2: C'est important.
3: Débat électoral, il y a un débat des chefs ce soir au niveau national. Mais c'est important ceux-là locaux également pour les enjeux locaux. Alors Louis-Philippe, hier, c'était organisé donc par la Chambre de commerce et d'industrie de Drummond. On était au Cégep. Il y avait des absents par contre, hein?
2: Oui, ben c'était un peu une répétition de qu'est-ce qui s'est passé du côté de la CDC là la semaine passée. Donc les candidats du Parti conservateur et de Québec solidaire étaient invités, ont décliné. Et du côté de la coalition Avenir Québec, Sébastien Schneeberger était là pour représenter Drummond-Boisfranc, mais Patrick Saint-Don, qui a quand même un background économique, là, on va se le dire, mm-hmm. Qui était absent lui aussi de ce débat organisé par la Chambre de commerce et d'industrie de Drummond. Là.
3: Alors, trois grands thèmes. On a parlé entre autres de l'éducation.
2: Oui, ben on a rappelé, puis nous autres aussi, on en a parlé là à la dernière rentrée scolaire. Il manque de classes à Drummondville. Mmh. Il va manquer d'écoles à Drummondville dans les prochaines années. Donc, la question a été posée, quoi faire pour répondre à ce manque d'infrastructures-là? Charles Page, qui a été le premier à prendre la parole pour signifier qu'il n'y a pas juste le béton en éducation, qui a plutôt axé sa réponse sur les états généraux, puis revoir comment fonctionne l'école à l'intérieur du système, là, s'assurer que les jeunes puissent aller à l'école le ventre plein, l'exercice physique et tout ça, les mesures vraiment nationales qui avaient été annoncées. Ce qui est une réponse quand même immédiatement de Sébastien Schneeberger, parce que l'on rappelle, c'était vraiment un débat, là. C'était pas une table ronde comme la CDC qui se répondait exactement. Donc, Sébastien Schneeberger qui a dit, les écoles, on en a inauguré une presque à chaque année. Il va en manquer 4 nouvelles aux primaires dans les 8 prochaines années, une au secondaire. Fait que il y a un besoin de classe, il faut répondre à ça. Et donc, un peu répondre là du côté de Charles Page. Et du côté du Parti libéral du Québec, là, on a plutôt misé sur la réparation puis la mise à niveau des infrastructures, là entre autres en rehaussant le PQI, le Plan québécois des infrastructures. Ouais. On rappelle, pour qu'un projet majeur se réalise, il faut qu'il soit inscrit de ce côté-là. Rehausser ça à 195 milliards de dollars sur une période de 10 ans, puis au lieu de ça, que la prévision se fasse sur 25 au lieu d'une décennie, qu'un projet aille 25 ans à se faire réaliser pour ajouter à la prévisibilité. Encore une fois, réaction de Sébastien Schneeberger qui a rappelé que le rehaussement du PQI pour faire plus d'infrastructures, c'est ça qui a fait décoter le Québec. Si vous vous rappelez, là, ça s'était passé en avril, la cote de crédit du Québec avait baissé. C'est parce qu'on avait augmenté les financements pour faire les différents projets, dont le nouvel hôpital ici à Drummondville.
3: Justement, il nous reste 2 minutes, je vais ramener comme dans un débat.
2: Oui,
3: l'hôpital Sainte-Croix, qu'est-ce qu'il en est? Parce que c'est le gros enjeu aussi, là.
2: Oui, le gros enjeu, il y a la demande, ça avait été, est-ce qu'on est capable d'aller en construction dans un prochain mandat, donc dans les 4 prochaines années? Du côté de la coalition Avenir Québec, on dit que selon le dossier d'opportunité, le choix du terrain, si on pousse vraiment puis on met de la pression, on pourrait commencer le projet de construction dans 4 ans. Du côté du Parti québécois, on a rappelé les demandes de la Fondation Sainte-Croix, la coalition pour un nouvel hôpital, de donner l'échéancier pour cet hôpital-là, de savoir c'est qu'est-ce qu'il va y avoir dedans aussi, et c'est concentré un peu sa réponse là sur la création d'une région socio-sanitaire, un Santé Québec, Centre du Québec. Et du côté du Parti libéral, on a rappelé qu'il faut des mesures en attendant, il faut une urgence modulaire et il faut s'assurer que les équipes et les patients puissent continuer de recevoir des soins d'ici le temps que l'hôpital soit construit.
3: Sinon, rapidement, manque de main-d'œuvre.
2: Oui, manque de main-d'œuvre. Je veux dire, le débat s'est revenu sur les travailleurs étrangers temporaires, encore une fois, de ce côté-là. Du Parti québécois, on a rappelé qu'on veut couper vraiment de moitié les travailleurs étrangers temporaires en sauvegardant tout ce qui est agriculture, manufacturier, service aux citoyens. Mm-hmm. Réaction de la coalition Avenir Québec là-dessus en disant que les enjeux, on en a ici à RX dans les différentes industries, en métallurgie, en soudure. Fait que, tu sais, de couper de moitié puis de s'assurer que ces entreprises-là puissent continuer à avoir des travailleurs, ils comprenaient pas trop où les maths se faisaient, si on veut, comment est-ce qu'on pouvait arriver à ça. Et du côté du Parti libéral, là, on voulait carrément reprendre les contrôles du programme des travailleurs étrangers temporaires et du programme de mouvement international qui sont en fait dirigés par Ottawa. C'est un problème qui se retrouve du côté de la Chambre des communes au lieu de Québec. Donc, on veut que le Québec puisse avoir plein contrôle sur ces programmes-là.
1: LP, il y aura débat national ce soir à la télévision. Évidemment, il reste encore du temps dans cette campagne-là, mais on approche de cette ligne d'arrivée pour tous les détails et pour suivre cette campagne-là chez nous. On continue de te lire sur mondremonde.com. Merci, Louis-Philippe Arnoirel.
2: C'est bon, salut.
1: Salut, bonne journée.
3: Salut.
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1: Je suis peut-être pas

0: Yann, j'ai tellement hâte que tu puisses, comme moi, revivre le retour d'Anthony Marcotte dans Par la bande. T'étais pas là la semaine passée, ouais, pour sa première.
1: C'est ça, là. Là, j'ai hâte de le revivre puis de parler à quelques heures à peine des derniers matchs préparatoires du Canadien. Ça va être intéressant. Il y a des grosses décisions à prendre, notamment. Puis d'ici là, ben, au 92.1.ca, la section rattrapage, pour écouter tous nos meilleurs moments.
0: On sera de retour demain, même heure, même poste, la gang. 14h55 au meilleur de la musique. Salut!
1: Salut!

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11: Bonsoir, ici Claude Marquis. Voici vos actualités. Le manque d'espace dans les écoles s'est invité hier lors du débat des candidats de Drummond organisé par la Chambre de commerce. Le péquiste Charles Page a signifié que l'éducation ne se limitait pas qu'au béton, soulignant que sa formation prévoit la réalisation d'états généraux sur l'éducation. La position a mené à une réaction du caquiste Sébastien Schneeberger, qui a rappelé que 4 autres établissements primaires et un autre au secondaire seront requis sur un horizon de 8 ans. Le libéral Colin Hendry, lui, a répondu que des besoins sont encore présents dans les municipalités entourant les grands centres, comme à Notre-Dame-du-Bon-Conseil et Warwick. Et les autobus La Québécoise ne desserviront plus Drummondville. La Commission des transports du Québec a récemment révoqué 2 permis de l'entreprise, dont un qui permettait une liaison entre Sherbrooke, Drummondville et Québec. Un transporteur, Transdev Canada, aurait toutefois déjà demandé un permis temporaire pour assurer la liaison entre Sherbrooke et Drummondville. C'est ce qui complète vos informations. 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
3: 17h54. 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
4: C'est la game, bon mercredi tout le monde, Olivier Paiement et FX Bénard avec vous pour la prochaine heure, merci d'être à l'écoute, peu importe où vous êtes, peu importe de où vous nous écoutez, sur le réseau BPM Sport Montréal, Québec, Gatineau et partout sur le réseau O, sur les applications mobiles de radio et sur notre diffusion en direct sur YouTube. Comment ça va, FX?
5: Je suis en pleine forme, mon cher Oli, parce que le mercredi dans la game, on fait notre état des forces dans la NFL.
4: Ah, j'ai hâte, oui, ça s'en vient un peu plus tard. On a un menu chargé aujourd'hui, donc à la fin de l'émission, vers 18h45, on fait notre état des forces parce que le mercredi, c'est la fin d'une semaine, le début d'une autre semaine dans la NFL. Il va y avoir un match du jeudi soir demain, donc c'est le moment parfait de dresser un portrait par rapport à tout, de prendre un petit pas de recul. Mais d'entrée de jeu, je veux qu'on parle de l'actualité entourant le Canadien de Montréal. On a des nouveaux groupes à l'entraînement et Martin Saint-Louis a parlé aux médias. Il n'y a rien dit de façon trop claire, mais si on lit entre les lignes, on peut insinuer certaines choses par rapport aux propos de Martin Saint-Louis, Florian Jacquet et Samuel Montembeault. C'est assez clair qu'il va en avoir un qui commence à Montréal et l'autre à Laval. On vous dit, on pense que c'est lequel, selon les propos de Martin Saint-Louis. Dans quelques minutes, je veux aussi qu'on s'amuse. Vers 18h15, on va faire des over-under, différentes prédictions en lien avec des joueurs du Canadien. Est-ce que Nick Suzuki va encore atteindre le plateau des 100 points? Est-ce que Cole Caulfield va marquer au moins 45 buts? Kirby Dach va jouer combien de rencontres cette année? On va donner nos prédictions un peu plus tard. Et vers 18h30, on revient sur les meilleurs moments de la journée à BPM Sport. Patrick Laine, qu'est-ce qui se passe avec lui? Ça a l'air qu'il y a des équipes qui seraient intéressées à lui, mais Patrick Laine ne veut pas jouer pour eux. Je lui donne les détails un peu plus tard. Et la défensive du Canadien, ça commence, une fois que tout le monde va être en santé, à ressembler vraiment à une défensive idéale. Qu'est-ce que ça implique pour la suite choses? On va en discuter. Mais d'abord, des nouveaux groupes à l'entraînement du Canadien ce matin, parce que les gars étaient de retour sur la glace. Le groupe A et le groupe B, et là c'est plus clair là, parce que les deux groupes ont été changés. Dans le premier, on a ceux qui appartiennent ou qui vont se battre pour faire leur place dans la LNH. Et le groupe B, c'est clair, net et précis, c'est ceux qui vont commencer à Laval. Parmi ceux dans le groupe A qui sont peut-être un peu plus sur la bulle, on a Owen Beck,
5: ouais.
4: On a Florian Jacquet, on a David Reinbacher, Adam Engstrom et bien évidemment les trois gardiens de but. C'est quoi ton analyse FX de ce changement dans le camp du Canadien?
5: Il n'y a pas vraiment de surprise là, parmi les deux formations. Bon, en attaque, Owen Beck, je pense qu'il va commencer la saison dans la Ligue américaine. Florian Jacquet, ben là, j'ai un mauvais pressentiment, mon cher Oli, concernant Florian Jacquet, parce qu'on le sait, s'il est cédé dans la Ligue américaine, il n'a pas à passer par le ballottage. Alors évidemment, ça demeure une des options les plus faciles pour la direction du Canadien, même si pourtant, c'est un des meilleurs depuis les deux derniers matchs préparatoires chez le CH.
4: Ouais.
5: Il amène une identité que le Canadien a de besoin sur un quatrième trio, plus que pas mal de joueurs dans la formation. Mais j'ai pas un bon pressentiment. Mais c'est normal qu'il fasse partie du groupe A.
4: Oui.
5: En défense, David Reinbacher a surpris plusieurs. Il a été très bon.
4: Ouais.
5: Normal qu'il fasse partie du groupe A. Et Adam Engstrom, ben selon la profondeur en défense, c'est pas mal celui qui vient après David Reinbacher. Alors, il n'y a pas vraiment de surprise. Même chose pour les gardiens de but. J'ai hâte de voir comment qu'on va utiliser les gardiens de but aussi en fin de semaine. Est-ce qu'on va se dire, c'est deux matchs en simultané, est-ce qu'on va se dire, ben regarde, moi j'aimerais ça que la Coupe de Bèche, ils vont un match au complet. J'aimerais ça l'avoir devant le filet pour 60 minutes. Est-ce que c'est ça qu'on va faire chez le Canadien? Parce que la date, c'est deux moitiés de match. Et dans le cas inverse, est-ce que dans l'autre match, on va donner un match complet au gardien qu'on voit comme un numéro 2 à Montréal pour débuter la saison? Est-ce que c'est un Jacob Fowler qui va avoir ce match-là? à Ottawa. Est-ce que c'est un Samuel Montembeau? Ça aussi, c'est intéressant. Je pense qu'on va avoir plus de réponses plus tard durant la semaine, mais il n'y a pas de surprise là parmi les deux groupes en entraînement.
4: Non, ma seule peut-être déception, là, que je dirais même déception, c'est assez fort.
5: C'est laquelle?
4: Peut-être Luke Middlestadt, qui est présent dans le groupe B, alors que tu regardes Adam Engström dans le groupe A. Pour moi, Luke Middlestadt a connu un bien meilleur camp dans le match de samedi. Ça a vraiment été une des belles révélations. Un gars avec un excellent coup de patin. Oui, il est petit, mais il transporte la rondelle. Il a une bonne vision de jeu. Alors que pour moi, Adam Engström a pas été impressionnant du tout jusqu'à présent dans ce cas d'entraînement-là. Mais en même temps, c'est une question de statut. Ouais. Engström a joué des games l'an passé. Il lutte pour un poste alors qu'il n'y a pas personne qui pense que Luke Middlestadt va commencer la saison à Montréal, peu importe le camp qu'il connaît. Là.
5: Mais tu fais bien de mentionner pour Luke Middlestadt, c'est vrai qu'il a été très bon dans le match de samedi, et ça nous donne un indice aussi sur les situations de rappel à Montréal durant la saison, en début de saison. S'il y a des blessés ou quoi que ce soit, en défense, le portrait est assez clair que si David Rimbacker commence la saison à Montréal, c'est un gars comme Adam Engström qui va être rappelé en termes de remplaçant. Et en attaque, ben maintenant, tu te doutes, dépendamment du début de saison à Laval, mais si Owenbeck a un bon début de saison à Laval, tu te doutes que les options de rappel, si Jacky commence en bas, ben, à mon avis, c'est Jacky en termes de numéro 1 et Winbeck en termes de numéro 2.
4: Exactement. Et visiblement, ces options de rappel-là, c'est important. Parce que là, Martin Saint-Louis, il s'est adressé aux médias aujourd'hui et il s'est fait poser des questions par rapport aux luttes dans le camp. Y a-tu vraiment des places à gagner ou pas? Voici ce qu'il avait à dire.
0: Je te dirais qu'on est dans une situation, là, tu sais, comparée à 2-3 ans, tu sais, notre profondeur est... C'est pas nécessairement là, tu sais, sur être sur le roster quand on commence la saison, mais tu sais, c'est où tu vas être sur le roster aussi. Tu sais, fait que y a beaucoup de gars qui poussent. Puis je pense que c'est un bon problème. Chaque jour c'est une opportunité. Tu sais, que ça soit, y a peut-être des gars qui commenceront pas ici, mais ça veut pas dire qu'ils joueront pas ici. Ça veut pas dire qu'ils auront pas une carrière dans la Ligue nationale. Tu sais, il faut qu'ils restent sur leur processus puis continuer à pousser.
5: J'aime pas la fin de la réponse, Ali. J'aime vraiment pas
4: on
5: ça.
4: On dirait qu'il met la table pour une décision qui sera peut-être pas populaire.
5: Exact.
4: Chez les partisans et dans les médias.
5: Et cette décision-là, je ne pense pas qu'elle s'appelle David Rimbacker. Je pense qu'elle est en attaque et qu'elle s'appelle Florian Jacquard.
4: C'est ça, que, regarde, il y a des gars que oui, ils nous impressionnent, mais malheureusement, on n'a pas nécessairement de la place pour eux. Mais en cours de saison, quand il va y avoir des blessés ou si jamais il y a des joueurs qui sont échangés ou peu importe, ben, ils vont être les premiers rappelés. Si on lit entre les lignes, j'ai l'impression qu'il nous parle de Florian Jacky ici parce qu'on vous en parle depuis le début de la semaine. Il connaît un camp fantastique. Sur papier, il mérite d'être dans la formation du Canadien pour commencer la saison. Le problème, c'est que le hockey, c'est une business. T'as un plafond salarial, des contrats, t'as des réputations à gérer. Puis t'as deux gars, mais surtout un, là, je dirais Kirby Lack notamment, que... C'est pas vrai qu'ils vont le tasser. Là. C'est pas vrai qu'ils vont mettre Kirby Dack au balotage pour faire une place à Florian Jacky. Alors malheureusement, il y en a un qui va écoper.
5: Ouais, c'est de la gestion d'effectifs.
4: C'est de la gestion d'effectifs. Puis Jacky, tu le disais hier, FX, tu vas pas le faire commencer l'année à Montréal pour qu'il joue pas. Tu veux qu'il joue, c'est un jeune joueur.
5: Faut qu'il y ait des répétitions. Alors c'est pas vrai que les Canadiens vont le garder pour être le 13e ou le 14e attaquant. Si le Canadien garde Florian Jacky en haut, comme tu l'as mentionné, c'est pour qu'il soit sur la patinoire à Toronto mardi prochain pour le premier match. C'est pour qu'il joue. Sinon, tu vas envoyer ton jeune dans la Ligue américaine, voit de la glace, joue, saisis des opportunités, fais-toi valoir. Mais pour moi, Florian Jacky est rendu à cette étape-là. Il est rendu un joueur de la Ligue nationale. J'aurais aimé ça pour l'identité d'un quatrième trio. Je sais qu'on se répète, mais un Kirby Dach, il est pas en mesure de se réinventer sur un trio de profondeur, sur un troisième ou un quatrième trio. Alors qu'un gars comme Florian Jacky apporte une identité, puis j'ai bien aimé les propos de Josh Anderson aujourd'hui. Il a parlé en bien de Florian Jacky.
4: Vraiment.
5: Et ça, pour moi, ça m'en dit long quand même qu'un vétéran qui, en séries éliminatoires, est capable de t'amener cet aspect physique-là. Josh Anderson connaît ce rôle-là. Qui parle en bien d'un gars comme Florian Jacky comme ça, en haute estime. C'est qu'il considère que ce jeune-là a les atouts pour jouer ce rôle-là dans la Ligue nationale. Puis c'est dommage de voir que à l'interne, on est pris avec ça, puis on va décider qu'on va garder les actifs parce qu'on veut pas les perdre pour ne servir à rien.
4: On parle beaucoup du fait que c'est une question de valeur, de construction, d'alignement. Tu peux pas perdre des joueurs pour rien. Je t'en pose une toffe. Flamer sur YouTube nous dit, classique MSL, on va finir par gagner quand il va faire jouer ses toffes. Est-ce que pour toi, c'est même pas nécessairement qu'il n'y a pas de place pour Jacky, ou c'est tout simplement, c'est pas ça que Martin Saint-Louis recherche dans son alignement et qu'il préfère faire jouer un Alexandre Texier qui, oui, a peut-être moins de papier sablé, mais qui rentrerait peut-être plus dans la philosophie de Martin Saint-Louis?
5: Je pense pas, Ali. Je pense que c'est pas une question de Martin Saint-Louis, je pense que c'est une question uniquement de business ici, puis en ce moment, ben le gars qui est cop, c'est Florian Jacky. C'est tout. J'aime pas ça les gars qui sont tough, c'est pour ça que je suis pas habillé Uber Jacky, c'est pas... Je pense uniquement que c'est ça, parce que Florian Jacky, oui, il y a cet aspect physique-là, mais c'est un joueur de hockey.
4: C'est un bon joueur de hockey.
5: Il y a des aptitudes, puis j'enlève rien à Uber Jacky. Je dis pas qu'Uber Jacky a pas d'aptitude, mais il y a beaucoup plus d'aptitudes de joueur de hockey que son frère.
4: Florian Jacky, si je me trompe pas, à sa première année dans la Ligue américaine, c'était son année de 20 ans.
5: Il a marqué en haut de 20 ou 25 buts.
4: Il a marqué 24 buts. Ouais. Si je me trompe pas, c'était un record pour un joueur de 20 ans dans la Ligue américaine.
5: Je pense que c'est un record de marquer autant de buts avec autant de minutes de punition.
4: En plus.
5: Parce qu'il avait été extrêmement
4: 175
5: puni.
4: Minutes de pénalité.
5: Exact. On voit pas ça habituellement pour une recrue, là.
4: Exactement. Puis, je vous lis, il y a plein de gens, puis je suis entièrement d'accord avec vous. C'est dommage, d'une certaine façon, l'entêtement de Kent Hughes, la direction de... Présentement, c'est pas nécessairement une méritocratie.
5: T'sais, non, c'est pas
4: on
5: ça.
4: On le sait que Jacob Fowler est un meilleur gardien que Samuel Montembeau en ce moment. C'est pour ça que c'est lui qui était là en série, pas Montembeau. On le sait que Florian Jacky a plus de choses à apporter à l'équipe que Kirby Dach. Mais il y a des contrats qui sont donnés. T'espères que ces joueurs-là vont être capables de retrouver une certaine valeur. Peut-être que tu vas être capable de le flipper ailleurs.
5: Ouais.
4: Ça reste que t'as besoin d'une certaine profondeur. Et je pense que c'est quelqu'un sur la messagerie texte qui nous disait ça, oui. L'important, c'est que Florian soit dans le line-up en deuxième moitié de saison. Puis je suis d'accord avec toi. L'important, c'est que Florian soit là en deuxième moitié de saison. L'important, c'est que quand t'arrives dans deuxième moitié de saison, Jacob Fowler aussi soit ton numéro 2 et qu'en cours de route, les choses se corrigent. Parce qu'en séries éliminatoires, je sais qu'on se projette vraiment loin, là, puis qu'il y a bien des choses qui peuvent arriver d'ici là. Mais ça reste que tu vas avoir besoin de gars qui apportent ce côté robustesse-là comme Florian Jacky.
5: Si là, on faisait un camp d'entraînement là, pour commencer les séries éliminatoires, mettons, le premier match de la semaine prochaine, c'est un 4-7, c'est un match de séries éliminatoires. Il n'y a pas de doute, là. C'est sûr qu'il est là.
4: Exactement.
5: Au détriment de... Peu importe, là, que ce soit une business ou ça n'en est pas une, là, il serait dans la formation.
4: Mais pour reprendre les mots de Martin Saint-Louis, c'est un processus.
5: C'est un processus.
4: Puis si tu regardes la façon... Tu peux prendre ça avec n'importe quelle équipe de la LNH. Ton alignement pour le jour 1, nonobstant des acquisitions que tu vas faire à la date limite ou peu importe, mais ton alignement du jour 1... Ce ne sera jamais le même que celui que tu vas voir en séries éliminatoires. Il y a des joueurs qui performent bien, d'autres moins bien. Il y a des blessures, des ci, ça. Et j'ai l'impression qu'il va y avoir une espèce de sélection naturelle chez le Canadien de Montréal. Ou du moins, c'est ce qu'on espère. Parce qu'il n'y a rien qui te garantit que Samuel Montembeau va assurément avoir retrouvé sa confiance.
5: Non.
4: Je veux justement qu'on aille entendre Martin Saint-Louis, là, parce que il a été très optimiste à l'endroit de Montembeau. C'est en anglais, donc on va traduire. Et on va commenter ça tout de suite après.
6: Yeah, I mean, I think Monty's been a pro. I think he was a pro last year. You know, when, you know, he didn't see the net, at the end of the season. Unbelievable teammate. He put a process in place this summer. And it's been impressive to watch. And, he hasn't forgot how to play goal. Monty's a really good goalie and he's had a really good camp so far.
4: Alors Martin Saint-Louis qui dit Samuel Montembeau, c'est un pro, c'était un pro l'an dernier même quand il jouait pas, c'est un excellent coéquipier et il a mis en place un processus cet été pour être en forme au camp d'entraînement, il est impressionnant. Samuel Montembeau n'a pas oublié comment jouer au hockey. J'ai l'impression qu'il nous prépare à ce que Monty commence la saison à Montréal.
5: Ben c'est de la façon que je le lis en ce moment là. Quand j'ai écouté le point de presse de Martin Saint-Louis tantôt, je me suis dit exactement ça. Parce que c'est plus facile en même temps d'envoyer un gars comme Jacob Fowler dans la Ligue américaine, tant qu'à le garder à Montréal dans un ménage à trois. Un peu la même chose pour Florian Jacky. Donne-y du millage dans la Ligue américaine. Au moins, tu vas avoir des matchs. Tu vas jouer quoi, 3 matchs par semaine environ?
4: Mm-hmm.
5: Alors au moins, tu vas voir de l'action. Il n'y en a pas beaucoup d'action depuis le début de sa carrière. Je parle chez les professionnels, Jacob Fowler. Il y a eu la saison dernière à Laval, mais il a seulement 21 ans. Il faut aussi se rappeler ça dans son cas. Je pense que le niveau, Ligue nationale, là, Ali, mais en attendant, en ce moment, le dossier Montembeau est pas réglé. Tu vas commencer la saison avec Montembeau, tu vas attendre que l'opportunité se présente et comme le Canadien a si bien fait dans les dernières années, parce que le Canadien ne perd jamais aucun élément pour absolument rien.
4: Sauf Caden Primeau.
5: Choix de septième ronde.
4: Où ils ont opté justement pour la même stratégie.
5: Exact.
4: On veut le garder en haut en espérant qu'il gagne de la valeur, puis on va être capable de l'échanger. Et au final, il a jamais été capable de le faire, et Caden Primeau a même régressé. Jakub Debech est arrivé, puis il a été échangé finalement l'été pour un choix de septième tour seulement aux Hurricanes de la Caroline. On aurait espéré avoir plus, mais même là, c'est un bon exemple. Il aurait pu le perdre pour rien, ils ont dit non, on
5: aussi,
4: veut un choix de sept.
5: Place, ils ont eu un choix de sept. Ça démontre quand même la philosophie de l'organisation.
4: Moi-même, ça me frustre, là. Depuis le début de la semaine, vous m'entendez, moi je veux que ce soit Fowler, puis je veux que ce soit Jack Eye. Mais cette mentalité-là, c'est aussi la même mentalité qui a permis aux Canadiens de se faire donner Sean Monahan, de l'échanger, d'avoir des choix de premier tour pour lui, puis ça fait partie du modus operandi de Kent Hughes. Il gère son équipe avec une feuille Excel. Ça vient avec ses pour, ça vient avec ses contre aussi par moment. Mais si on regarde son règne de façon générale, faut y donner crédit parce que clairement, ça marche.
5: Ouais,
4: ça marche. Tout le temps être capable d'aller chercher des actifs et de maximiser la valeur de tout ce que t'as.
5: T'as pas beaucoup de mauvaises transactions au compteur. C'était Kent Hughes. T'as la transaction Kirby Dach qui vient en tête de liste. Mais t'as pas beaucoup de mauvaises transactions et souvent tu vas garder les éléments pour les échanger, peu importe c'est quoi le prix. Et il y a des joueurs qui réussissent à se relancer en début de saison et à obtenir une valeur sur le marché alors qu'en ce moment, ils en ont pas. Un gars comme Samuel Montembeault, je sais pas à quel point sa valeur est élevée en ce moment. Je pense que s'il est trop balotage, il se fait réclamer. Mais je sais pas à quel point sa valeur est élevée. Mais s'il y a un bon début de saison, tu peux réussir à aller chercher quelque chose ailleurs. Il y a un gardien de but qui va se blesser, il y a une équipe qui va se ramasser dans une situation où, oh, faut s'améliorer. Rappelle-toi l'Avalanche du Colorado, par exemple. C'est peut-être boiteux comme exemple, mais les deux gardiens de but faisaient pas le travail en début de saison. On a revampé la position de gardien de but.
4: On va chercher où jouer des Blackwood.
5: Et voilà. Et l'an dernier, les deux ont été sensationnels pour l'Avalanche et même pour terminer la saison avant ça. La situation des Pingouins, j'en ai parlé hier. Tristan Jarry, qui est scellé dans la Ligue américaine l'année d'avant, qui arrive en début de saison, qui a un bon début de saison, mais qui partage le travail avec Arthur Shilovs. Boum! Les Oilers d'Edmonton décident de se dire, ben, tu sais quoi? Moi, je pense qu'il peut poursuivre ce bon début de saison chez nous. Finalement, ça a été une mauvaise transaction pour les Oilers. Mais en retour, les Pingouins ont été chercher des actifs, et de ces actifs-là, ils ont été en mesure d'aller chercher aussi Samuel Girard et un choix de deuxième ronde, ce qui est très intéressant, alors qu'un gardien comme Tristan Jarry qui gagne en haut de 5 millions de dollars avec les performances qu'il avait, il y a personne qui voulait de ça, là.
4: Et je trouve ça intéressant ce que tu dis parce que ça me ramène à quelque chose que Sonny Mehta, le DG des Devils, a dit plus tôt cette semaine. Il s'est fait questionner par rapport à la transaction Markstrom. Comment ça se fait que les Devils vont commencer l'année avec Jake Allen et Nico Daws? Il dit, ben, moi je pense pas que ça vaut la peine d'investir dans un gardien dans la LNH. Tony Mehta a dit, il y a trop d'impondérables, il y a trop de fluctuations dans les valeurs, dans la performance de tes gardiens de but. Fait que rendu là, je préfère mettre mon argent ailleurs, puis des fois je vais être surpris, des fois je vais être déçu, mais c'est un petit peu ça.
5: Ouais, c'est que...
4: des gardiens de premier plan dans la LNH qui en a plus tant que ça, fait que là on espère que Montembeault il retrouve sa valeur. Puis j'espère qu'on va être moins patient que l'an passé, là, si c'est bel et bien lui qui commence en haut, parce que l'an passé, on s'entend que les mille et une chances, là, ça c'est fini.
5: Exact, non.
4: Si de toute après façon, 3,
5: il arrive pas
4: games,
5: à Montréal avec l'étiquette de numéro 1, là.
4: Ça c'est vrai, il va avoir moins de pression. Mais si jamais Montembeault perd ses 3-4 premiers matchs où il paraît mal, continue à donner le but sur le premier lancé, j'espère qu'on va pas attendre jusqu'au fait comme l'an passé pour rappeler Jakub Fowler.
5: Non, ça, j'espère que non. Bien d'accord avec toi. J'ai comme une opinion amoureuse avec ce que Sonny Mehta a dit, parce que d'un bord, je le sais qu'il y a des gardiens de but qui ont gagné la Coupe Stanley, que ce sont des gardiens de but.
4: Ben, regarde les Hurricanes.
5: Exact. Brandon Bossy.
4: Tu peux remonter les Golden Knights avec Aiden Hill.
5: Même chose.
4: Les Blues de Saint-Louis, quand ils l'ont gagné à l'époque, Jordan Bennington, c'était un peu un nobody, plus aujourd'hui.
5: Ouais,
4: mais tu comprends
5: plus
4: ce que
5: loin,
4: je veux dire. Matt Murray à Pittsburgh, Antti Niemi.
5: Mais ça reste quand même que l'an dernier, les Sénateurs auraient bien aimé ça avoir un gardien de but qui garde le filet en haut de 900. Il y en avait un qui faisait pas le travail à 8.25. Je suis d'accord. Mais si les Sénateurs avaient eu ce pourcentage d'efficacité-là devant le filet, mais c'est vrai, non, je suis d'accord, parce que c'est vrai quand même que t'as bien beau avoir payé un gardien de but 8.25, c'est pas nécessairement gage de succès que ton gardien va être bon durant la saison.
4: Il y a quelqu'un au 6,
5: c'est un risque.
4: Au 6-7-8. Ça a l'air que c'est un indicatif régional de la Géorgie. Fait que salutations si vous nous écoutez de Géorgie. Il dit, si Montréal commence 7-1, Dobesh est 4-1, puis Manti est 3-0, qu'est-ce que vous faites? Vous gardez Manti ou vous l'échangez? Ben justement, là
5: je
4: il va avoir augmenté sa valeur à un moment où en plus, anyway, il devient agent libre sans compensation à la fin de l'année. Fait que tu vas le perdre pour rien. Tu le sais que l'an prochain, là, on n'a plus ce débat-là.
5: Non,
4: l'an prochain, il n'y a pas de doute.
5: On se pose plus de questions.
4: C'est Fowler de Bèche dès le début. Si jamais ça part bien pour lui, ben tant mieux, tu vas être capable de maximiser sa valeur pendant qu'elle est élevée. Juste avant qu'on aille à la pause, je veux qu'on parle d'une nouvelle qui est tombée cet après-midi dans le monde du Canadien de Montréal. Dans

0: Canadien de Montréal avait vraiment perdu des plumes, même à Montréal. Le Centre Molson, ce qui était à l'époque, n'était pas rempli du tout. Et George Gillett, même s'il n'était pas populaire au début, a été capable de redresser la barre, de redorer le blason quand même du Canadien. Il a tenu le flambeau même jusqu'au centenaire. Tu sais, c'est lui qui était derrière beaucoup des préparatifs.
1: Ouais.
0: Alors, toutes nos sympathies à la grande famille du Canadien de Montréal, mais en particulier à celle de George Gillett. On va prendre une pause. Et au retour, des over-under pour le Canadien en vue de la prochaine saison. On va se mouiller, on va prédire. Kirby Dach, il va jouer combien de matchs? Slavkovski, il va-tu atteindre le plateau des 35 buts? Josh Anderson va-t-il se remettre à frapper comme un train? 100 points pour Nick Suzuki, 45 buts pour Cole Caulfield. Est-ce qu'ils vont le faire ou non? On donne nos prédictions dans 2 minutes.
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0: Ça va aller vite. On y va en rafale des over-under du Canadien en vue de la prochaine saison. C'est Anthony Desaunier, animateur du Club du Matin, qui m'a fourni cette liste-là parce que l'an passé, on avait fait le même exercice. Et c'est moi qui avais eu le plus de bonnes réponses.
1: Oh, pas trop vanté, là, mais
0: plus que Desaunier, wow, plus que Marcotte, plus que Gilbert Delorme. Fait que j'ai un petit peu... un titre à défendre ici, FX.
1: On devrait les comptabiliser, sérieux.
0: C'est ce que je vais faire.
1: Parfait, okay?
0: Je prends des notes.
1: On fait ça.
0: On commence en force. Cole Caulfield, 44.5 buts, over ou under?
1: Under. Je disais dans le tailgate tantôt, je m'attends entre 40 et 44 dans le cas de Cole Caulfield, mais tant mieux, ce sont d'autres joueurs de l'organisation qui vont juste marquer plus de buts, mon cher Oli. Alors, c'est pas un désaveu envers Caulfield, c'est très, très rare de voir un joueur marquer deux saisons de suite 50.

0: but. Draisaitl l'a fait dans les dernières années, mais je vois pas Caulfield le répliquer à nouveau cette année. Alors, tout simplement, under.
1: Je suis d'accord avec toi. Je pense qu'il va marquer au-dessus de 40 buts, mais 45 buts et plus, là. Il y a pas beaucoup de gars qui sont capables de faire ça, bon an, mal an, dans la LNH pour moi, là. Ça va être autour de 42 buts environ.
0: J'y vais rapidement, là, parce que je suis tombé là-dessus tantôt. L'an dernier, Caulfield, lors de sa course pour atteindre le plateau des 50 buts, ouais, il lui manquait 10 buts avec 15 matchs à faire. Il avait terminé la saison vraiment en force. Il y avait eu 2-3 matchs, il
1: après
0: avait pas
1: les
0: marqué son 50e,
1: ouais,
0: après les Olympiques.
1: Rappelle-toi, après les Olympiques, il était sur un pace de 1 but par match.
0: Ouais, exact.
1: Est-ce qu'il va être capable de refaire ça cette année? Puis, tu sais, il tirait à 20% d'efficacité, là, c'est pas facile à faire non plus.
0: Non,
1: c'est
0: plus
1: un petit peu au-dessus de la moyenne dans la LNH. Mike Madison, 24 minutes de temps de match.
0: Intéressant.
1: De temps de jeu par match. L'an passé, c'était 24-10. Est-ce que ça va être au-dessus ou en dessous?
0: Je pense que tu vas encore avoir besoin de te fier sur Mike Madison. Je vais y aller en haut. Ça va être serré, par contre, mais t'es jamais à l'abri d'une blessure dans ta brigade défensive. Madison, c'est un joueur qui joue en désavantage numérique sur ta première paire de défense. Je pense encore qu'il va être utilisé en haut de 24 minutes en moyenne par match.
1: Je vais y aller avec under, mais tu sais, de très, très peu, ouais, parce que ben peut-être que Kaden Gooley va jouer plus de matchs. Peut-être que David Reinbacher va être capable de jouer un petit peu en infériorité numérique. Mais tu sais, il risque. Ça va être soit lui ou Lane Hutson. Un des deux va être le défenseur le plus utilisé du Canadien cette saison. Des points en avantage numérique pour Lane Hutson, 29.5. L'an passé, il y en a seulement eu 20. Moi, je te dis tout de suite, je prends le over là-dessus. L'avantage numérique du Canadien l'an passé, c'était seulement le 10e meilleur de la LNH. C'est pas tant, là. Étant donné le talent que tu avais sur cette première unité-là, ils vont être meilleurs cette année. Ils vont avoir travaillé là-dessus. Et le corps arrière de ce jeu de puissance-là, c'est Lane Hutson. Les meilleurs dans la LNH chez les défenseurs, c'est autour de 35 points en avantage numérique sur une saison complète. Il va être dans cette catégorie-là. Je dis over.
0: Ivan Demidov va possiblement marquer peut-être plus de buts en avantage numérique cette année. On l'a vu utiliser beaucoup son lancé. Dans ce temps-là, c'est souvent Lane Hutson qui lui distribue la rondelle du côté droit. Et je vais y aller over pour Lane Hutson aussi. Over.
1: C'est bon.
0: Over.
1: Nick Suzuki, 99.5 points. Donc, est-ce qu'il va encore atteindre le plateau des 100 points ou non?
0: Ouais, moi j'y vais under dans le cas de Nick Suzuki. Je m'attends à une récolte d'environ... aux alentours de 95 peut-être dans le cas de Suzuki. L'an dernier, c'est pas beaucoup de joueurs qui ont fait 100 points. Tu me dirais par contre over, puis je te dirais, ben regarde Ali. Pourquoi pas?
1: Chaque année, depuis le début de sa carrière, Nick Suzuki progresse.
0: Toujours.
1: À un moment donné, vous l'aurez compris, c'est pas exponentiel, là. Il va pas se rendre à 180 points un jour. J'ai l'impression qu'autour de 100, ça va être l'espèce de plateau qui va peut-être le connaître quelques fois dans sa carrière, mais le faire à chaque année... C'est pas facile.
0: Tu vas under aussi?
1: J'y vais under aussi. Wow. Tu sais, il y a la santé aussi. Hey, Nick Suzuki a jamais manqué un match dans sa carrière. Je touche du bois, là.
0: Ouais.
1: J'espère que ça arrivera pas. À un moment donné, il va malheureusement en rater un. Est-ce que ça va être cette année? J'espère que non. Je vais avec under. Jakub Debeche. L'an passé, il a eu 42 départs. On met le over-under à 54.5. Est-ce que Jakub Debeche va avoir 55 départs ou plus FX?
0: Il y a plus de matchs cette année aussi.
1: Il y en a 84.
0: Deux, il y a
1: donc,
0: deux
1: disons, 55 pour Debeche, ça fait 39 pour tes autres gardiens. C'est ça? Oui, c'est ça.
0: Vas-y pour commencer parce que je veux aller voir une statistique concernant les gardiens de but dans la LNH.
1: Ouais. Écoutez, 55, c'est beaucoup. Je vais y aller avec under, mais on va pas être très très loin. Autour de 52, 53, mais c'est pas idéal de trop faire jouer ton gardien. En cours de route, j'imagine que ça va être Fowler qui va être le numéro 2. C'est le gardien d'avenir de l'organisation. Il a besoin de départ. Dans un monde idéal, là, si les deux commençaient l'année à Montréal, moi, j'irais pour une espèce de division 52-30. Hey boy. En tout cas, vous aurez compris ce que je veux dire.
0: J'y vais en deux aussi. Je regarde les gardiens de but l'an dernier. Il y en a pas beaucoup qui ont eu en haut de 60 départs,
1: puis
0: seulement un.
1: Nomme-moi ceux qui l'ont eu, par exemple.
0: Ben, il y en a un seul haut de 60 départs, c'est Karel Vechmelka avec le Mammouth de Utah. À un certain moment, on l'utilisait énormément, 63 départs. Mais tu vois, en haut de 55, alors 56 et plus, il y en a seulement 6. Connor Hellebuyck, John Gibson, Logan Thompson, André Vasilevski et Jussi Saros. Je vais en
1: c'est
0: deux.
1: Pas très commun. Là.
0: Non, pas très commun. Mais en même temps, il y a deux matchs de plus cette année.
1: Ça, c'est sûr.
0: Mais je vais en deux.
1: David Reinbacher, bon, ça a été fait, vous l'aurez compris, avant le camp de l'équipe. Il a mis son total de matchs à 25.5. C'était seulement deux l'an passé. On s'entend pour dire over.
0: Veux-tu qu'on le change?
1: Ouais, tiens, pour s'amuser, là.
0: 60.5,
1: je vais dire over.
0: Over.
1: C'est sûr, il y a les blessures aussi, par contre. On prend en considération avec David Reinbacher.
0: C'est vrai.
1: Je prends pour acquis qu'il va être en santé. Il va peut-être rater quelques matchs ici et là, mais je m'attends à ce qu'il passe toute la saison à Montréal. Donc je vais pour le over dans le cas de David Reinbacher. Hein, on est optimiste jusqu'à maintenant.
0: On a juste un choix différent et c'est ouais. Madison.
1: Exactement. Kent Hughes, 3,5 transactions d'ici la date limite.
0: Est-ce qu'on compte la date limite des transactions?
1: La journée
0: de la date limite.
1: C'est une bonne question.
0: Parce que là, cette année, le Canadien va peut-être bouger dépendamment du prix.
1: Kent Hughes avait bougé 3 fois. Ben oui, j'ai inclus la date limite à travers tout ça parce que tu bouges avant la date limite.
0: Ouais.
1: Donc, est-ce que Kent Hughes va effectuer 4 transactions ou plus?
0: J'y vais over.
1: Ah oui, il va aller chercher qui? Dis-moi donc ça.
0: Sans nécessairement aller chercher quelqu'un en particulier, je pense que durant la saison, il y a des joueurs qui vont partir. Des gars comme Kirby Doc, notamment Samuel Montembeau, ça fait déjà 2. Est-ce qu'à date limite, tu vas être tenté de t'améliorer si tu as des blessés aussi à l'interne, aller chercher un ou deux joueurs de plus, des joueurs de profondeur? Jalen Schubel ou Robert Jacka, et lors du retour de blessé de Kaelin Goulet, tu te ramasses avec 8 défenseurs. Que fais-tu? Est-ce que t'en soumets au balotage? Je sais que c'est pas une transaction, là, mais je suis curieux. Moi, j'y vais over. Je pense que... Puis contrairement aux autres années, non, j'y vais over. Je pense que le Canadien va beaucoup bouger. Puis tu le sais pas en cours de saison. L'an dernier, un gars comme Alex Texier, tu pensais pas qu'il serait disponible. Ça t'a pratiquement rien coûté. Ça t'a rien coûté, en fait. Par la suite, un gars comme Phil Dano, pas coûté grand-chose. T'avais un besoin à ce moment-là, t'avais des blessés à l'interne. J'y vais over.
1: Josh Anderson, moi aussi j'y vais over. Josh Anderson, on lui reproche parfois son inconstance. D'un match à l'autre, des fois il défonce les bandes, des fois... Il prend la soirée un petit peu off. C'est correct parce qu'en série, il est là à 100%. Les mises en échec. Il en a eu 129 l'an passé. Et là, on place son total de mises en échec à 149,5. Over-under, ça est fixe. Moi, je dis under.
0: Je vais under.
1: Parce qu'il nous a un petit peu habitués à ça, là. Il flippe la switch on quand ça compte.
0: Exact.
1: Est-ce qu'il va se blesser en cours de route? Est-ce qu'on va décider de le reposer une fois de temps en temps? J'aimerais ça que ce soit plus haut, là, mais... C'est malheureusement ça la réalité.
0: Je vais under aussi.
1: OK. Bon. Ça se passe bien jusqu'à maintenant. Jake Evans.
0: 29,5 points.
1: 29,5 points. C'est quand même beaucoup pour le bon vieux Jake.
0: Je vais over.
1: Mais là...
0: Over Jake Evans. Ah ouais, Jake
1: c'est
0: Evans.
1: C'est lui qui va jouer avec Demi Dove.
0: Non, mais s'il commence la saison avec un gars comme Alex Newhook, ça devient un peu plus intéressant quand même. Et c'est toujours une solution s'il y a un blessé à l'interne chez le Canadien. Moi, je vais over Jake Evans. Ah ouais, mon Jake!
1: 29,5 points. Pour lui, l'an passé, il y a 2 ans. Ça, c'était son année de contrat.
0: Exact.
1: Là. 36 points en 82 matchs pour Jake Evans.
0: Je vais over.
1: OK. Moi, j'y vais under parce que j'ai l'impression qu'il va peut-être plus jouer sur le quatrième trio. En tout cas, à suivre. Ça, va être intéressant, celle-là. Kirby Doc. Oh. 49,5 matchs joués.
0: Avec le Canadien?
1: C'est... Ouais, avec le Canadien. C'est pas mal sa moyenne. Si tu regardes depuis qu'il est à Montréal, là, je pense qu'il a joué 53% des matchs. Est-ce qu'on va encore être dans la moyenne? Il va-tu aller au-dessus? C'était 37 l'an passé. Ou
0: under, under, the under.
1: Ah ouais. Hein.
0: Under. 49,5 matchs.
1: Beaucoup plus bas?
0: Pas nécessairement beaucoup plus bas, mais j'aime trop le risque de blessure. Parce
1: c'est
0: que
1: ça l'affaire
0: c'est
1: aussi.
0: Ça l'affaire. Puis par la suite, ça se gagne du temps de jeu, là. Je comprends sa situation contractuelle et tout ça, mais ça se gagne du temps de jeu. Puis il m'a pas prouvé que même s'il lui reste seulement une année de contrat, c'est un gars qui va manger les bandes puis donner son maximum soir après soir. Très inconstant. Under. Il va être laissé de côté à certaines reprises.
1: Facile. Facile, j'aimerais dire. Samuel Montembeau, 5,5 départs à Montréal. Là, c'est spécifié, à Montréal. Il en avait eu 23 l'an passé. Ça, 5,5, ça rentre dans ce que l'auditeur nous avait dit avant. Là. Il avait dit quoi? Une fiche de 3-0 pour Montembeau pour commencer l'année? Il se fait échanger après? Est-ce que t'adhères à ça? C'est pas beaucoup pour remonter sa valeur 5 matchs.
0: Puis ce qui est bon en ce moment, c'est qu'on sait pas s'il va commencer la saison à Montréal. Non, ça se peut qu'il commence pas la saison à Montréal. Je vais y aller. Eh, Seigneur! Je vais y aller over.
1: Combien?
0: Over dans le cas de Samuel Montembeau.
1: Combien? Donne-moi un chiffre, là.
0: Je peux pas te donner un chiffre, il y a tellement de données qui sortent d'un peu nulle part, là, tu sais, à la base, est-ce qu'il va commencer la saison Montréal ou non? Par la suite, va-tu avoir un blessé chez les autres formations devant le filet, puis là, on va vouloir bouger vite et Samuel Montembeau va être la solution de rechange. Est-ce que ça va arriver vite? Est-ce que ça va arriver plus tard? Est-ce qu'on va attendre d'avoir plus de matchs de répétition pour Samuel Montembeau avant qu'une équipe de la Ligue nationale s'intéresse réellement à lui? Je vais aller over, Ali. Je vais aller quoi? Ça me surprendrait pas, 10 matchs, mettons.
1: Je vais rester idéaliste, là. On va voir Jacob Fowler plus tôt que tard.
0: Tu y vas under. C'est bon.
1: Under. Pour Samuel Montembeau. Les buts de Juraj Slafkovský, il en a quand même marqué 30 l'an passé, donc 15 en avantage numérique. Deso a mis son over-under à 34.5. Moi, je te dis over. Je over pense que Juraj Slafkovský va s'approcher du plateau des 40 buts cette année. Il a vraiment déniché une touche de marqueur, là. Être capable de dévier des rondelles, sauter sur les rebonds. Il a un bon lancer aussi quand il se fait confiance. S'il joue avec Ivan Nemidov, il va se faire feeder, il va en marquer des buts. Je vais pour over dans le cas de Juraj Slafkovský.
0: Même aussi, chose, over. Over.
1: Parfait. Noah Dobson, l'an passé, je sais pas s'il a mené la LNH ou il était pas loin, en tout cas.
0: Il était dans les meneurs, là.
1: Il avait bloqué 188 lancés. 170 tirs bloqués pour Noah Dobson cette année, au-dessus ou en dessous?
0: Oh. Je vais aller under.
1: Ouais?
0: Comment ça? Under. Je sais pas, j'ai l'impression que ça va être under. Parce que l'an dernier, là, il était parmi les meneurs de la Ligue nationale. Je pense pas que ça va arriver à nouveau cette année. Je vais under.
1: OK. Moi aussi, pourquoi pas. Et en terminant, Adam Engström, 24.5 matchs joués pour Adam Engström. L'an passé, il en avait disputé 15. Moi, je te dis tout de suite, j'y vais under. Je ne pense pas qu'on va voir Adam Engström très souvent cette année à Montréal. D'abord, il y a 3 défenseurs devant lui dans la hiérarchie, dans ceux qui étaient, disons, sur la bulle. Ryan Backer, Jack High et Struble. Est-ce qu'il va être échangé en cours de route ou peu importe? Il jouera pas 25 games, c'est quand même beaucoup.
0: Under aussi, même chose, surtout avec la profondeur que le Canadien a à la ligne bleue, avec le fait que David Rambacher commence possiblement la saison à Montréal. C'est pas le il y a tellement de profondeur en ce moment chez le Canadien, je vais under. D'ailleurs, à titre informatif, Jake McCabe a terminé au premier rang l'an dernier pour les tirs bloqués, 190. Noah Dobson était deuxième, mon cher Relais, à 188. Brent Clark, troisième à 185. Moritz Seider, quatrième à 180. Et Salindel était cinquième à 179.
1: Mais surtout pour un gars qui fait 9,5 millions de dollars par année, chapeau.
0: Ouais,
1: de bloquer
0: vraiment
1: des tirs de même, là. Il y a beaucoup de gars qui, une fois que le chèque est donné comme ça, il prendrait pas nécessairement autant de risques. Noah Dobson le fait, tant mieux pour lui.
0: Ouais.
1: Parfait. Fait que j'ai pris tout ça en note. On verra si ça vieillit bien
0: on
1: ou non.
0: On n'a pas beaucoup de choix différents quand même. Mais
1: non,
0: quelques-uns.
1: On pense souvent de façon assez similaire.
0: Mais quelques-uns quand même.
1: Hey, on a un message au 367, quelqu'un qui dit FX, je sais pas si t'es en live, mais je vais manger des hot dogs Michigan.
0: Ah!
1: Je sais pas si c'est un inside.
0: Non,
1: chose.
0: Mais c'est parce que les hot dogs Michigan, moi, Ali, quand je vais à Belle Pro, par exemple, ce que je prends, c'est un hot dog Michigan.
1: Ah, ouais!
0: Toujours.
1: Et moi, j'étais un gars all dress.
0: Ah, ouais!
1: Toujours Michigan.
0: Ah, toujours Michigan.
1: Et tu es un gars poutine italienne aussi.
0: Oui, je suis un gars aussi poutine italienne. Mais pas trop souvent parce que j'aime la poutine de base avec les c'est ingrédients ça de base, là. Mais hey, j'adore la sauce à spag ajoutée dans n'importe quoi. Puis je mange ça, là, avec un verre de lait, mon homme, là. J'adore ça.
1: C'est dommage qu'ils te donnent pas de verre de lait à la Belle Pro. Mini parenthèse, là. Puis je fais une plug gratuite parce que, bon, c'est pas des quantitaires. Il y a 2 semaines, j'étais allé à Poutine Alpha, qui était à Longueuil.
0: Ah ouais,
1: là, c'est
0: okay
1: la fameuse place qu'Olivier Primo, ouais, là. Okay, il avait donné une note incroyable, ah, nanana. Ouais. Puis je peux vous dire que ça valait la peine. La meilleure poutine de ma vie. J'aurais pas peur de le dire. À Longueuil, en plus, pas loin de où on déménage.
0: Intéressant.
1: Peut-être qu'on ira faire un tour un jour après la game, une fois qu'on va être déménagé à
0: Saint-Norbert. J'adore ça.
1: Parfait. Fini la bouffe, parce que le souper s'en vient dans pas long. Mais oui, d'ici là, nous, on va prendre une pause. Et au retour, les meilleurs moments de la journée à BPM Sport. Georges Larac et Max Truman en avaient long à dire sur Patrick Laine. Mais aussi, la défensive du Canadien commence à être quasi parfaite une fois que Caden Goulet va être de retour en santé. Qu'est-ce que ça veut dire pour la suite des choses? On vous fait entendre ça et on va réagir dans 2 minutes.
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1: 18h36 dans la game, là, avec David Reinbacher qui semble, peut-être commencer l'année à Montréal, former une paire avec Lane Hudson. Et là, éventuellement, au retour de Caden Gooley, le Canadien. La brigade défensive, elle a l'air pas mal parfaite. Voici ce que les gars avaient à dire ce matin.
18: On a peut-être sous les yeux une paire de défenseurs pour 10 ans.
19: Mm-hmm. Mm-hmm.
18: Hey, c'est possible. C'est un 2022 et un 2023. Ils ont à peu près le même âge.
19: Ouais, puis Matheson, Dobson, ça a fait ses preuves comme père aussi. Faut pas l'oublier, ça. Deux gars qui peuvent prendre beaucoup de minutes pour un club dans la Ligue nationale. C'est deux bons athlètes, deux bons patineurs. Ça fit. La deuxième paire est cruciale parce que le mix, on l'a pas toujours tout le temps vu l'année passée.
18: C'est
19: moi, je pense que Caden Gooley est pas mal plus à l'aise à gauche qu'à droite. Puis dans le cas de Lane Hudson, on maximise ses forces offensives quand il joue à gauche.
18: Ouais.
19: Donc c'est pour ça que Reinbacher, lui, il remplit toutes les cases parce que je pense que à cause de son gabarit, c'est plus le profil pour jouer sur une deuxième paire qu'un gars comme Alex Carrier. Donc Carrier descend sur la troisième paire avec Gooley.
18: Hey, ça serait idéal.
1: Question pour toi, FX. Okay? Oui. Première paire, Madison Dobson. Deuxième paire, Hudson Reinbacher. Troisième paire, lorsqu'il va être de retour en santé, Gooley Carrier. Est-ce que pour toi, c'est une brigade défensive qui est assez compétente pour t'amener jusqu'au bout?
0: Ah, c'est une brigade défensive qui est assez compétente pour gagner la Coupe Stanley, Oli. Je vais aller jusqu'à là. Je sais que c'est une brigade défensive qui est très jeune, là, avec un gars comme Lane Hutchings qui est encore très jeune, mais qui a déjà prouvé beaucoup. David Reinbacher a encore ses preuves à faire, mais pour moi, là, t'as une brigade défensive pour gagner une Coupe Stanley.
1: Donc,
0: c'est gros ce que je dis là.
1: On a parlé pendant longtemps du, par exemple, besoin d'aller chercher un vétéran à droite, un gars qui est robuste, peu importe si ça.
0: Ouais.
1: Pour toi, ça prend le bord.
0: Ben, j'ai encore des questions concernant l'état de santé d'un gars comme Caden Gooley, parce qu'évidemment, il se blesse assez souvent.
1: Oui.
0: Alors, est-ce que tu peux vraiment te fier sur lui sur une saison complète ou en séries éliminatoires? C'est le seul bémol. Et David Reinbacher, on n'en a pas encore assez vu durant des matchs de saison régulière. Mais s'il se développe comme ce qu'il fait en ce moment, s'il nous démontre ce qu'il nous a démontré dans les deux derniers matchs sur une saison complète, ben franchement, j'ai pas aucune difficulté à présenter cette brigade défensive-là puis à aller jusqu'au bout.
1: L'an passé, les Hurricanes ont gagné la coupe avec Jacob Slavin, Jalen Chatfield, Keandre Miller, Sean Walker, Shane Gostisbehere et Alexander Nikishin.
0: Ouais.
1: Pour moi, la défense du Canadien, on est pas mal dans ces eaux-là. Là.
0: On est pas mal là-dedans.
1: Je comprends que bon, les Hurricanes avaient bon Slavin, peut-être défensivement au-dessus de n'importe qui d'autre, mais eux, il y avait pas de Hudson. Puis tu sais, à droite, pas nécessairement un Noah Dobson. Peut-être une défensive qui est plus rugueuse.
0: Aussi,
1: mais
0: ouais.
1: David Reinbacher, ça reste un gars de 6 pieds 3, 200 quelques livres, où là, tu sais, Dobson, Reinbacher et Goulet, ce sont tous des gros bonhommes. Pas nécessairement tous super physiques,
19: non, mais
1: c'est des gars
19: a...
1: qui sont capables de prendre la place, d'utiliser leur, leur long bâton. Tu sais, Dobson, il y a une bonne portée.
0: J'ai des craintes concernant Kaylen Goulet. On en a parlé, j'ai des inquiétudes.
1: Ouais, t'es monsieur inquiet, là, avec
0: monsieur
1: Kaylen
0: inquiet,
1: Goulet.
0: Monsieur inquiet, mais quand il est à 100% un lit pis qu'il a pas peur d'aller dans un coin pis qu'il joue physique, Kaylen Goulet est excellent dans cette brigade défensive-là. Ça dépend à quelle version de Kaylen Goulet que t'as. Est-ce que t'as la version Kaylen Goulet qui est pas à 100% pis qui a peur pis qu'il y a ces inquiétudes-là, ou t'as la version Kaylen Goulet qui est un général, qui est un gars qui excelle défensivement, qui a pas peur de donner des mises en échec? Ça dépend toujours quelle version que t'as, mais quand t'as la version à 100% et qu'il a pas peur de tout ça, pour moi, Kaylen Goulet, c'est un gros ajout à ta brigade défensive.
1: Je suis d'accord avec toi. Sur papier, si tout le monde est en santé, c'est une brigade défensive qui est pas gênante du tout.
0: Celle des Panthers était bonne aussi là, lors des deux conquêtes de la Coupe Stanley.
1: Ouais,
0: quand
1: si
0: même.
1: Je regarde là, celle des Panthers, par exemple, à leur conquête de la Coupe en 2025, t'avais Seth Jones, t'avais Dmitri Kulikov.
0: Ouais.
1: T'avais Nate Schmidt, t'avais Gustav Forsling, Nico Mikola et Aaron Ekblad. Fait que moins sexy, disons, que celle
0: moins
1: du Canadien,
0: sexy.
1: Mais extrêmement efficace.
0: Voilà.
1: Et qui rentre dans le style que t'as besoin. Puis t'as raison, là, que si d'ici là, d'ici la date limite, disons, là, Kaylen Goulet se blesse encore ou peu importe, ben là, rendu là, tu feras une acquisition. Puis pour la première fois, depuis 2021, le Canadien va arriver à cette date limite-là, puis va être acheteur. Puis au pire, tu échangeras des choix, des espoirs pour un joueur de location, même s'il fait juste une run des séries avec toi.
0: Exact.
1: Ça peut valoir la peine de s'essayer par rapport à ça. Un joueur qui faisait partie du Canadien dans les dernières saisons, plus maintenant, en fait, il a toujours pas trouvé d'équipe, c'est Patrick Laine. Elliot Friedman rapportait l'autre jour que ça a l'air que Patrick Laine serait très... Le mot, c'est pas exactement ça, là. Je vais vous lire, je vais vous paraphraser ce que Elliot Friedman a dit, là. Il dit... Je sais pas si picky c'est le bon mot, mais Patrick Laine, il y a certaines situations dans lesquelles il préférerait aller. Voici ce que Georges Larac et Maxime Truman avaient à dire par rapport à ça.
6: Juste la phrase. Juste, t'es Patrick Laine et t'es difficile sur ta sélection d'équipe.
20: Aïe, aïe.
21: Non, mais c'est parce qu'il veut plus jouer. Oublie ça. T'es juste... Si on dans la ligue, ça peut pas vraiment être difficile. Là.
1: Exactement.
0: Un an, un million, puis vas-y, mon gars.
1: N'importe où.
21: Ouais.
1: Sérieusement, n'importe où, là.
0: C'est une équipe qui lève la main.
21: Non, mais de la façon
1: vas-y.
21: Que tu dis ça, c'est comme si... Je sais pas, c'est comme si il dirait... Moi, je suis surpris d'entendre qu'il y aurait des choix...
1: C'est ça,
21: mais
1: mon
21: qu'il
1: point.
21: Mais difficile, je pense pas. Mais...
0: Ouais, il y a deux choses là-dedans. C'est le fait qu'il est difficile, oui, mais c'est aussi le fait qu'il y a beaucoup de choix. Ben, qu'il y a des choix. Déjà ça, là, c'est quand même assez surprenant, là, qu'il y a quand même des choix devant lui.
1: En même temps, il y en a tout tant que ça, parce qu'après ça, ça reste qu'il n'y a pas eu d'essai professionnel, il n'a pas signé ou quoi que ce soit, mais si Patrick Laine est difficile avec l'équipe, la prochaine équipe avec laquelle il va tenter sa carrière, on a un petit problème. Là.
0: On a un petit problème.
1: Moi j'ai pas l'impression qu'on va le revoir dans la LNH. Tu sais,
0: je pense pas qu'il.
1: J'ai pas eu de PTO. Le gars est supposé être en santé depuis quoi? Janvier, février.
0: Ça fait longtemps, exact.
1: Il était en santé pour la deuxième moitié de saison du Canadien. Ils ont décidé de pas le faire jouer parce qu'ils ont pris cette décision là commune pour l'équipe. Ça reste que c'est un gars qui a fait son cash. Y a-tu besoin?
0: Non, mais si t'es Patrick Laine,
1: c'est dommage.
0: Qu'est-ce que tu préfères? Tu veux être sélectif pour l'équipe que tu vas rejoindre, mais en même temps, tu pourrais vraiment aller dans une formation qui aspire pas nécessairement aux grands honneurs, dans un rôle plus important dans une formation comme ça, où tu vas avoir vraiment des chances de te faire valoir. Comme au début, quand le Canadien est allé chercher, là. Oui, le Canadien avait une place pour lui dans un top 6, là.
1: Ou dans le pire des cas, s'il n'y a plus vraiment de place pour lui dans la LNH, est-ce qu'il va accepter, par exemple, de tenter sa chance en Europe, peut-être en Finlande, évidemment, il est natif de se faire une réputation là-bas en espérant recevoir un appel. Ça reste que le gars, il a juste 28 ans, là.
0: Ouais,
1: ça fait seulement 10 ans qu'il a été repêché.
0: Mais il a fait son argent aussi quand même.
1: Exact.
0: 8,7 millions, son dernier contrat.
1: Si je regarde en carrière, Patrick Laine, il a fait au-dessus de 50 millions de dollars. Il est pas à plein.
0: Ouais, non,
1: pour le restant de ses jours, il va être bien correct.
0: S'il a bien géré son argent, là.
1: Hey, une nouvelle intéressante, j'ai vu ça passer hier parce que c'est la réunion du bureau des gouverneurs de la LNH.
0: Ouais.
1: Donc, c'est où les représentants, surtout, souvent, ça va être les propriétaires de chaque équipe, vont se rencontrer et vont discuter des différents sujets d'actualité dans la Ligue. Et tu le sais, dans les dernières semaines, Bill Daly, le commissaire adjoint à Gary Bettman, a été très ouvert. Il disait, hey, l'expansion, là, la 33e équipe à Houston ou Austin, ça s'en vient.
0: Ouais.
1: Puis ça s'en vient probablement dès 2029-2030. Bref, c'est quelque chose qu'on suivait de près hier. Finalement, Gary Bettman est sorti de là en disant, on n'a rien à vous annoncer pour le moment. L'expansion est pas proche d'arriver. Je lisais Pierre Lebrun qui disait que il y a encore beaucoup de travail à faire. Là. Du côté de Houston, faudrait par exemple construire une aréna. On parle de plusieurs milliards de dollars. Même chose à Austin non plus. Et ce qu'on peut déduire à travers tout ça, c'est que plusieurs propriétaires de la LNH étaient pas tant emballés par cette expansion-là qui vient quand même assez rapidement. Moi, je suis content. Moi, j'ai l'impression qu'ils étaient un peu précipités, là, 2029 quand même.
0: Ouais, d'amener une équipe aussitôt. Puis la différence entre justement Houston et Austin, lorsque les Golden Knights sont arrivés, même chose pour le Kraken, il y avait vraiment là, c'était à l'unanimité qu'on voulait là qu'il y ait une nouvelle équipe dans ces marchés-là.
1: Oui, tout le monde embarquait.
0: Tout le monde embarquait. Alors que là, il y a moins de monde qui embarque pour une formation à Houston et Austin. Moi, Ali, là, ça me dérange pas là. Qu'il y a une équipe ou non là-bas, là, c'est pas. Ça donne plus d'argent dans les poches des propriétaires là.
1: Ah oui, mais parce qu'on parle de frais d'expansion de plusieurs milliards.
0: Exactement. Mais pour l'instant, pour moi, en tant que partisan de hockey, j'ai pas besoin d'une équipe à Houston ou à Austin nécessairement. Ou un retour à Atlanta.
1: Tu sais, y a-tu assez de bons joueurs pour fournir une ou deux équipes de plus, surtout quand on parle de gardien de but? On le voit, là. 64 bons gardiens dans
0: ça
1: la Ligue.
0: Ça réduit...
1: C'est pas facile à trouver. Ouais. 68? Bonne chance. Y a aucune garantie d'avoir du succès non plus au Texas. Je pense qu'à Vegas, ça a fonctionné parce que t'étais le premier là-bas. C'est un gros marché, Vegas. Il y a beaucoup de monde, il y a des touristes, il y a de l'argent. Mais t'arrives à Houston, là, tu vas être dans l'anonymat complet. Là. Le football passe premier.
0: Ouais.
1: En effet. Ensuite, t'as le football universitaire, t'as le football secondaire, t'as le basketball qui est gros, t'as le baseball qui est
0: le
1: gros
0: baseball
1: à Houston.
0: Aussi avec les Astros, ouais.
1: Où est-ce que le hockey va rentrer à travers tout ça? Je trouve que pour le moment, là,
0: ça va.
1: 32, c'est en masse.
0: Et tant mieux pour le Canadien si t'as pas non plus à gérer un repêchage
1: c'est ça
0: d'expansion.
1: Aussi, là. C'est que t'as le repêchage d'expansion, puis pour chaque équipe que t'ajoutes, ça réduit tes chances mathématiques de remporter la Coupe Stanley. Ça fait en sorte que l'espoir de faire les séries aussi, tu sais, parce qu'il faudrait revoir le format des séries. Est-ce qu'on garderait ça à 16 équipes? Si tu gardes ça à 16 équipes puis t'en as 33 dans la Ligue, ça veut dire que t'as moins de 50% de chances de faire les séries. Bref.
0: C'est vrai que ça dilue aussi la qualité du produit sur la patinoire.
1: Je suis content qu'on soit pas allé dans cette direction-là aussi rapidement, mais c'est inévitable. Ça s'en vient. Si c'est pas 2029, ça va être 2032, 35. Ça s'en vient. Puis possiblement même Atlanta ou Phoenix aussi.
0: Aïe, aïe, aïe, Phoenix.
1: Phoenix. Hey, on va prendre une pause et au retour, on donne notre état des forces dans la NFL. Mon top 5, le top 5 à FX aussi. Ça s'en vient dans deux minutes.
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1: C'est notre nouvelle tradition, le mercredi dans la game FX et moi, on donne notre top 5 des meilleures formations dans la NFL. Un petit peu de changement cette semaine, pas tant que ça.
0: Non, mais un petit peu quand même.
1: Mais un petit peu quand même, juste pour dire. Je vais commencer, moi, au premier rang de mon top 5, là, c'est la même chose depuis 3 semaines. Les Seahawks, ils ont encore gagné, même s'ils avaient leur backup. Peut-être quand Seattle va perdre, je vais
0: réviser
1: ça. Ouais. Pour le moment, je me casse pas la tête.
0: Je garde mon même numéro 1 que la semaine dernière, je garde les Bills en tant que numéro 1. Josh Allen est sur une autre planète. Ouais.
1: Quelle victoire impressionnante jeudi contre les Lions.
0: Contre les Lions.
1: C'est le meilleur joueur au monde en ce moment.
0: Ben, en ce moment, il y a personne qui l'accote. En tant que carrière non plus dans la NFL, pour moi, ils sont numéro 1. Encore des points d'interrogation concernant la défensive, mais mais pour moi, les Bills sont numéro 1. Le meilleur joueur de la NFL joue pour les Bills au moment où on se parle.
1: Ouais, je suis entièrement d'accord avec toi. Là, c'est... On dirait un cheat code dans un jeu vidéo, Josh Allen.
0: Ah ouais.
1: Il est tellement gros, il est rapide.
0: Il est tellement facile.
1: Moi, j'ai les deuxième sur ma liste.
0: J'ai les Seahawks deuxième. Alors,
1: bon, tu vois, top 2.
0: Non, on garde le même top 2 que la semaine dernière, ce qui fait du sens, là, parce que...
1: Ouais. Et ça ferait tout un Super Bowl. Je pense qu'on a dit la même chose la semaine passée, là. On se répète. Pas grave. Au troisième rang, j'ai les Rams.
0: Avais-tu les Rams la semaine dernière?
1: Oui, exactement. Okay. Et là, ils nous ont rassurés. Exact. Une belle victoire face aux Giants cette semaine. Matthew Stafford a connu un fort match sans Puka Nacua, mais Davante Adams, qui vieillit comme du bon vin, a connu une rencontre exceptionnelle. Aaron Donald a commencé à faire sentir sa présence. T'sais, Miles Garrett était pas là. T'as quand même connu un bon match défensif. Là, je sais que c'était contre Jameis Winston. Mais quand même, cette équipe-là des Rams, elle va être solide.
0: Je regarde les Rams aussi en tant que numéro 3. Et je sais que la semaine dernière, ils étaient plus hauts dans mon top 5 à la semaine numéro 1. Je pense qu'ils étaient deux.
1: Premier.
0: Mais je les ai pas descendus tant que ça à la semaine numéro 2 parce qu'il y avait le jet lag aussi, le match en Australie. On n'a pas utilisé la bonne stratégie. Puis ça, bon, Sean McVay en a parlé aussi après le deuxième match de la saison, à quel point c'était stupide de sa part là, d'opter pour une stratégie comme celle-là. Mais pour moi, ils sont numéro 3 dans le classement.
1: T'as qui numéro 4?
0: J'ai les Niners, Oli, en position numéro 4. J'ai, bon, évidemment, le premier match de la saison, on est allé piétiner les Rams en Australie. Et la semaine dernière, on a encore concrétisé, bon, tu vas me dire, contre Miami, oui, effectivement, mais cette équipe-là, quand elle est en santé, elle fait partie des sérieux prétendants pour le Super Bowl. Alors, j'ai pas le choix de les mettre numéro 4 dans mon palmarès. J'aime beaucoup les Niners. Ils sont bien dirigés aussi.
1: En santé, c'est un bémol important, mais aussi. T'as raison. Là. Je veux dire, t'as des superstars à chaque position. Brock Purdy, c'est un solide carrière, mais t'sais, Christian McCaffrey, c'est encore un des meilleurs porteurs de ballon de la ligue. On a quand même un groupe de receveurs intéressant. George Kittle fait encore le travail. En défense, Nick Bosa et Fred Warner, c'est des machines sur le terrain. Moi, je les ai 5e. J'ai les cinquièmes.
0: T'as qui au numéro 4?
1: Devine. Pas le choix.
0: Ah ouais.
1: Puis, plus ça avance, là, plus je te dis que la semaine prochaine, ça se peut qu'ils intègrent mon top 3.
0: Arrête.
1: Ce sont mes Bengals de Cincinnati. Écoute, une défensive qui, clairement, ça marche. Là. La défensive que les Bengals sont allés s'acheter pendant la saison morte. Dexter Lawrence a été dominant cette fin de semaine face aux Texans Houston. Ils ont rien donné sur le jeu au sol. CJ Stroud a eu de la misère toute la journée parce que le front défensif des Bengals était dans sa face. Cashier Sowell, choix de deuxième tour au dernier repêchage, faisait le travail. La défense, c'était le point d'interrogation à Cincinnati. L'attaque, on le sait, c'est acquis. Puis l'attaque a même pas encore cliqué au niveau où on le sait qu'ils sont capables de le faire. Jamar Chase et T. Higgins ont connu de forts matchs, mais Joe Burrow a pas encore l'air d'être à 100%. Il y aurait des maux de dos, là. Fait que ceci explique peut-être cela. Mais, pas te mentir, là, tantôt, je commençais à faire des scénarios dans ma tête de Bengals au Super Bowl. Là. Puis je prépare mon speech, là, que je vais dire à tout le monde quand ils vont gagner. Puis hein, dans ta face, Greg Langto, nanana. Je risque de me faire
0: mais
1: mal.
0: J'aime ton pari pour le premier rang dans la division.
1: Ouais.
0: Avec Greg.
1: Ils ont un calendrier quand même assez facile, les Bengals, là. Je pense qu'au début de la saison, c'était le troisième calendrier le plus facile de la NFL.
0: En plus.
1: Fait que, watch out. Toi, t'as qui cinquième?
0: J'ai pas les Bengals cinquième, Oli.
1: Come on.
0: J'ai les Chiefs
1: cinquième.
0: Pat Mahomes, quel match pour son deuxième match de la saison. Oui, c'est une victoire, tu pourrais dire, à l'arraché. En prolongation contre les Colts.
1: Ils ont eu de la misère à battre Daniel Jones.
0: Mais Kenneth Walker encore en haut de 100 verges. Travis Kelce en haut de 100 verges aussi. Moi, j'ai les Chiefs, ils intègrent le top 5. Demain matin, s'il y a un match Chiefs contre Bengals, c'était ça mon débat là, pour déterminer c'était qui ma cinquième équipe. S'il y a un match entre les deux équipes demain matin, je pense que les Chiefs vont gagner. Alors, dans cette optique-là, je vais avec les Chiefs au rang numéro 5. Je veux en voir plus de l'attaque des Bengals. Ouais. Je veux en voir plus.
1: Faut qu'elles se mettent en marche pour de vrai. Là. Je veux les voir marquer 35 points ou plus. Là. Je veux les voir marquer un vrai 30 points parce que la semaine 1 contre les Bucks, il avait marqué 33, mais tu avais un toucher défensif à travers tout ça. Je veux voir Joe Burrow dominer une rencontre. Là, je vais être 100% à l'aise. J'ai encore mes réserves pour le moment, mais ça, c'est un peu... un mécanisme de protection.
0: C'est clair, c'est normal.
1: Des fois, quand t'es fan de certaines équipes dans la NFL, t'es tellement habitué au trauma puis aux déceptions que tu fais une petite carapace. Ben moi, c'est ça avec les Bengals.
0: Ben c'est correct, je comprends.
1: Exactement. Bon, ben c'est déjà la fin. Merci FX.
0: Merci à toi. Demain, la dernière de la game cette semaine, parce qu'il y aura la game week-end dimanche.
1: Et demain, on sera pas sur YouTube. Malheureusement, alors vous pouvez nous écouter sur les ondes FM, vous pouvez nous écouter via l'application mobile, les applications de radio, le site web, peu importe. Mais malheureusement, à cause du déménagement, il y a comme une petite période de quelques jours où on ne sera pas sur YouTube. Mais la bonne nouvelle à travers tout ça, c'est parce que quand on va être de retour sur YouTube lundi prochain, ça va être un studio flambant neuf. On va être bien, j'ai bien hâte.
0: Ça va être cool.
1: C'est excitant de déménager quand même.
0: Ouais,
1: dès lundi.
0: C'est excitant.
1: Fait que désolé, mais c'est pour le mieux.
0: Mais
1: exactement. Pour les auditeurs de Olara Gonzalez, demain midi, et pour ceux de BPM Sports, c'est le Club du matin, 5h54. Bonne soirée, tout le monde.
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11: Bonsoir, ici Claude Marquis. Voici vos actualités. Le manque d'espace dans les écoles s'est invité hier lors du débat des candidats de Drummond organisé par la Chambre de commerce. Le péquiste Charles Page a signifié que l'éducation ne se limitait pas qu'au béton, soulignant que sa formation prévoit la réalisation d'états généraux sur l'éducation. La position a mené à une réaction du caquiste Sébastien Schneeberger, qui a rappelé que 4 autres établissements primaires et un autre au secondaire seront requis sur un horizon de 8 ans. Le libéral Colin Hendry, lui, a répondu que des besoins sont encore présents dans les municipalités entourant les grands centres, comme à Notre-Dame-du-Bon-Conseil et Warwick. Et les autobus La Québécoise ne desserviront plus Drummondville. La Commission des transports du Québec a récemment révoqué 2 permis de l'entreprise, dont un qui permettait une liaison entre Sherbrooke, Drummondville et Québec. Un transporteur, Transdev Canada, aurait toutefois déjà demandé un permis temporaire pour assurer la liaison entre Sherbrooke et Drummondville. C'est ce qui complète vos informations. 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

mercredi 23 septembre 2026. On passe cette soirée ensemble, bien branchée à votre radio à Drummondville. Salut, je m'appelle Mathieu Guimond. Au menu ce soir, des propositions d'activités à venir en fin de semaine, à venir demain à Drummondville. On va jaser un petit peu d'actualité. On va vous faire faire des économies à part de ça. Les détails là-dessus un petit peu plus tard ce soir. Tiens, parlons déjà d'une activité qui s'en vient. C'est demain soir 20h à la Maison des Arts des Jardins de Drummondville en formule cabaret sur scène. Une formation que vous entendez fréquemment sur nos ondes, la formation classe moyenne qui vient nous présenter son spectacle On est là, demain soir 20h. C'est en formule cabaret sur scène à la Maison des Arts des Jardins de Drummondville. Pour vos billets, dépêchez-vous, il en reste quelques-uns sur artdrummondville.com pour plus de détails.

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6: Voici vos nouvelles Arsenal Média. Le manque d'espace dans les écoles s'est invité hier lors du débat des candidats de Drummond organisé par la Chambre de commerce. Le péquiste Charles Page a signifié que l'éducation ne se limitait pas qu'au béton, soulignant que sa formation prévoit la réalisation d'états généraux. La position a mené à une réaction du caquiste Sébastien Schneeberger, a rappelé que 4 autres établissements primaires et un autre au secondaire seront requis sur un horizon de 8 ans. Le libéral Colin Hendry lui a répondu que des besoins sont encore présents dans les municipalités entourant les grands milieux, comme à Notre-Dame-du-Bon-Conseil et Warwick. Les autobus La Québécoise ne desserviront plus Drummondville. La Commission des transports du Québec a récemment révoqué 2 permis de l'entreprise, dont un qui permettait une liaison entre Sherbrooke, Drummondville et Québec. La décision fait suite à plusieurs irrégularités dans les horaires et à l'interruption de certains services. Un transporteur, Transdev Canada, aurait toutefois déjà demandé un permis temporaire pour assurer la liaison entre Sherbrooke et Drummondville. Et maintenant, la météo à Drummondville, ce soir et cette nuit, s'est dégagée. Et le minimum est de 6 degrés, mais on ressent 2 degrés dans certains secteurs.